0: Sur Phare FM, 3 cafés gourmands et la chanson On t'emmène et moi je vous emmène du côté de la radio autrement dans la nuit, autrement jusqu'à 7h ce dimanche 12 juillet. Bienvenue avec un beau programme Bible Project où il sera question du sermon sur la montagne. Je vous parlerai du lamier blanc, une plante qu'on ne connaît pas trop. On entendra également un court extrait d'une réflexion de Andrew Womack et une citation d'hier pour aujourd'hui, une citation de Abraham Lincoln et de la musique tout de suite. John Mark Macmillan, Love at the End.
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0: Expérimentez la Bible comme une seule et même histoire menant à Jésus.
1: Jésus de Nazareth, l'une des personnes les plus influentes de l'histoire, a enseigné que la bonne vie véritable découle d'une relation étroite et intime avec le Créateur de l'univers.
2: Oui, pour Jésus, recevoir l'amour de Dieu constitue le trésor suprême de l'existence humaine. Et Jésus dit qu'en guise de réponse, nous devons pratiquer la justice en redonnant cet amour aux autres.
1: Or, Jésus a également vécu dans une culture où les démonstrations publiques de dévotion à Dieu

0: tendait à améliorer la réputation. Il était donc facile de mettre en scène son intimité avec Dieu aux yeux de tous pour obtenir des éloges en public.
1: Exact. C'est pourquoi dans une compilation de ses enseignements appelée le Sermon sur la montagne, Jésus met en garde ses disciples contre cette tentation.
0: Prenez garde à ne pas pratiquer votre justice devant les gens dans le but d'être vu par eux. Sinon, il n'y a pas de récompense pour vous auprès de votre Père qui est aux cieux. Ainsi, en mettant en scène sa proximité avec Dieu, on peut gagner un statut social ou des applaudissements.
1: Mais Jésus dit que c'est vraiment tout ce qu'on va recevoir. Jésus qualifie cette manière de s'offrir en spectacle d'hypocrite, qui vient du mot grec « hypocrites » et désigne un comédien qui se produit sur une scène de théâtre.
0: Alors, comment savoir si je deviens un hypocrite? Ça semble être un piège où on peut facilement glisser.
1: Ouais, c'est très facile. C'est pourquoi Jésus propose trois études de cas. Il utilise les trois moyens les plus courants à son époque par lesquels le peuple juif exprimait sa dévotion à Dieu, en commençant par la générosité.
0: Ainsi donc, lorsque vous donnez généreusement à ceux qui sont dans le besoin, ne faites pas sonner la trompette comme le font les hypocrites sur les places publiques ou dans les rues. Ils le font pour être honorés par les gens. Et je vous le dis en vérité, ils ont pleinement reçu leur récompense.
1: Ainsi, dans la culture de Jésus, les démonstrations publiques de générosité étaient un moyen de célébrer l'amour généreux de Dieu, mais elles pouvaient aussi devenir un moyen de se mettre en avant.
0: Jésus propose donc une alternative. Lorsque vous donnez généreusement à ceux qui sont dans le besoin, ne laissez pas votre main gauche savoir ce que votre main droite fait pour que votre don se fasse en privé. Et votre Père, qui voit ce qui se fait en privé, vous récompensera pleinement.
1: Donc, le moyen infaillible de s'assurer que votre générosité est réellement motivée par l'amour est de la manifester à l'abri des regards.
0: Mais Jésus ne nous a-t-il pas aussi appris à faire rayonner notre lumière et nos bonnes actions pour servir d'exemple aux autres?
1: Si, bien sûr. En analysant tous les enseignements de Jésus sur la générosité, on voit qu'il a régulièrement appelé ses disciples à donner généreusement, car cela reflète les dispositions du cœur aimant de Dieu. Mais faites preuve de prudence et d'autocritique, dit-il. S'il n'y a ne serait-ce qu'un soupçon d'hypocrisie en vous, il serait plus sage de donner en privé.
0: Ce serait plus facile si Jésus donnait une règle claire.
1: Peut-être bien, mais ce qu'il nous a donné, c'est la sagesse, et elle nous oblige à cultiver une relation plus étroite avec Dieu, sachant qu'il nous aidera à distinguer quand donner en privé ou en public. Il fait la même remarque dans sa deuxième étude de cas sur la prière.
0: Et lorsque vous priez, ne soyez pas comme les hypocrites, qui aiment prier debout là où les gens se rassemblent ou à l'angle des rues pour être vus des gens. Je vous le dis, en vérité, ils ont pleinement reçu leur récompense.
1: Dans la culture de Jésus, la plupart des Juifs interrompaient leurs activités plusieurs fois par jour pour réciter une prière traditionnelle tirée de la Torah appelée le Shema. Jésus lui-même était réputé pour son assiduité et sa dévotion dans la prière. Mais attention, dit-il, car même vos habitudes de prière peuvent devenir une méthode pour attirer les éloges en public.
0: Exact. J'imagine la tentation de se retrouver, comme par hasard, au coin d'une rue très fréquentée, alors que l'heure de la prière approche. C'est clair que les gens vont me trouver très pieux.
1: Si c'est là tout ce que tu recherches, félicitations. Les gens vont probablement t'admirer, mais ce sera tout. Jésus suggère donc un autre moyen.
0: Mais lorsque vous priez, allez dans une pièce, fermez la porte pour pouvoir prier votre Père en privé. Et votre Père, qui voit ce qui se fait en privé, vous récompensera.
1: La prière, c'est passer du temps avec Dieu, lui faire part de vos pensées et préoccupations, et avoir confiance qu'il entendra et répondra. Le moyen le plus simple d'évaluer les motivations qui vous poussent à prier est de le faire à l'abri des regards. Mais là encore, ce n'est pas une règle, c'est la sagesse. Jésus priait seul et aussi avec ses disciples. Ces deux moyens sont importants pour tisser des liens avec Dieu.
0: Le troisième exemple que Jésus donne concerne le jeûne. Lorsque vous jeûnez tous, ne soyez pas moroses comme les hypocrites. Ils affichent une mine déconfite pour que les autres voient qu'ils jeûnent. Je vous le dis en vérité, ils ont reçu leur récompense.
1: En fait, le jeûne est une manière de prier avec son corps. On se prive de ses propres besoins physiques, comme de manger et de boire, puis on invite la présence de Dieu à se manifester dans cet état de privation.
0: Mais même le jeûne peut être mis en scène.
1: Oui, soyez donc prudent, comme Jésus le dit.
0: Mais quand tu jeûnes, oins et parfume-toi la tête, lave-toi le visage, ainsi ton jeûne ne sera pas connu des hommes, mais seulement de ton Père qui est présent dans le secret, et il te récompensera.
1: Dans les trois cas, notons que Jésus ne dit pas d'abandonner ses pratiques.
0: En effet, exprimez votre dévotion, mais trouvez des moyens inventifs de le faire afin de ne pas traiter l'amour de Dieu comme un trophée.
1: Jésus sait que ses disciples seront plus efficaces dans le monde lorsqu'ils se soucieront moins de leur statut social, leur but ultime étant simplement de connaître et d'être connu par le Dieu de l'amour généreux.
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Fueled by Fire sur Phare FM et la chanson Higher Places, il est 2h30. Le lamier blanc, connaissez-vous ? Eh bien, c'est une plante qui se rencontre partout, dans les prairies, les haies et au bord des chemins. Et ses jolies fleurs à grandes corolles blanches renferment des tanins, des mucilages et des flavonoïdes. Le lamier blanc constitue donc un très bon traitement de fond de la goutte. C'est un excellent dépuratif. Et les tanins du lamier blanc ont également un effet astringent sur les muqueuses, ce qui les rend très utiles dans le cadre des traitements des pertes blanches et des saignements utérins entre les règles ou après la ménopause. Tiré du livre La santé par les plantes du docteur Simeka et Max Teto, merci de rester avec la radio Autrement, avec Phare FM, dans la nuit Autrement. On est ensemble jusqu'à 7h et on poursuit en musique Léona Lévis, Bleeding Love, suivi de École Pierre comme toi.

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1: Mais le mot « salut » comprend bien plus que cela. Il se réfère à tout ce que Jésus a acquis pour nous. Et il a acquis votre guérison, votre délivrance, votre paix, votre joie, votre prospérité, tout autant qu'il a acquis le pardon de vos péchés. Mais non, la Bible dit dans Colossiens chapitre 2, verset 6, « Aussi, puisque vous avez reçu Christ, Jésus le Seigneur, comportez-vous comme des gens unis à lui. » Cela signifie que si vous avez été sauvés en plaçant votre foi dans la grâce de Dieu, c'est aussi la manière dont vous obtenez votre guérison, dont vous devenez prospère, dont vous obtenez la joie et la paix. C'est l'Évangile, la faveur gratuite et imméritée de Dieu qui s'acquiert seulement par la foi et non par les performances, qui libère la puissance de Dieu, non seulement pour le pardon des péchés, mais aussi pour la guérison de votre corps et tout ce dont vous avez besoin.
2: Retrouvez Andrew Womack dans la nuit autrement, c'est à 3h15 tout à l'heure. Vous êtes toujours avec la radio Autrement, Phare FM, et je vous accompagne jusqu'à 7h. On poursuit en musique, Bosch Léger, Weight Off My Shoulders, et tout de suite on écoute Malo, tu peux tout.

0: Dans des beaux, joyful sur Phare FM, il est 2h54. Une citation d'hier pour aujourd'hui, une citation de Abraham Lincoln, c'est tout de suite.
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2: Avez-vous déjà admiré un ciel étoilé ou un coucher de soleil et ressenti un émerveillement profond devant la beauté d'un tel panorama ? Que vous inspire une telle splendeur ? Abraham Lincoln, 16e président des États-Unis, a dit à ce sujet : J'arrive à comprendre qu'il soit possible de regarder la Terre et d'être athée. Mais je ne comprends pas qu'on puisse lever, la nuit, les yeux sur le ciel et dire qu'il n'y a pas de Dieu. L'immensité du ciel, parsemée de milliards d'étoiles, semble bien trop majestueuse pour n'être que le fruit du hasard. La Voie lactée suggère une création si vaste et si ordonnée qu'elle dépasse notre compréhension humaine et pointe vers l'existence d'un créateur. C'est ce que déclare la Bible dans le psaume 19 au verset 2. « Les cieux racontent la gloire de Dieu et l'étendue manifeste l'œuvre de ses mains. » La création est une révélation silencieuse de Dieu, un témoignage visible de sa grandeur. Le ciel est comme un livre ouvert dans lequel chaque étoile, chaque constellation scintille comme un reflet de sa signature dans l'obscurité. On ne peut rester indifférent face à une telle splendeur et on ne peut contempler un tel spectacle sans en être ému. Ceci nous invite à une introspection et à réfléchir à ce mystère qui nous dépasse, comme l'avait souligné Lincoln. Alors, la prochaine fois que vous admirerez un ciel nocturne, laissez-vous imprégner par cette beauté infinie et demandez-vous, et si cela témoignait de l'existence de Dieu ?
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2: ceux qui mettent leur espoir dans le Seigneur retrouvent des forces nouvelles. Ils s'envolent comme des aigles. Ils courent sans se fatiguer. Ils avancent sans s'épuiser.
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0: Ils sont Young and Free Wake sur Far FM. Il est 3h07 et c'est la radio Autrement avec vous dans la nuit Autrement. Je vous accompagne, c'est jusqu'à 7h ce dimanche 12 juillet. Et bienvenue si vous venez de me rejoindre. On poursuit en musique Terriane et Lindy Walking with My God tout à l'heure. Et tout de suite, on écoute Dan Black Luan et la chanson Orchestra.
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Bienvenue dans notre émission « La vérité de l'Évangile ». Cette semaine, j'enseigne à partir du livre aux Romains. Nous en sommes à la troisième émission et c'est puissant. C'est l'Évangile, c'est la puissance de Dieu. Nous avons ce livre, ainsi que des CD, DVD et le livre d'études sur le sujet, et c'est vraiment essentiel. Si Romains n'est pas l'un de vos livres préférés, si vous ne vous réjouissez pas en lisant l'Épître aux Romains, je le dis dans l'amour, mais c'est parce que vous êtes lié par le légalisme. C'est parce que vous ne comprenez pas que votre relation avec Dieu n'est pas basée sur vos performances. Et le livre aux Romains est le chef-d'œuvre de Paul qui vient à l'encontre des traditions religieuses, avec une telle force que beaucoup de gens ne le comprennent pas parce qu'ils sont ancrés dans la religion.

0: religion. Si vous persistez et que vous continuez à étudier le livre aux Romains avec moi, vous serez soit en colère, soit heureux. Ça sera l'un des deux. Vous finirez par le rejeter ou par le recevoir et être libéré par la même occasion. Mais vous ne pouvez pas étudier le livre aux Romains et rester neutre. C'est puissant et ça s'applique à nous aujourd'hui. Voilà plusieurs jours que l'on passe à étudier les quelques premiers versets du livre aux Romains. Nous avons passé beaucoup de temps dans Romains chapitre 1, verset 16, où Paul affirme « Car je n'ai pas honte de l'Évangile. C'est la puissance de Dieu par laquelle il sauve tous ceux qui croient, les Juifs en premier lieu et aussi les non-Juifs. » Donc j'ai passé beaucoup de temps à définir les termes tels qu'Évangile, qui est devenu un cliché religieux que les gens appliquent à n'importe quoi qui soit en rapport avec le christianisme. Et pourtant, il y a beaucoup de choses qui ne sont pas l'Évangile. Dire aux gens qu'ils sont pécheurs et qu'ils se dirigent droit vers l'enfer n'est pas l'Évangile. Dire à une personne que Dieu est en colère contre elle n'est pas l'Évangile. Le mot « Évangile » signifie « bonne nouvelle » et je pense qu'une traduction plus exacte serait de dire qu'il parle d'une bonne nouvelle presque trop bonne pour être vraie. La nouvelle extraordinaire que Dieu vous aime indépendamment de vos performances, que vous n'avez pas à mériter la faveur de Dieu. Elle vous est donnée en cadeau. Voilà ce qu'est l'Évangile. Et c'est une bonne nouvelle presque trop bonne pour être vraie. Et la majorité des églises aujourd'hui ne prêchent pas l'Évangile. Elles s'y réfèrent et proclament qu'elles prêchent l'Évangile, mais elles placent les gens sous la culpabilité, sous la condamnation. Elle donne le sentiment de ne pas être à la hauteur. Comment Dieu peut-il agir dans ta vie? Tu n'as pas fait ceci ou cela. Ceci n'est pas l'Évangile. Lorsque vous faites dépendre l'amour de Dieu et sa capacité à agir dans votre vie de vos performances, il n'y a aucune bonne nouvelle là-dedans, car tous ont péché et sont privés de la gloire de Dieu. Romains 3, 23. Donc Paul commence par faire des déclarations radicales. Il dit qu'il n'a pas honte de parler aux gens de cette bonne nouvelle presque trop bonne pour être vraie, que Dieu les aime en dépit de qui ils sont, et non grâce à qui ils sont. Dieu vous aime parce qu'il est amour, et non parce que vous êtes aimable. Vous avez accès à tout ce que Dieu est et à tout ce qu'il a au travers de votre foi, et non au travers de vos performances. Et je n'ai pas honte de dire aux gens que c'est la puissance de Dieu, qu'il nous faut comprendre que Dieu se réfère à nous par grâce, au moyen de la foi. La grâce, c'est ce que Dieu fait. Il ne vous impute pas vos péchés. La foi, c'est ce que vous faites, et il vous faut simplement être humble. Et au lieu de promouvoir et de placer votre confiance dans votre propre justice, faites confiance à Dieu. C'est ce qu'il est dit dans Éphésiens chapitre 2, verset 8, « Car c'est par grâce que vous êtes sauvés par le moyen de la foi. » Ce n'est pas par grâce seule, la grâce de Dieu est la même envers chaque personne sur cette planète. C'est par grâce, et ce mot « grâce » signifie la faveur gratuite et imméritée. Si c'est gratuit et immérité, alors Dieu est le même envers chacun, qu'il soit bon, mauvais ou entre les deux. La grâce est offerte à la race humaine dans sa totalité. Mais la raison pour laquelle elle n'a pas transformé tout le monde, c'est parce que c'est par grâce au moyen de la foi. La foi est notre réponse à la grâce de Dieu. La foi aussi a été incomprise et on l'a mal définie. Beaucoup de gens religieux diraient que la foi, c'est ce que je fais pour que Dieu agisse. La foi fait bouger Dieu. Ce n'est pas vrai. Dieu agit par grâce, indépendamment de vous. Ce n'est pas basé sur vos performances. Dieu bouge par grâce et la foi, c'est votre réponse positive à ce que Dieu a fait par grâce. Il y aurait beaucoup à dire. J'ai mis 20 ans à comprendre et à cheminer vers ce que je viens de dire. Certains d'entre vous sont peut-être passés à côté de cette vérité, mais c'est puissant. La foi ne fait pas bouger Dieu. La foi tend la main et s'approprie ce que Dieu a déjà pourvu par grâce. Et si Dieu ne l'a pas pourvu par grâce, vous ne pouvez pas faire en sorte que cela arrive au moyen de la foi. Et si Dieu l'a déjà pourvu par grâce, de manière gratuite et imméritée, alors vous n'avez pas à le mériter. Il vous faut simplement vous humilier et le recevoir comme un cadeau. Romains 6, 23 déclare « Car le salaire que verse le péché, c'est la mort. » C'est le paiement du péché. Vous avez mérité la mort. C'est votre salaire. Car tous ont péché et sont privés de la gloire de Dieu. Romains 3, 23. Et le salaire de ce péché, c'est la mort. Vous méritez la mort. Je mérite la mort. Mais le don de la grâce que Dieu accorde, c'est la vie éternelle. Il ne s'agit pas du salaire que Dieu nous donne, de quelque chose que vous auriez mérité. Non, c'est un cadeau. Et ce n'est pas uniquement vrai s'agissant de votre nouvelle naissance, c'est aussi vrai à propos de votre guérison, de votre délivrance, de votre joie, de votre paix, votre prospérité, etc. Tout nous est donné par grâce et il nous faut simplement le recevoir par la foi. Vous ne pouvez pas le mériter. Et c'est ça, ce dont je viens de parler, c'est ça qui active la puissance de Dieu dans votre vie, pour le salut. Et ce mot « salut » est aussi devenu un cliché religieux. La plupart des gens pensent que le mot « salut » se réfère uniquement au pardon initial des péchés ou à l'expérience de la nouvelle naissance. Mais le mot « salut » comprend bien plus que cela. Il se réfère à tout ce que Jésus a acquis pour nous. Et il a acquis votre guérison, votre délivrance, votre paix, votre joie, votre prospérité, tout autant qu'il a acquis le pardon de vos péchés. Mais l'Église a limité le salut au pardon des péchés et elle dit maintenant que tu es sauvé, tu dois aller à l'Église, tu dois payer ta dîme, vivre saint, faire toutes ces choses. Et peut-être que tu as été sauvé par grâce, mais il te faudra mériter la bénédiction de Dieu. Mais non, la Bible dit dans Colossiens chapitre 2, verset 6, « Aussi, puisque vous avez reçu Christ, Jésus le Seigneur, comportez-vous comme des gens unis à lui. » Cela signifie que si vous avez été sauvés en plaçant votre foi dans la grâce de Dieu, c'est aussi la manière dont vous obtenez votre guérison, dont vous devenez prospère, dont vous obtenez la joie et la paix. La manière dont vous avez reçu le salut est la même manière dont vous recevez n'importe quoi d'autre. J'ai été élevé dans une dénomination qui prêchait que l'on était sauvé totalement en plaçant sa foi en ce que Jésus a fait, et non grâce à nos bonnes œuvres. Et on chantait comme une invitation, « Tel que je suis, sans rien d'autre, que ton sang versé pour moi, ô agneau de Dieu, me voici. » Et s'agissant de l'expérience initiale de la nouvelle naissance, nous mettions vraiment en avant qu'elle n'était pas basée sur notre propre bonté. Si vous étiez bon, vous aviez besoin d'être sauvé. Et si vous étiez mauvais, vous aviez aussi besoin d'être sauvé. Il n'y avait pas d'enfer numéro 2 ou d'enfer numéro 3. Nous avons tous péché et sommes tous privés de la gloire de Dieu. Et nous prêchions que le salut se recevait totalement par la grâce au moyen de la foi. Mais au moment où vous étiez sauvé, maintenant, il vous fallait accomplir quelque chose. Peut-être que vous aviez été sauvé par grâce, mais maintenant, à moins que vous n'étudiez la parole, à moins que vous ne priez, à moins que vous ne veniez à l'église, à moins que vous ne payiez votre dîme, à moins de commencer à faire toutes ces choses qu'il vous demandait de faire, vous ne pouviez pas vous attendre à ce que Dieu agisse dans votre vie. S'ils avaient présenté le pardon des péchés de cette manière, alors personne n'aurait pu être sauvé. Car même si on peut faire mieux qu'un autre, on ne peut pas se sauver soi-même. Personne n'aurait pu se sentir digne d'être sauvé. Nous recevions le salut comme un cadeau, mais tout le reste devait être acheté par notre sainteté. Ce n'est pas ce que la parole de Dieu enseigne. Ce n'est pas ce que Paul enseigne ici dans le livre aux Romains. C'est l'Évangile, la faveur gratuite et imméritée de Dieu qui s'acquiert seulement par la foi et non par les performances, qui libère la puissance de Dieu, non seulement pour le pardon des péchés, mais aussi pour la guérison de votre corps et tout ce dont vous avez besoin. Ces déclarations sont radicales. Elles offensaient les Juifs de l'époque de Paul, car ils étaient enracinés dans la loi de l'Ancien Testament, et elles offensent encore les religieux d'aujourd'hui, car de la même manière, ils ont embrassé et sont imprégnés de la loi de l'Ancien Testament. Il est triste de pouvoir dire que l'Église moderne, l'Église d'aujourd'hui, est toujours enracinée dans le légalisme. Ce n'est peut-être pas aussi catastrophique qu'à l'époque des scribes et des pharisiens, où il fallait porter de longues robes et sonner du cor au coin des rues pour que les gens sachent que nous prions et ce genre de choses. Mais il y a toujours beaucoup de pharisiens religieux aujourd'hui. Et j'en faisais partie. Je ne suis en colère contre personne et je ne suis pas en train de vous critiquer si vous vous reconnaissez dans ce que je décris. Je suis né de nouveau à l'âge de 8 ans et ça m'a transformé. Le jour d'après, à l'école, Je me souviens que mes amis pouvaient dire que j'étais différent. Et ils m'ont demandé, qu'était-il arrivé? Et je leur ai répondu, j'ai été sauvé. Et mes amis se sont moqués de moi. 24 heures après avoir été sauvé, j'avais assez changé pour qu'ils le remarquent. Donc j'ai vraiment été sauvé à l'âge de 8 ans. Mais je suis allé à l'église et je suis devenu un pharisien religieux. J'ai maintenant 68 ans, presque 69, et je n'ai jamais dit de grossièreté. Je n'ai jamais bu d'alcool fort, je n'ai jamais fumé. J'ai vécu une vie extrêmement sainte comparée à d'autres. Mais qui veut être le meilleur des pécheurs à aller en enfer? Je continue à pécher, je suis privé de la gloire de Dieu. Romains 14, 23 nous dit que tout ce qui ne découle pas de la foi est péché. Il y a de nombreuses fois où je n'opère pas dans la foi, mais où j'opère dans la peur, le doute et l'incroyance. J'ai péché et je suis privé de la gloire de Dieu. Je ne peux rien obtenir de Dieu basé sur ma propre bonté. Et d'habitude, je ne dis pas ce genre de choses, mais Paul a dit que puisque les gens étaient charnels, ils descendraient à leur niveau. Il agirait aussi de manière charnelle et utiliserait un raisonnement charnel, donc c'est ce que je fais. Je ne dirais pas ça en temps normal, mais si moi qui ai vécu une vie relativement sainte et qui me suis préservé de beaucoup de choses mauvaises, si je ne peux rien obtenir par ma propre bonté, alors vous feriez mieux d'abandonner l'idée. La plupart d'entre vous n'ont pas vécu une vie aussi sainte que la mienne, et si ma sainteté ne me permet pas de recevoir directement de Dieu, alors vous n'avez aucune chance. Il vous faut arrêter de placer votre confiance dans votre propre justice et votre propre sainteté. Et à la place, croyez à l'Évangile. Cette bonne nouvelle presque trop bonne pour être vraie, que Dieu vous offre tout en cadeau. C'est merveilleux. Et ça m'a libéré. Comme je l'ai dit, j'ai été sauvé par grâce, puis j'ai commencé à aller à l'église et j'ai adopté cette mentalité de vouloir mériter la faveur de Dieu. Mon père est mort quelques semaines après mon 12e anniversaire. Il était à l'hôpital pendant plusieurs semaines. J'ai jeûné et j'ai prié pour lui, mais je ne l'ai pas vu guéri. Et rien ne s'est passé. Et la raison n'est pas que Dieu ne voulait pas qu'il soit guéri. Mon pasteur de confession baptiste m'a approché pour me dire que Dieu avait plus besoin de mon père au ciel que j'en avais besoin. Ce n'est pas vrai. Ce n'est pas Dieu qui a pris mon père. Mon père avait 54 ans. Ce n'est pas Dieu qui a fait cela. Vous savez ce que c'était? La raison pour laquelle Dieu n'a pas agi et qu'il doit agir au travers des gens. Et on m'avait enseigné, ainsi qu'à tout le monde autour de moi, à ma famille, à toute mon église, que nous devions mériter la faveur de Dieu. Personne ne nous avait dit que la guérison nous appartenait. On nous apprenait que Dieu pouvait guérir, mais que c'était selon son bon vouloir, que ça ne faisait pas partie du salut. Nous ne connaissions pas la vérité et par conséquent, nous n'expérimentions pas la liberté. Ce n'était pas la faute de Dieu. C'est moi qui plaçais ma confiance en moi-même. Les gens meurent faute de connaissance. Et c'est par manque de connaissance que mon père est mort. Quoi qu'il en soit, je suis allé à l'église et j'ai appris toutes ces choses erronées. Mais le 23 mars 1968, lors d'une réunion de prière un samedi soir, ce qui vous montre à quel point j'étais religieux, à 18 ans, un samedi soir, mes amis et moi nous réunissions pour prier, de 22h à minuit. Voilà ce que nous faisions chaque samedi soir, au lieu de sortir et faire autre chose, nous prions. Mais ce soir-là, Dieu a retiré un voile de mes yeux et j'ai vu à quel point j'étais devenu un religieux hypocrite. J'ai réalisé que je plaçais ma confiance dans ma propre bonté et j'ai su que je ne méritais rien. Avant ce jour, je pensais m'en sortir plutôt pas mal parce que comparé à d'autres, j'étais pas mal. Comparé au pasteur de l'église, j'emmenais 2 à 3 personnes au Seigneur chaque semaine. Je vivais une vie sainte selon les critères que je connaissais. Mais tout à coup, lorsque Dieu s'est révélé à moi, la gloire de Dieu a envahi cet endroit. Et nous y sommes d'ailleurs retournés récemment pour filmer et documenter ce qui s'y est passé. La gloire de Dieu est descendue dans cette pièce un samedi soir, le 23 mars 1968. Et lorsque la présence de Dieu et sa gloire se sont manifestées, toute ma justice étaient comme des linges souillés. À ce moment, j'ai arrêté de placer ma confiance dans ma propre justice et je me suis abandonné à la miséricorde de Dieu. Et je m'attendais d'ailleurs à ce que Dieu me juge, car j'ai compris que je n'étais ni digne ni saint. Mais au lieu de la colère de Dieu, j'ai été transporté dans son amour et sa présence. Pendant 4 mois et demi, j'étais littéralement autre part. L'amour de Dieu coulait à travers moi, c'était merveilleux. Mais j'étais confus, parce que tout ce qu'on m'avait enseigné était que je devais mériter la bonté de Dieu. Et au lieu d'être bon pour la première fois dans ma vie, j'ai réalisé à quel point j'étais mauvais. Je ne comprenais pas ce qui faisait que Dieu me révèle son amour de cette manière. Il m'a fallu du temps pour comprendre que c'était parce que j'étais finalement arrivé à la fin de moi-même. J'ai finalement arrêté de placer ma confiance en ma propre bonté et de penser « Voilà, Dieu, maintenant tu dois agir parce que j'ai fait ceci et cela et je suis saint. » Et c'est après m'être ôté du chemin et m'en être remis à la miséricorde de Dieu que sa gloire a été déversée et que son amour est entré dans ma vie. Certaines personnes qui regardent cette émission savent que Dieu existe. Et lorsque je parle de ce qui m'est arrivé, vous vous dites que vous aimeriez que ça vous arrive. Vous vous demandez pourquoi est-ce que l'amour de Dieu n'est pas déversé dans ma vie. C'est parce que vous continuez de mettre en avant votre propre bonté. Vous continuez de placer votre confiance dans votre propre bonté. Vous n'avez pas encore compris l'Évangile, une nouvelle presque trop bonne pour être vraie, que ce n'est pas ce que vous faites pour Dieu qui compte, mais c'est ce que Jésus a fait pour vous. Et c'est ce qui libère la puissance de Dieu pour le salut. Dans Romains 1, 17, il est dit, en effet, c'est l'Évangile, cette bonne nouvelle dont je parle, que rien n'est basé sur ce que vous avez fait, mais sur ce que Jésus a fait pour vous. C'est cet Évangile qui révèle la justice de Dieu. Remarquez qu'il n'est pas dit que c'est votre justice qui est révélée. Voyez-vous, la loi a révélé votre justice, ou pour être plus correct, votre manque de justice, votre manque de bonnes actions. La loi se concentre sur vos péchés, tandis que l'Évangile, la bonne nouvelle que Dieu vous aime en dépit de vos péchés, en dépit de vos échecs, en dépit de toutes les mauvaises choses que vous avez pu faire, la bonne nouvelle révèle la justice de Dieu. Elle oriente les gens vers ce que Jésus a fait pour eux. La justice de Dieu, c'est Jésus. Et l'Évangile révèle Jésus. Il lui donne tout le crédit. Voilà l'une des manières de déterminer, et je l'expliquerai davantage lorsque nous arriverons au chapitre 3 de Romains, mais une personne qui est sous la loi sera fière de sa bonté, de ce qu'elle a accompli. Et une personne qui est sous la grâce donnera toute la gloire à Dieu. Parce que même si vous vivez mieux qu'un autre, si vous vivez mieux que vous n'avez jamais vécu auparavant, vous n'êtes toujours pas digne. Vous donnerez donc toute la gloire à Dieu et vous ne vous vanterez pas vous-même. Si quelqu'un dit « Regarde tout ce que j'ai exercé ma foi pour ceci, j'ai accompli cela », et si vous prenez le crédit pour tout, vous êtes toujours sous la loi. Vos performances font votre fierté. Il est dit dans 1 Corinthiens chapitre 4, verset 7, « Car qui te confère une distinction ? Qu'as-tu fait qui ne t'ait été donné ? Et puisqu'on t'a tout donné, pourquoi t'en vanter comme si tu ne l'avais pas reçu ? » Voilà la grâce. Tout ce qu'il y a de bon en vous, c'est Dieu qui vous l'a donné. Peut-être avez-vous coopéré avec lui, mais je vous garantis que Dieu mérite toute la gloire. Dieu a été bon envers moi. À nos débuts dans le ministère, Jamie et moi étions extrêmement pauvres. Nous avons littéralement passé des semaines sans manger. Nous avons connu des moments très difficiles. Pourtant, ces 5 dernières années et 2-3 mois, nous avons dépensé 75 millions de dollars pour des bâtiments que Dieu m'a amené à construire. Et nous venons d'acquérir une propriété de 136 hectares avec un bâtiment de 5600 m² dessus. Notre valeur nette totale, je ne suis même pas sûr, mais à peu près 70 à 100 millions de dollars. Quel changement! De pouvoir à peine manger, à avoir acquis toutes ces choses sans s'endetter. Mais vous savez quoi? Je ne peux pas m'en attribuer le mérite. Oui, j'ai coopéré avec Dieu. Lorsque Dieu m'a demandé de faire quelque chose, je me suis lancé. Mais je vous garantis que mon intelligence n'aurait pas suffi. Certains d'entre vous ont déjà entendu cette histoire, mais juste avant que ma mère ne meure à l'âge de 96 ans en 2009, elle me demandait à nouveau comment les choses allaient pour le ministère. Et elle voulait savoir tout ce que Dieu faisait. Et je lui parlais de toutes nos écoles bibliques à travers le monde, les bureaux que nous avons dans différents endroits. Et je lui faisais simplement un compte-rendu de toutes les bonnes choses que Dieu avait faites. Et elle m'a regardé en me collant son doigt au visage et en disant, « Andy, tu sais que c'est Dieu. » Et je lui ai répondu, « Oui, madame, je sais que c'est Dieu. » Elle a rétorqué en précisant, « Tu n'es pas assez intelligent pour accomplir ces choses. » Ce à quoi j'ai rétorqué, « Absolument. » Et vous savez quoi? Ça ne m'a pas offensé. Une personne religieuse qui s'attend à ce que les gens remarquent ce qu'ils ont accompli aurait été offensée par de telles paroles, car ils veulent recevoir le mérite. Mais j'ai acquiescé ce que disait ma mère à 100%. Je ne suis pas assez intelligent pour être à la source de ce qui est arrivé dans ma vie et dans mon ministère. Je ne peux pas m'en attribuer le mérite. Qu'est-ce que je possède que je n'ai pas reçu? Dieu m'a tout donné. Voyez-vous, c'est cela la grâce, c'est cela l'Évangile. Et une personne qui comprend l'Évangile donne toute la gloire à ce que Jésus a fait, au fait que ce n'est pas basé sur leur bonté, sur leur sagesse, sur leur grand talent et leur capacité. Une personne qui se flatte elle-même, qui parle de ce qu'elle a accompli, ne comprend pas la grâce de Dieu. Et ce n'est qu'une question de temps avant qu'elle échoue. Si rien d'autre, le vieil âge vous rattrapera et un jour, vous ne serez plus au sommet. Et si vous avez tout basé sur ce que vous avez accompli, vous serez sujet à la culpabilité, la condamnation et l'échec. Je vous l'ai dit, c'est l'Évangile qui révèle la justice de Dieu. Et elle est révélée par la foi, et rien que par la foi, comme il est dit dans l'Écriture, je crois que c'est une citation de Habacuc chapitre 2, verset 4, « Le juste vivra grâce à la foi ». Il n'est pas dit qu'ils y passeront leurs vacances ou leur week-end, ils vivent par la foi. Non la foi en vous-même, mais la foi en ce que Jésus a fait pour vous. Voilà ce qu'est l'Évangile et libère la puissance de Dieu dans votre vie. Merci d'avoir suivi cet épisode de La Vérité de l'Évangile du ministère d'Andrew Womack, réalisé en collaboration avec Phare FM. 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À une prochaine fois pour grandir ensemble dans la connaissance de la grâce et de l'amour inconditionnel de Dieu.
1: 3h38, Phare FM avec vous, la radio autrement et la nuit autrement qui vous accompagne jusqu'à 7h ce dimanche 12 juillet. Bienvenue si vous venez de rejoindre Phare FM, présentiel un moment avec Jésus, votre prochain rendez-vous tout de suite après Tasha Cobbs, Leonard, Already Good. Top.

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1: Bonjour mon ami. Dans un monde où l'on est souvent défini par nos performances, nos succès ou nos échecs, se reposer en moi est une manière de te reconnecter à ta véritable identité. Comme l'a dit mon serviteur, il nous a choisis avant la création du monde pour que nous soyons saints et irréprochables devant lui. Lorsque tu trouves du repos en moi, tu te rappelles que ton identité ne dépend pas de ce que tu fais, mais de qui tu es en moi. Le repos te libère des attentes extérieures et te ramène à cette vérité. Tu es profondément aimé, mon ami, choisi et précieux. Reviens à cette paix et laisse-moi te rappeler combien tu es unique et important à mes yeux. Ton ami.
2: Seigneur Jésus, je te remercie de m'avoir choisi et aimé avant même la création du monde. Aide-moi à me reposer en toi et à me rappeler que mon identité est en toi. Libère-moi des attentes extérieures et fais-moi vivre pleinement dans ta paix. Rappelle-moi chaque jour, Jésus, que je suis précieuse à tes yeux et que je suis aimée pour qui je suis. Amen.
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de Palmas sur la route. Et si vous êtes sur la route, là, comme ça, à 4h10, soyez prudents. Je vous accompagne jusqu'à 7h dans la nuit. Autrement, c'est Phare FM avec vous. Et je vous propose de poursuivre en musique. Be Witness avec Mac Tezita au creux du rocher. On entendra aussi Future Forestry, la chanson You. Et tout de suite, c'est Save Me Tonight, Jennifer Lopez et David Guetta. À tout à l'heure.

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0: C'était Plumb One Drop sur Phare FM. Il est 4h07 et c'est la radio Autrement qui vous accompagne. Je suis avec vous dans la nuit Autrement jusqu'à 7h. J'espère que vous allez bien. Bon réveil et très très bon dimanche. Avec au programme dans la prochaine heure, Jean-Marie Ribet dans Pain de vie et une citation d'hier pour aujourd'hui, une citation de John Newton. Et puis tout de suite, dès la musique, Julie Zenati demain. Merci de rester avec Phare FM.
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1: Je voudrais savoir combien de personnes parlent plusieurs langues, puisque des fois on est... Est-ce qu'il y a quelqu'un qui parle 5 langues, non ? 4 ? Bon, c'est déjà pas mal, hein ? Mais vous savez que dans le monde, il y en a à peu près, on pense, un peu plus de 4000 langues parlées. Et puis, toutes ces langues-là, c'est seulement le résultat de ce qui reste de toutes les langues aujourd'hui. Mais dans le temps passé, ces langues sont le résultat d'une évolution. Par exemple, la plupart d'entre nous, nous parlons français. Si on remonte au latin, par exemple, eh bien, entre le latin et le français, il y a encore eu un certain nombre d'intermédiaires qui n'auraient pas pu se comprendre d'un siècle à l'autre. Le vieux François, eh bien, ça ne se comprenait plus hein, maintenant. Alors, ça fait que si on devait calculer le nombre de langues qui existent aujourd'hui, plus le nombre de toutes les langues qui ont été parlées, je ne saurais pas faire une évaluation, mais en tout cas, c'est quelque chose qui tourne autour de, en tout cas, plus de 10 000 certainement, quoi, hein. Et pourtant, comme dit l'apôtre Paul, chacune de ces langues est une langue, avec sa grammaire, avec son génie propre, avec son vocabulaire, etc. Et puis, alors, il y a des familles de langues, il y en a qui se comprennent un petit peu de l'un à l'autre, hein, etc. C'est d'une grande complexité. Quand on se met à étudier comme ça, eh bien, c'est difficile. Il y en a qui ont plus facilement la bosse des langues. Bon, enfin, il y en a qui y arrivent plus que d'autres. Et puis, quand on est petit, on apprend très, très facilement. Il y a des langues plus faciles à apprendre que d'autres aussi. Le français, par exemple, c'est très, très facile. Moi, j'ai appris le français, j'étais tout petit. D'autres langues, c'est bien plus difficile. Quand on était au Tchad, avec Brigitte, on s'est bagarré avec la langue locale.

0: Bon, avec plus ou moins de bonheur. Et notre fiston, qui avait 4 ans, ben, l'a appris comme ça avec les gamins en jouant. Et à un moment, il parlait vraiment couramment cette langue là-bas. Puis, ça faisait sourire les Africains. C'était une langue qui était vraiment difficile à apprendre, une langue à tonalité. Alors, qu'est-ce qui nous vaut la joie d'avoir toute cette multiplicité de langues, hein? Eh bien, c'est l'histoire de la tour de Babel. Vous connaissez ça? On va lire ça, si vous voulez, dans le livre de la Genèse. C'est au chapitre 11, hein, de la Genèse. Voilà, alors, Genèse 11, verset 1. Toute la terre, hein, à cette époque, avait une seule langue et les mêmes mots. Comme ils étaient partis tous ensemble, donc cette tribu humaine primitive, ils étaient partis de l'Orient et ils trouvèrent une plaine au pays de Shinéar. Et ils se sont établis là, ils y habitèrent. Hein. Et puis ils se sont dit les uns aux autres, hein, bon, maintenant qu'est-ce qu'on fait? On va faire des briques, on les cuit au feu, et la brique leur a comme ça servi de pierre, et le bitume qu'ils ont trouvé là, il y avait des puits de bitume, leur a servi de ciment. Et puis ils se sont dit encore, bon, allez, maintenant, on va bâtir une ville. Et puis on va se faire une tour avec son sommet au ciel, et on va se faire un nom. Et comme ça, on ne sera pas dispersé sur la face de toute la terre. Alors, Dieu est descendu pour voir la ville et la tour que les hommes étaient en train de construire. Et Dieu a dit, mais voilà qu'ils forment un seul peuple, ils ont tous une même langue. Et voilà ce qu'ils ont commencé de faire. Hein. Et maintenant, rien ne les empêchera d'aller au bout de tout ce qu'ils ont projeté. Je vais descendre et là, confondre leurs langues, hein, afin qu'ils ne se comprennent plus les uns les autres dans leur langue. Hein. Et l'Éternel les a comme ça dispersés sur la face de toute la terre. Hein. Et donc, ils ont cessé de construire la ville. Et c'est pour ça d'ailleurs qu'on a appelé cette ville du nom de Babel, qui vient d'un mot qui veut dire confondre, mélanger, car c'est là que l'Éternel a confondu le langage de toute la terre, et c'est de là que Dieu les a dispersés sur la face de toute la terre. Alors donc, si aujourd'hui on est obligé d'apprendre des langues étrangères, si on est obligé, quand on change une frontière, d'emmener avec soi index, un petit, vous savez, on a des fois des tout petits bouquins comme ça, minuscules, dans lesquels il y a les phrases essentielles. Où pourrais-je manger des courges, par exemple? Et alors, si on a tant de mal à pouvoir, hein, dominer ces problèmes, ben voilà. Cette histoire n'est pas un mythe, c'est pas une légende. Et c'est intéressant de constater que dans l'approche populaire de ces questions de langue, il y a des contradictions. Par exemple, en général, tout le monde croit que le langage chez l'homme, que le langage est parti de quelque chose de très rudimentaire, très simple, et que ça s'est petit à petit compliqué, affiné. Parce que, en général, les gens pensent que l'homme est descendu donc de l'animal, peut-être pas d'un singe, mais en tout cas d'une racine commune avec les grands singes, et que donc au début, il n'a pas su dire autre chose que. Et puis, chacune de ces choses voulait dire peut-être, je ne sais pas moi, banane ou fiche-moi le camp, enfin bon. Et petit à petit, comme si partant de là, il rajoutait à ça du singulier, du pluriel. Or, ceci, c'est simplement une hypothèse populaire. L'étude des langues montre, c'est qu'on n'a jamais trouvé exemple d'une langue qui se complique. Toutes les langues ne peuvent toujours aller qu'en se simplifiant. Donc ça prouve, l'observation plutôt, montre qu'en réalité les langues que nous pratiquons aujourd'hui ne sont pas des langues qui sont parties d'un rien pour se compliquer, mais elles sont plutôt une simplification de quelque chose qui était beaucoup plus complexe à l'origine. Par exemple, nous en français, on n'a plus les cas des déclinaisons comme il y avait par exemple en latin. Il y en a qui ont fait du latin un petit peu? Ceux qui ont fait un peu du latin, vous vous rappelez un petit peu, Rosa, Rosa, non? Ou Dominus, Domine, Dominum. Et vous vous rappelez qu'il y avait donc du singulier, du pluriel, et puis qu'il y avait six cas, et puis des tas de déclinaisons différentes, etc. Et puis tout ça s'est simplifié en vieux François. Il y en avait encore un peu, puis maintenant il n'y en a plus. Mais on a pu remonter à la langue qui était celle dont le latin est dérivé. Dans l'indo-européen, il y avait 9 cas comme ça. On a pu démontrer, parce que c'est évidemment, on n'a pas retrouvé des cassettes, mais on a pu quand même démontrer qu'en indo-européen, il y avait 9 cas. Ce qui veut dire que la langue de l'homme, de l'humanité, à l'origine, est encore plus compliquée que ça. Ne pensez pas que Adam et Ève étaient des espèces de primitifs, juste bons dans un jardin à manger des bananes. Non, non, non. C'était des gens extraordinairement savants et intelligents. Et ils étaient très très forts. Quand Dieu a proposé à Adam de classifier tous les animaux pour leur donner un nom à chacun, ça porte un nom. La taxonomie, c'est quelque chose qui est extrêmement difficile. Et ça voulait dire qu'Adam, il en avait vachement là-dedans pour être capable de faire un travail pareil. Il ne faut pas s'imaginer qu'il regardait passer les animaux et puis comme ça, il disait n'importe quoi. Lion, tigre, moustique. Non, il a dit quelque chose parce qu'il l'a dit en fonction de ce qu'étaient les animaux. C'est-à-dire qu'il a fait quelque chose qui a correspondu. Maintenant, ça s'est perdu avec le temps et les langues, etc. Mais ça a démontré la correspondance entre ce qu'il disait, la correspondance entre le mot et ce qu'était l'animal. Adam et Ève étaient extraordinairement intelligents. Vous voyez, on a quelquefois une idée de l'humanité, comme si l'humanité était en train, comme si l'homme était parti de pas grand-chose, et puis il est en train de faire vraiment des progrès, sous-entendu, grâce à lui. En réalité, ce que l'homme est à l'origine, c'est ce que Dieu a fait de lui, et ce que Dieu a fait de lui est parfait. Et dans la mesure où l'homme ne sert pas le dessein de Dieu, au lieu de faire des progrès, il n'est pas en train de descendre du singe, il est seulement en train d'y remonter. Alors quelqu'un pense que cette histoire est un mythe, et moi je ne pense pas du tout que c'est un mythe, je crois que c'est une histoire réelle. Toute la population humaine, après le déluge, est partie donc, ils sont descendus le mont Ararat, et puis après ils sont arrivés à cet endroit, ils ont décidé de s'établir, et ils ont décidé de rester ensemble. Ils voulaient faire une société. Or, Dieu leur avait dit depuis le début, ça ils le savaient, c'est ce que Dieu avait dit même à Adam et Ève dans le jardin d'Éden, c'était de couvrir la terre. Et ils ont dit non, on ne va pas se disperser, on va rester tous ensemble, on va se grouper. Il y a chez l'homme toujours un besoin social, un besoin de regroupement. Même quelquefois, ceux qui sont les plus anticonformistes se donnent un uniforme pour se reconnaître. Les hippies ont un uniforme pour se reconnaître comme hippies. Sinon, on ne saurait pas qui est hippie et qui n'est pas hippie. Quand on est anticonformiste, il faut quand même se donner les moyens de montrer qu'on est anticonformiste. Donc, il faut se conformer à quelque chose. Vous voyez ? Ça, c'est l'homme. L'homme a besoin, et c'est pour ça que quelquefois, l'homme est chauvin, parce qu'il a besoin de se regrouper pour se reconnaître dans une société. Alors, ils sont arrivés là. Et vous voyez, dans ce « allons, faisons », il y a le reflet d'une concertation. Ils ont réfléchi, ils ont dit « qu'est-ce qu'on va faire maintenant ?» Donc ils ont fait un projet, ils ont discuté entre eux, ils ont décidé de s'installer. Et à l'encontre de ce que Dieu leur avait demandé, ils ont décidé de rester ensemble. C'est une forme quand même de rébellion. Et dans cet endroit, d'une façon qui revêt après un caractère un peu symbolique, il n'y avait pas de pierre et ils ne pouvaient pas trouver de ciment. Donc ils ont dû remplacer. Ils ont fait des briques en prenant de la terre, en la faisant cuire, comme ça se fait encore dans bien des endroits. Et donc c'est des briques à la place de la pierre. Et comme il n'y avait pas de quoi faire du ciment avec des pierres de chaux ou quoi, donc il y avait à cet endroit des puits de bitume. Le bitume, c'est du goudron, c'est un sous-produit du pétrole, si vous voulez quoi, hein. Le pétrole est toujours quelque chose qui aujourd'hui unit beaucoup la société humaine. Le pétrole a une puissance unificatrice. La civilisation, vous avez toute une civilisation du pétrole qui est une civilisation très raffinée. En tout cas, qui raffine, quoi. Bon. Alors, le pétrole est un substitut, quoi. C'est quelque chose qui remplace. Ils n'avaient pas les bons produits. Ils n'avaient pas ce qu'il leur fallait. Ils ont dû tout remplacer. Ils ont pris des choses à la place des autres. Et ils ont dit, il faut qu'on se fasse une ville. La ville, ils ont dit deux choses, une ville et une tour. La ville, c'est pour s'organiser, c'est pour organiser leur société. Et puis la tour, c'est pas une tour comme au sens d'une tour, comme un monument de défense militaire, par exemple. Puisqu'ils étaient tous ensemble, ils n'avaient pas à craindre personne de l'extérieur. Ils n'avaient pas besoin de faire des fortifications contre une invasion quelconque. Ils étaient tous ensemble, tous ceux-là. Donc si vous voulez faire une tour, ce n'est pas pour ça. Ce n'est pas pour guetter un ennemi, il n'y en a pas. Ce n'est pas pour se défendre. Non, ils ont dit une tour. Et notre traduction en second dit « dont le sommet touche au ciel ». Mais c'est parce qu'on a voulu arranger la phrase pour qu'elle soit plus littéraire. Mais littéralement, c'est « et son sommet avec le ciel ». Parce que quelquefois, des gens ont lu cette histoire en ayant l'impression que c'était un mythe et qu'on était devant des gens fort naïfs qui s'imaginaient qu'ils allaient construire une tour tellement, tellement haute qu'ils finiraient par décrocher le ciel comme si le ciel était une espèce de couvercle et puis si on monte assez haut, on finit par trouver la poignée, quoi. Mais le texte ne dit pas qu'on avait affaire à des gens demeurés. Le texte ne dit pas qu'on avait affaire à des naïfs et à des gens bébêtes. Ce texte dit qu'ils ont voulu faire une tour qui était un monument spirituel. Ils voulaient faire une tour dont le sommet soit une liaison, un contact avec le ciel. Et du reste, on a retrouvé en Babylonie, donc dans cette région, des ruines de ces anciennes tours, des ziggourats comme ça, au sommet desquelles, c'est des tours en général qui sont carrées, c'est une base carrée, on monte à une certaine hauteur, et puis après c'est comme si on redémarrait une autre tour de dimension un petit peu moindre, et puis après une autre comme ça, ça fait des étages. Mais la dernière, tout en haut, est manifestement un sanctuaire. La dernière, c'est un sanctuaire, c'est un temple. On a retrouvé quelquefois, par exemple, peint tout en haut, tous les signes du zodiaque. C'est un endroit qui est un endroit avec le ciel. C'est un temple, c'est un moyen de contact, de rendre un culte à des divinités. C'est dans ce sens-là... Ils se sont fait une société, une ville, c'est-à-dire une société humaine dans laquelle on a décidé qu'on se passait de Dieu. Et d'autre part, au niveau spirituel, ils ont construit une tour qui va leur permettre de satisfaire leurs besoins spirituels, mais sans avoir recours à Dieu non plus. Vous voyez ? Ça, c'est l'homme. Ça, c'est la société humaine qui s'organise pour marcher, pour fonctionner sans Dieu. Et à mon avis... Dans la Bible et dans la Genèse en tout cas, c'est la première allusion vraiment quasiment explicite à ce que la Bible appelle le monde. Dans le Nouveau Testament, quand l'apôtre Paul parle du monde, en général il ne veut pas parler du cosmos, quelquefois le mot peut désigner ça, mais en général ce n'est pas ça que Paul veut dire, il ne veut pas parler du monde, il ne veut pas parler non plus de l'ensemble de tous les hommes, il veut parler plutôt... de l'organisation de la société humaine qui a décidé de se structurer pour s'organiser et vivre par elle-même en se passant de Dieu. C'est ça le monde. C'est dans ce sens que la Bible, le Nouveau Testament dit « n'aimez point le monde ». Celui qui aime le monde ne peut pas aimer Dieu. C'est dans ce sens qu'il ne faut pas nous conformer à l'esprit du monde, où il faut sortir du monde. Vous voyez, le monde, c'est l'homme qui s'organise pour ne pas avoir besoin de Dieu. C'est l'homme qui s'organise pour être rebelle à Dieu. Et cette forme d'organisation peut revêtir des aspects très humanistes. Ce n'est pas forcément cette rébellion fondamentale contre Dieu. Elle n'a pas toujours forcément la forme d'une rébellion par le péché, la violence, la guerre, etc. L'humanisme peut être plein de bonnes intentions. Du reste, c'est un peu ce qu'on retrouve après quand ils ont dit « afin que nous nous faisions un nom ». Qu'est-ce que ça veut dire? Alors là, on peut le comprendre de deux façons différentes parce que le mot peut avoir le sens d'un monument. Et à ce moment-là, ça revient à la tour. Ils se sont dit, faisons-nous un monument. Donc bon, c'est une autre façon de parler de cette tour. Ou alors, ça peut avoir un autre sens. Ils se sont dit, faisons-nous un nom au sens où dans l'Ancien Testament, presque dans toute la Bible, je dirais, le nom est représentatif vraiment de l'identité. Un nom, ce n'est pas simplement quelques lettres et puis une, deux, trois syllabes pour désigner quelqu'un. C'est plus que ça. C'est relatif, ça désigne vraiment ce qu'il est. Du reste, en français, on le dit quelquefois cette expression quand on dit que quelqu'un s'est fait un nom. Quelqu'un s'est fait un nom dans le, je sais pas moi, dans le monde des arts, du spectacle, dans le cinéma, dans le sport, quoi. On dit maintenant il est connu, il s'est fait un nom, voilà. Et ils ont dit, faisons-nous un nom, c'est-à-dire fabriquons-nous notre identité. On dirait aussi réalisons-nous, voyez. Et l'homme, c'est de tout temps, depuis Adam et Ève et ses successeurs, dès que l'homme a été une société, l'homme s'est organisé pour vivre sans Dieu, et quelquefois avec beaucoup de bonnes intentions. Des grands hommes de ce monde se sont mis à construire Babel. Rousseau s'y est mis, Voltaire s'y est mis, Sartre s'y est mis, Freud s'y est mis, Marx s'y est mis, voyez, Voltaire s'y est mis, et puis Platon s'y est mis aussi, tout le monde y a apporté sa brique, voyez. Tout le monde a travaillé à construire Babel. Tout le monde a travaillé à construire la cité et la tour qui se passe de Dieu. Alors Dieu regarde, et même si ce texte nous parle de Dieu sous une forme humaine, même si ce texte nous parle de Dieu comme s'il était un homme, comme si Dieu disait « bon, descendons », etc., c'est simplement parce que le texte se met du point de vue de ceux qui sont là en dessous. Quand Dieu intervient, pour eux, c'est comme si Dieu descendait. Dieu n'a pas besoin de descendre pour voir ce qui se passe. Dieu n'a pas besoin de descendre du ciel pour voir ce qui se passe. Hein? Mais c'est simplement une façon de raconter. Voilà comment Dieu regarde et il dit, voilà comment cette société a commencé. Et Dieu dit, si je les laissais faire, si je n'interviens pas dans l'histoire de la société humaine, eh bien on va seulement aller de nouveau vers quelque chose qui sera le même résultat que le déluge précédent. On venait de sortir du déluge là. Donc Dieu a dit, je vais arrêter ça. Et c'est par grâce que Dieu arrête la construction de Babel. Vous voyez, ceux qui ont pris ce texte comme si c'était une espèce de fable naïve, l'ont quelquefois interprété comme si on présentait Dieu inquiet de voir les hommes construire une tour et qu'ils se disent, mais si je les laisse faire, ils vont finir par débouler dans ma salle à manger. Alors, il faut que je les empêche. Mais le texte ne dit pas ça. Nous avons affaire à des choses sérieuses. Et Dieu se rend compte que la société humaine, le monde, qui se débrouille pour vivre sans lui, avec intelligence, attention, avec structure, avec des lois, avec la déclaration des droits de l'homme, avec des tas de bonnes intentions, comme ça, mais que cette société, tant qu'elle veut se passer de Dieu, elle ne court qu'à sa ruine. Elle ne va qu'à sa perte. Alors parce que Dieu est un Dieu de grâce, Dieu est intervenu dans l'histoire de l'humanité par le déluge, par l'histoire de Babel, etc. Et dans de tas d'occasions, parce que Dieu veut empêcher l'homme de se saborder complètement. Et c'est par grâce qu'il intervient afin de faire connaître son plan, afin de faire connaître que l'homme ne monte pas vers Dieu, mais que c'est Dieu qui descend vers l'homme. Aucune tour, que ce soit une tour en briques, que ce soit une tour philosophique, que ce soit une tour de connaissance, une tour de science, une tour d'art, une tour quelle qu'elle soit, aucune tour ne monte à Dieu. Et tant que l'homme cherche comme ça à escalader la connaissance, tant que l'homme cherche à escalader le savoir, la sagesse, tant que l'homme cherche à escalader la vérité, eh bien, il ne se retrouve que dans la confusion. Et Dieu est obligé de lui mettre sous le nez sa confusion. Et ici, les hommes ont été confus et ils ont dû cesser de construire cette tourbe. Je ne doute pas qu'une partie de ceux qui sont partis ont essayé d'en construire une autre ailleurs. Une autre partie a essayé de construire un autre bout plus loin. On a retrouvé des pyramides en Égypte, on a retrouvé des pyramides en Amérique du Sud. Toutes ces choses existent partout. C'est toujours le même besoin, c'est toujours la même illusion. Et ce que je voudrais, c'est deux choses. C'est d'une part, c'est aider peut-être quelqu'un à comprendre que l'évangile n'est pas simplement une réponse expérimentale à un besoin. Je crois que peut-être, il y a quelqu'un qui est là et dit, l'évangile c'est seulement un truc pour quelqu'un arrive, il a un problème, il a un bobo ici, ou il a un truc là, ou il a une petite crise métaphysique. Alors l'évangile c'est juste fait pour lui mettre un peu du mercurochrome sur sa plaie, quoi. Mais je voudrais vous dire, c'est pas ça. Même si l'évangile est l'évangile de Jésus-Christ, hein, et c'est l'évangile de Jésus-Christ qui guérit, c'est l'évangile de notre Dieu Tout-Puissant qui soigne notre âme, qui soigne nos cœurs. Mais c'est aussi un évangile qui est au-dessus de notre condition. Dieu est éternel. Dieu n'a pas existé à partir de l'évangile. Dieu existe de toujours. Dieu a toujours existé. Dieu est éternel. Et les cieux des cieux ne peuvent pas le contenir. Et si Dieu a permis que dans cette ère de science, au 19e, au 20e, au 21e siècle, on commence à se rendre compte réellement de la dimension du cosmos, c'est juste parce que Dieu veut souligner et dit, tu vois, et ça, à côté de ce que je suis, c'est même pas une poussière. Dieu est hors de l'espace, Dieu est au-dessus du temps, Dieu est au-dessus pour nous, en tout cas à notre niveau, il est au-dessus de toute compréhension, de toute explication. Ce que nous connaissons de Dieu, que ce soit dans la Bible ou que ce soit de façon expérimentale, c'est 1%. Moi, j'ai toujours l'impression que la Bible, on connaît ici et là, on sort des choses par-ci, par-là. Mais on a juste gratté la surface, quoi. La profondeur de Dieu, on n'a même pas les mots pour dire combien elle est incommensurable. Vous voyez ? Moi, je crois que quelques-uns, vous devez faire attention. Ne pensez pas que l'Évangile est une doctrine pour des simples, pour des faibles, pour des gens qui ont des besoins, mais c'est un évangile, si vous voulez rentrer dedans, la doctrine de Dieu confondra la sagesse des plus sages. La sagesse de Dieu, l'intelligence de Dieu, l'intelligence des plans de Dieu, l'intelligence de la science de Dieu rendra confus tous ceux qui voudront vraiment la contempler. Des prix Nobel mettront leurs mains, comme disait Job, « Je mets une main sur ma bouche » et puis maintenant je me tais parce que j'ai dit trop de bêtises jusque-là. Laissez-vous trouver par Dieu. Cessez de croire que vous devez escalader le ciel. C'est un rêve, c'est une illusion. L'homme a fait ça depuis le début et il n'est jamais arrivé. Mais laissez Dieu descendre jusqu'à vous. Laissez Dieu descendre jusqu'à votre cœur. Lui seul est capable. Lui seul l'a fait. L'homme a pu marcher sur la lune, même la lune par rapport au cosmos, on est encore dans l'antichambre de la Terre. Un astronome a dit, ce qui est grand, ce n'est pas qu'un homme a marché sur la lune, c'est que Dieu a marché sur la Terre. Et quand c'est un gars qui a dit ça, c'était un astronome, donc c'est quand même quelqu'un qui avait les pieds sur Terre, c'est pas, hein, même s'il a marché sur la lune. Je voudrais vous dire, abandonnez un peu votre soif de vouloir, j'allais dire, disséquer Dieu. Abandonnez votre envie de dire, j'aurai la foi si c'est compréhensible. J'aurai la foi si je comprends, si c'est démontrable, hein, si on peut me montrer les axiomes, les équations, etc. Laisse tomber. Laissez-vous toucher par Dieu. Dieu a un cœur. Dieu n'est pas seulement un architecte, c'est pas seulement le grand ingénieur, mais Dieu a un cœur et Dieu veut toucher votre cœur. Je voudrais dire aussi, ça c'est pour une autre partie de notre honorable assemblée, de notre honorable société humaine, c'est qu'il faut que nous fassions attention à quelle société nous appartenons. On peut appartenir au monde. Et Jésus a dit que nous sommes dans le monde, mais que nous ne sommes pas du monde. Vous voyez, si j'osais faire une petite transposer un petit peu, si nous avions été des contemporains de tous ces gens-là qui voulaient construire Babel, est-ce que nous aurions participé au projet? Est-ce qu'on serait rentré dans le projet? Ou est-ce qu'on aurait dit non, le projet de Dieu est autre chose? Et c'est ça la question. Aujourd'hui, est-ce que nous participons au projet global? Est-ce qu'aujourd'hui nous participons à ce qui se fait autour de nous? Ou est-ce que nous participons à un autre projet? Qu'est-ce que nous construisons? Nous construisons et nous vivons dans l'esprit du monde, c'est-à-dire on se conforme à tout ce qui se fait, on est d'accord avec tout ce qui conteste Dieu et on refuse les plans de Dieu, ou alors est-ce qu'on accepte de rentrer dans cette une façon de vivre, hein, qui est une façon de vivre qui se base sur ce que Dieu a dit. Vous voyez, on pourrait faire un petit parallèle entre cette histoire de la tour de Babel dans la Genèse, et puis vous avez dans le livre des Actes des Apôtres, vous avez le livre de la Pentecôte. C'est le début de l'histoire de l'Église. Là, c'est le début de l'histoire de la société humaine. Et la Pentecôte, c'est le début de la société chrétienne. Et dans le début de l'histoire de l'Église, le jour de la Pentecôte, les 120 étaient dans la chambre haute et tout d'un coup, il est descendu sur eux un feu qui s'est séparé en petites flammes et une flamme est descendue sur chacun d'entre eux comme ça. Et au fur et à mesure que cette flamme touchait chacun, ils étaient remplis du Saint-Esprit. Ils étaient baptisés du Saint-Esprit. La puissance du Saint-Esprit descendait en eux. Ils étaient changés, transformés instantanément. Tout d'un coup, ils n'avaient plus peur. Tout d'un coup, ils étaient contents et ils étaient enthousiastes. Tout d'un coup, ils avaient envie de vivre dans ce royaume dont Jésus leur avait parlé. Le royaume de Dieu est proche, il avait dit. Et maintenant, ça y est, ils savaient qu'ils étaient dedans, qu'ils allaient participer à la construction de ce royaume. Alors, ils étaient tellement contents, ils ne se sont pas fait des plans, ils ne se sont pas consultés. Pouh, ils ont tous déboulé comme ça dehors dans la rue. Et puis, ils parlaient dans des nouvelles langues. Hein. Et comme le Saint-Esprit avait bien tenu à jour son agenda, et que ça s'est passé un jour où il y avait une fête formidable à Jérusalem, où il y avait au moins 1 million de personnes, et des gens qui venaient de tous les pays inconnus de l'époque, donc il y avait des étrangers de tous les pays qui étaient là. Et quand tous ces gens étaient là, ils regardaient notre groupe de disciples là, qui chantaient, qui louaient Dieu dans toutes ces langues, et chacun à un moment entendait quelques syllabes, il disait, ah ben alors ça c'est marrant. Un gars qui parle le patois du village. Où, oh, c'est marrant ça, c'est drôle. Et un autre disait, mais ça c'est la langue du coin où on s'est établi là-bas. Et chacun trouvait comme ça. Et voyez, il y a maintenant de nouveau un miracle de langue. Mais maintenant ce miracle de langue, c'est le miracle de Dieu qui construit. Dans la tour de Babel, ces langues ont marqué la confusion de l'homme qui voulait construire le monde, qui voulait construire le royaume humain tout seul, sans Dieu. Et voilà que maintenant, dans la Pentecôte, Dieu marque par ses langues l'unité des chrétiens qui travaillent pour construire le royaume de Dieu. Ils ne se servent pas de faux matériaux, ils n'ont pas remplacé les bons matériaux par des trucs de substitution, ce qu'ils ont pu trouver comme ci, comme ça. Non, ils n'ont pas été obligés d'aller faire des briques avec de la terre parce qu'ils sont eux-mêmes les pierres vivantes. Ils n'ont pas eu besoin d'aller chercher une mauvaise colle, mais ils sont unis par la puissance du Saint-Esprit. Et la question que je vous pose, c'est dans quel royaume vivez-vous ? Quelle contribution apportez-vous à la construction de quel royaume ? Le royaume de Dieu ou vivez dans le monde ? Parce qu'on peut vivre dans le monde tout en venant aux réunions. Eh ben, comme ça, ça le bon, moi, ça les déculpabilise un peu. C'est vrai, puis c'est sympa, non ? Les chants, la louange, tout ça, puis c'est cool. Et puis vous avez des gens qui sont gentils, vous accueillez en général, les gens vous accueillent gentiment, on se fait des sourires, tout ça. Quelqu'un que vous ne connaissez pas va vous faire un gros bisou. Bon. Mais on sent que ça vient du cœur, quoi. Hein ? Ça, c'est la forme. Mais la réalité, c'est est-ce qu'on construit le royaume de Dieu ? C'est-à-dire, est-ce qu'on est dedans ? Ça exige des décisions de vie, de comportement absolument radicales. Vous ne pouvez pas travailler sur deux chantiers à la fois. Quel ouvrier travaille sur deux chantiers en même temps ? Surtout concurrent. C'est pas possible. Dans lequel sommes-nous ?
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Jimmy Needham, Daddy's Baby Girl sur Phare FM, la radio Autrement avec vous dans la nuit Autrement et je vous accompagne jusqu'à 7h ce dimanche 12 juillet. C'est Arnaud Desjardins, il était auteur et maître spirituel français né en 1925 qui a dit que le bonheur, on ne le trouve pas, on le fait. Fin de citation. Et on poursuit en musique, Jerry Roll et Karen Leon Lighter suivi de Tendri et Konosko Alpha et Omega. Et tout de suite après, ce sera une citation d'hier pour aujourd'hui, une citation de John Newton. Merci de rester avec Phare FM.

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1: Vous arrive-t-il de douter de l'amour de Dieu ? Vous êtes-vous déjà demandé si l'amour de Dieu est vraiment là, même quand tout semble aller mal ? Parfois, on se sent comme s'il était loin, comme s'il ne nous entendait pas. Vous avez peut-être eu cette impression un jour en traversant des moments difficiles ou en vous sentant accablé par vos erreurs. Et puis, il y a cette question qui vous ronge. Est-ce que Dieu peut vraiment me pardonner après tout ce que j'ai fait ? La culpabilité peut être lourde, écrasante, au point de vous faire douter que Dieu puisse encore vous aimer. Mais est-ce vraiment le cas ? Écoutez les paroles du pasteur et compositeur John Newton. « L'amour qu'il m'a démontré dans le passé m'empêche de croire qu'il va un jour me laisser sombrer. L'amour de Dieu est infini et ne se lasse pas, peu importe ce qui vous condamne aujourd'hui. Son amour n'est pas conditionné par nos mérites ni nos actions, mais repose sur la nature inébranlable de Dieu lui-même. » Si vous reconnaissez que Jésus est mort sur la croix pour porter votre punition, alors il n'y a plus de condamnation. Il est écrit dans l'Épître aux Romains, chapitre 8 et verset 38, que rien ni personne ne peut nous séparer de l'amour de Dieu manifesté en Jésus-Christ. Dieu ne nous laissera pas sombrer, comme le croyait Newton. Car si Dieu a été fidèle pour nous sauver, il le sera aussi pour nous garder et nous accompagner tout au long de notre vie. Ceux qui ont placé leur espérance en lui peuvent alors se joindre aux paroles de John Newton dans son célèbre cantique « Amazing Grace ». Grâce infinie de notre Dieu, qui un jour m'a sauvé, dans mes épreuves et mes labeurs, suffisante est sa grâce, je peux compter sur sa faveur à chaque heure qui passe. Dans le calme ou dans l'orage, la joie ou la douleur, à toute heure et à tout âge, je regarde à mon Sauveur.
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0: C'était Martine Smith sur Phare FM et la chanson Back to the Start. Il est 5h06 et je suis ravie de vous accompagner encore pendant 2 heures et c'est dans la nuit autrement sur Phare FM. On est le 12 juillet, j'espère que vous allez bien. Si vous êtes réveillé, je vous souhaite un bon réveil et je vous souhaite aussi un très très bon dimanche. Au programme dans la prochaine heure, Two Disciples. On retrouvera également en présentiel un moment avec Jésus, une méditation de Joyce Meyer. Et tout de suite, on poursuit en musique avec Meredith Andrews, The Faith and Wonder, suivi de Burna Boy, Don't Let Me Drown. Merci de rester avec Phare FM.
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3: Imagine que la Bible ne soit plus disponible en français. À ce moment-là, comment tu prierais? Quelle serait ta relation avec Dieu? Pour nous, francophones, c'est pas une question. Ça fait plusieurs siècles que la Bible a été traduite dans notre langue. Mais aujourd'hui dans le monde, il y a 2 milliards de personnes qui n'ont pas accès aux écritures dans leur langue maternelle. 2 milliards, ça fait un quart de la population mondiale qui peut pas lire la Bible dans sa propre langue.
4: Aujourd'hui, on va s'intéresser au sujet le plus sous-coté de l'évangélisation selon nous, la traduction de la Bible. Parce que c'est quand même vachement plus facile de rencontrer Jésus quand tu peux lire toi-même ce qu'il a dit ou fait. Dans cette vidéo, on va voir la manière dont on traduit la Bible avec tous les défis qu'il y a derrière. On va voir également l'effet incroyable que déclenche l'arrivée des traductions dans des populations qui découvrent tout juste l'écriture. Et en fin de vidéo, on ira faire un petit tour vers les traductions les plus loufoques qu'on a vu passer sur Internet.
3: Je souhaite à personne de s'attaquer à une traduction de la Bible, quelle que soit la langue. En réalité, je dis personne, mais c'est plutôt des groupes de personnes. Parce que vu le travail à abattre, il vaut mieux avoir une équipe bien complète. Le premier challenge, c'est de tout rassembler. La Bible, c'est une bibliothèque. C'est 73 livres différents écrits à des époques différentes et dans des langues différentes. Ça commence bien. Alors, il y a des débats entre les spécialistes pour savoir quand ont été rédigés les plus vieux et les plus récents livres de la Bible. Mais globalement, il y a une sorte de consensus pour dire que le texte le plus vieux, c'est le Cantique de Déborah qui date du 11e siècle avant Jésus-Christ et que le plus récent, c'est la lettre de Pierre qui date de à peu près 100 après Jésus-Christ.
4: Vous imaginez bien qu'en 1200 ans, avec tout l'exil du peuple juif Enco, et vu l'époque à laquelle ça a été écrit, bien évidemment, il y a des textes qui se sont perdus. Et en 1200 ans, évidemment, il s'est passé plein de choses, et les textes ont été écrits dans plein de langues différentes, dont certaines n'existent même plus. Donc le premier but, c'est de rassembler les textes originaux dans la langue où ils ont été écrits. Certes, il y a déjà plein de traductions qui ont été faites, mais si on se base sur une traduction pour en faire une autre, ça devient comme une sorte de téléphone arabe et on perd en précision. Donc même aujourd'hui, au 21e siècle, on repart toujours des textes originaux.
3: Mais déjà, à cette étape, il faut commencer à faire des concessions. L'Ancien Testament, il a plutôt été écrit en hébreu, la langue du peuple juif. Mais il y a certaines parties de l'Ancien Testament qui ont été perdues. Et déjà, pour faire la traduction, on doit faire des premières concessions en s'appuyant non pas sur le texte original en hébreu, mais sur une traduction qui a été faite en grec, par exemple. De son côté, le Nouveau Testament a été rédigé en grec, donc il est un peu plus récent.
4: Tout est relatif.
3: On va pas y passer trop longtemps, mais déjà entre les confessions chrétiennes, il y a un débat sur les livres qui doivent faire partie de la Bible ou non. On n'a même pas commencé à traduire que c'est déjà compliqué et qu'il y a plein de débats. Bon, imaginons que tu es arrivé à récupérer le maximum d'originaux dans les livres, on va pouvoir y aller.
4: Dans cette partie, on va donner pas mal d'exemples sur la traduction de la Bible dans les langues asiatiques. Ça permet de mieux se rendre compte de toutes les difficultés auxquelles font face les traducteurs en Asie, qu'on ne soupçonne pas du tout. Si dans les cultures européennes, il y a plein de mots de la Bible qu'on a assimilés dans notre vocabulaire courant, ce n'est pas le cas dans toutes les cultures qui ne sont pas judéo-chrétiennes. Et là, on fait parfois des concessions pour que ça ait du sens dans les populations locales. En Asie, le contexte est très différent de ce que vivait Jésus à l'époque. Il y a très peu de juifs, et par exemple en termes de végétation ou de plantes, on ne retrouve pas du tout les mêmes choses qu'en Judée ou en Samarie.
5: On peut par exemple, pour faciliter la compréhension, remplacer le figuier par le manguier. Le figuier a sa place dans la Bible, il a une symbolique chargée. On perd quand on va traduire, par exemple dans le premier chapitre de Saint Jean, quand Jésus dit avoir vu Nathanaël sous le figuier au Cambodgien, au Cambodge, en Khmer, on traduit sous le manguier. Et évidemment, parce qu'ils n'ont jamais vu de figuier, ils n'en ont jamais mangé.
4: Et même sur des extraits aussi

0: important que le Notre Père, on a parfois du mal à transmettre ce que Jésus voulait vraiment dire.
1: Dans Notre Père, on dit « Dona nobis pacem », « Donne-nous aujourd'hui notre pain de ce jour ». Et c'est très compliqué de traduire le pain dans un continent qui mange du riz. Et donc aujourd'hui, dans la plupart des langues asiatiques, le pain est traduit par la nourriture. « Donne-nous aujourd'hui la nourriture de ce jour », qui renvoie à l'idée d'une providence, d'un Dieu qui pourvoit. Mais c'est vrai que c'est difficile, parce que si on venait à traduire, par exemple, en cambodgien, le pain, qui est un mot qui date de la colonisation française, et donc qui est non pain, et non pain, pour eux, c'est la baguette. Donc, « Donne-nous aujourd'hui la baguette », pour eux, c'est comme s'ils devaient recevoir un cadeau de colons français qui n'existent plus. Même s'ils ont gardé les baguettes, ils trouvent ça très bon aujourd'hui, ça fait partie de la gastronomie cambodgienne. Et donc, dans la traduction, il n'y a jamais de point final.
0: Avec ces exemples, on se rend bien compte que c'est pas si évident de traduire la Bible dans une autre langue. Et même, en fait, ça nous questionne sur notre propre rapport aux Écritures. Pour aider les traducteurs, on a créé des concordances bibliques. Les concordances, c'est quoi? C'est un recueil d'informations qui recense chaque mot grec ou hébreu toutes les fois où il est mentionné dans l'Ancien et le Nouveau Testament. Pour être précis, s'il y a par exemple 70 fois le mot « amour » dans tout l'Ancien Testament, on va essayer de ne pas le traduire de 70 façons différentes. Ou alors, pour traduire un mot, on peut se référer à un autre moment où il est utilisé pour pouvoir comparer les sens. Ça permet de voir la Bible comme un ensemble et pas juste comme une succession de livres sans lien. Mais même des mots aussi centraux que le mot « Dieu », il n'est pas vu du tout pareil selon les cultures et les époques.
2: Il y a eu la traduction déjà dès 1895 au Japon. La difficulté, c'est quel terme employer pour dire « Dieu ». Alors au début, ils ont fait tout simple, hein, et ils ont gardé « Deus ». Mais on a construit des églises sur lesquelles les missionnaires employaient le terme « Tenshudo », c'est la maison du Seigneur du Ciel. Cette expression « Tenshu » vient de la Chine. Ils trouvaient que c'était une expression que tout le monde pouvait comprendre et qui ne se mélangeait pas avec la manière dont les Japonais prononçaient traditionnellement « Dieu », mais qui veut dire aussi « Esprit », qui se dit « Kami ». Sauf que, quand ils ont fait la traduction du Nouveau Testament, qu'il a bien fallu écrire « Dieu », ben ils ont choisi « Kami », en se disant « un jour ou l'autre, Dieu va être compris dans ce qu'il est, même si le terme employé est un mot très large ». Dans le shintoïsme japonais, il y a une expression qui veut dire « il y a 8 millions de dieux ou d'esprits ». Alors pour un japonais, 3 de plus, trinité ou pas, ça ne pose aucun problème, d'accord ? Kami, 3 kami, ah bon, bah très bien, un père, un fils et un esprit, oh, bah on en a déjà 7 millions 800, ah bon. Mais ça a été un terme finalement qui s'est répandu, et même dans toutes les églises protestantes, ils ont gardé le terme « kami », en sachant donc qu'il faut l'expliquer. Sinon, il peut y avoir simplement cette confusion ou cette mauvaise compréhension par rapport à l'esprit divin ou la divinité tel qu'un japonais l'entend basiquement.
0: Alors, on n'a pas voulu rentrer dans tous les détails et les défis des traductions. On voulait juste vous donner quelques exemples pour qu'on se rende compte ensemble de la complexité que ça a de traduire un texte inspiré dans une langue parlée aujourd'hui. Et toutes ces questions, eh ben on se rend compte aussi que ça nous impacte, nous, dans notre rapport aux Écritures et dans la façon dont on les lit. Mais ce qui est sûr, au-delà de tous ces débats qui peuvent paraître parfois un peu lointains pour nous, c'est que l'arrivée d'une traduction dans une culture ou une langue, ça a un impact énorme, bien plus que tout ce qu'on pourrait imaginer.
3: L'arrivée de la Bible dans une langue locale d'une région est extrêmement puissante. Les gens peuvent désormais écrire des chants, par exemple, basés sur les Écritures dans leur propre langue. Ils peuvent donc louer le Seigneur en s'inspirant directement des Écritures. Et la traduction de la Bible dans une langue locale, ça stimule aussi tout l'aspect culturel et artistique. Il peut y avoir des peintures et des sculptures, tous les artistes chrétiens s'approprient les Écritures et l'interprètent à travers leur art pour l'édification des croyants. Et dans les traductions même de la Bible, on peut les transformer en poèmes, comme par exemple au Japon.
2: La fameuse Bible de Rage, c'est une traduction en japonais un peu littéraire, presque poétique. Ils ont pris une certaine liberté avec, je dirais, la précision du texte pour qu'il y ait un rythme dans la phrase. Et ça a été tellement fort que cette Bible a eu beaucoup de succès, puisqu'il y a eu plus de 18 éditions, et que moi j'ai connu des chrétiens qui connaissaient encore des passages de cette Bible Rage par cœur, parce qu'il y avait une mélodie, un petit peu comme pour l'hébreu, pour les juifs, en particulier pour les psaumes, hein, il y a une mélodie qui leur permet de les retenir. Cette mélodie, ils avaient réussi à la créer en japonais, et des personnes qui l'avaient appris enfant arrivaient encore à 95 ans à dire des passages de l'Évangile parce que c'était du beau japonais. Alors aujourd'hui, on a des traductions plus précises, mais alors du coup, plus austères. Hein. C'est moins mélodieux. Donc on gagne en précision et je pense en vérité de texte, mais on perd en transmission peut-être par l'oreille. Quoi.
3: Au passage, dans les histoires de traduction qu'on a vues sur Internet, on se rend compte que la traduction de la Bible dans un nouveau dialecte est une bonne occasion de communion œcuménique. Tous, protestants d'église historique, les catholiques, les protestants évangéliques, mettent de côté toute leur séparation pour se concentrer sur la traduction de la Bible, car l'envie de lire la Bible dans leur langue maternelle surpasse toute séparation.
0: En bref, quand une culture reçoit la Bible, c'est vraiment chaque domaine de la société qui est impacté. On comprend bien tout l'enjeu qu'il y a à traduire dans un maximum de langues. Aujourd'hui, on peut estimer que la Bible a été traduite partiellement ou complètement dans 3283 langues. Alors c'est beaucoup, mais on le rappelle, il y a quand même 2 milliards de personnes qui n'ont toujours pas accès à la Bible dans leur langue maternelle. Ça veut pas dire qu'ils n'ont pas accès à la Bible du tout, mais ils la lisent dans une langue secondaire ou tertiaire, et forcément, ça touche pas pareil. On voit bien l'importance de continuer à traduire dans de nouvelles langues pour toucher davantage de cœurs.
3: Comme on en a l'habitude, pour faire cette vidéo, on a fouillé les tréfonds d'Internet. Et on a découvert certaines petites surprises qui nous ont étonnés. On est tous d'accord que l'acculturation de la foi, c'est hyper important. On est d'accord également que les cultures et les sous-cultures d'Internet sont à évangéliser. Allez, jusque-là, on a un petit doute.
0: Par exemple, on est tombé sur cette traduction qui a même été publiée en livre, alors on vous mettra pas le lien en description, en lolspeak. Vous voyez les lolcats, ces espèces de gros chats qui font plein de mèmes, eh ben, ils ont une langue qui est un espèce d'anglais un peu enfantin ou avec un accent. Et depuis 2010, eh bien, la Bible est disponible en lolspeak.
4: Ça n'a aucun sens.
0: C'est un projet qui a démarré un peu comme une blague et qui a été lancé par un Américain du Massachusetts. Et en 3 ans, ils sont arrivés à traduire la Bible entière dans cette espèce de langage d'Internet.
3: On est aussi tombé sur la traduction en Klingon. Je sais pas si je dis comme ça, mais c'est la langue de Star Trek. Ah oui, et alors ça va vous plaire, on a trouvé aussi la traduction de la Bible en Kenya, pas la langue du Kenya, bien sûr.
4: Seigneur.
0: Le Kenya, c'est quoi? C'est une des langues parlées dans Le Seigneur des Anneaux.
3: Et c'est pas étonnant, Tolkien a participé notamment à la traduction de la Bible de Jérusalem en anglais. On en a d'ailleurs parlé dans notre dernière vidéo.
0: Bref, il y a encore aujourd'hui plein de langues dans lesquelles la Bible nécessite d'être traduite. C'est pourquoi on voulait attirer votre attention sur ce sujet. Merci à tous les traducteurs, à tous ceux qui apprennent des langues ou des dialectes pour pouvoir traduire la Bible, pour leur travail d'évangélisation dans l'ombre, mais ultra important.
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École Pierre, couleur pamplemousse, Phare FM avec vous, la radio autrement dans la nuit, autrement jusqu'à 7h, on est le 12 juillet, bienvenue. C'est Alain, essayiste français, qui a dit que l'égoïste est triste parce qu'il attend le bonheur, fin de citation. C'est vrai que dans notre égoïsme, on a souvent des attentes, entre autres, on veut tout pour nous, on veut même le bonheur pour nous, et on oublie que de se donner aux autres, de penser aux autres, c'est aussi vivre beaucoup, beaucoup de bonheur. On poursuit avec Brian et Kate Thorwald et la chanson Hallelujah and the Heart Sings. Merci de rester avec la radio autrement. Je vous dis à tout à l'heure.

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2: On vient d'entendre Brit Nicole, Nobody Loves Me Like You sur Phare FM. Il est 5h41 et tout de suite votre prochain rendez-vous présentiel, un moment avec Jésus, le repos qui révèle notre vraie identité.
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4: Bonjour mon ami. Dans un monde où l'on est souvent défini par nos performances, nos succès ou nos échecs, se reposer en moi est une manière de te reconnecter à ta véritable identité. Comme l'a dit mon serviteur, il nous a choisis avant la création du monde pour que nous soyons saints et irréprochables devant lui. Lorsque tu trouves du repos en moi, tu te rappelles que ton identité ne dépend pas de ce que tu fais, mais de qui tu es en moi. Le repos te libère des attentes extérieures et te ramène à cette vérité. Tu es profondément aimé, mon ami, choisi et précieux. Reviens à cette paix et laisse-moi te rappeler combien tu es unique et important à mes yeux. Ton ami.
5: Seigneur Jésus, je te remercie de m'avoir choisi et aimé avant même la création du monde. Aide-moi à me reposer en toi et à me rappeler que mon identité est en toi. Libère-moi des attentes extérieures et fais-moi vivre pleinement dans ta paix. Rappelle-moi chaque jour, Jésus, que je suis précieuse à tes yeux et que je suis aimée pour qui je suis. Amen.
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2: Il va être 6h moins le quart, c'est toujours Phare FM avec vous, la radio autrement dans la nuit, autrement jusqu'à 7h. On est dimanche 12 juillet, bienvenue si vous venez de rejoindre Phare FM. Dans 9 minutes, une méditation de Joyce Meyer, le thème sera Dieu prend soin de vous. Et entre-temps de la musique, tout de suite on écoute Jeremy Camp, Reflector.

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1: Dieu prend soin de vous. Déchargez-vous sur lui de tous vos soucis, car lui-même prend soin de vous. 1 Pierre 5, verset 7. Dieu se soucie de tout ce qui vous concerne et il veut prendre soin personnellement de vous. Ne vous rendez pas misérable en vous inquiétant de choses que Dieu veut que vous abandonniez. Lorsque nous sommes anxieux aujourd'hui au sujet de ce qui pourrait arriver demain ou de ce qui est arrivé hier, nous gaspillons la journée que Dieu nous a gracieusement donnée. La prochaine fois que vous serez tenté d'être anxieux ou contrarié par rapport à quelque chose, en particulier par rapport au passé ou à l'avenir, pensez à une chose que Dieu a faite pour vous ces derniers temps et choisissez d'être reconnaissant. Apprenez de la bonté de Dieu dans votre passé et préparez votre avenir. Mais vivez dans le présent en vous souvenant que peu importe ce qui se passe, il vous aime toujours et il veut le meilleur pour vous.
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0: Vous écoutez Star FM, bon réveil, bienvenue.
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2: enseigne-nous à bien compter nos jours, que nous conduisions notre cœur avec sagesse.
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0: C'était sur Phare FM, une corazon fiesta. Et c'est pas encore la fiesta de bon matin, mais je suis ravie de vous accompagner encore jusqu'à 7h. Et j'espère que vous allez bien. On est dimanche, on est le 12 juillet. Et je vous propose un beau programme. On va retrouver Pourquoi pas. On va également retrouver les femmes qui parlent aux femmes. Et puis la parole du jour. Et puis le mot imposé. Et puis aussi, bien sûr, de la musique. Je veux danser. C'est vraiment la fiesta. C'est avec Lara Fabian, suivie de Sarah Reeves et de la chanson 180. Avant de retrouver Pourquoi pas. Et le thème sera la source de toutes les bénédictions. Merci de rester avec la radio autrement. Très bonne écoute. Je vous souhaite encore un bon réveil, une excellente journée.
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0: Vous savez, c'est toujours agréable quand on peut juste mettre les pieds sous la table et profiter. Le repas est prêt, on n'a rien à préparer, ou quand on s'installe côté passager et qu'on se laisse conduire. Quelqu'un d'autre est aux commandes et ça change tout. La Bible dit que pour notre vie, Dieu aimerait faire exactement ça, prendre le volant si on lui laisse. Elle explique qu'il a déjà fait ce qui était impossible pour nous, régler le problème de nos erreurs, de nos fautes, de nos péchés. Ce qu'on n'arrive jamais vraiment à effacer nous-mêmes, Jésus l'a porté à la croix. Il a fait sa part. Et ce qu'il nous demande, rien de compliqué. Lui faire confiance, le laisser guider un pas après l'autre dans le quotidien. Au fond, c'est un peu comme accepter de passer du siège conducteur au siège passager. Et honnêtement, ça fait du bien de ne plus tout porter tout seul, non ?
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2: 6h15, pharefm avec vous, la radio autrement dans la nuit, autrement jusqu'à 7h. J'espère que vous allez bien, je vous souhaite un bon réveil et une excellente journée, un très très bon dimanche. Les femmes parlent tout, femmes, votre prochain rendez-vous dans moins de 10 minutes, entre temps de la musique, Stings in the Heart, on écoute maintenant Who Need You, Praise the Lord. On entendra également Nick Jonas avec Brandon Lake, Hope, et puis Ypsilon avec Astrid James, Believe. Merci de rester avec Phare FM. Je suis ravie de vous accompagner jusqu'à 7h et je vous souhaite encore une très très belle journée. Bye.

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1: Aujourd'hui, je vous propose de découvrir les 10 commandements pour les parents donnés par nos enfants. Commandement numéro 1, mes mains sont petites, n'espérez donc pas la perfection. Mes jambes sont courtes, alors ralentissez pour me permettre de vous suivre. Commandement numéro 2, mes yeux n'ont pas vu le monde, laissez-moi l'explorer en toute sécurité. Commandement numéro 3, je suis petit pour peu de temps, prenez le temps de m'expliquer les choses. Commandement numéro 4, j'ai des sentiments délicats, traitez-moi comme vous aimeriez que l'on vous traite. Commandement numéro 5, je suis un cadeau de Dieu, aimez-moi et disciplinez-moi avec amour. Commandement numéro 6, j'ai besoin d'encouragement, alors doucement pour les critiques. Commandement numéro 7, donnez-moi la liberté de prendre des décisions, permettez-moi d'apprendre par mes erreurs. Commandement numéro 8, ne faites pas tout à ma place, sinon je penserai que mes efforts ne font pas le poids. Commandement numéro 9, sentez-vous libre de partir ensemble pour un week-end. Je saurai alors que votre mariage est extraordinaire. Et commandement numéro 10, soyez un bon exemple pour moi.
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2: On vient d'entendre sur Phare FM, Calogero, un jour au mauvais endroit. Alors, une petite citation de Épicure qui a dit que être heureux, c'est savoir se contenter de peu. Fin de citation. On poursuit en musique Jamie Grace et la chanson 1945. Merci de rester avec la radio autrement. Je vous souhaite encore un très très bon réveil. Je vous souhaite une excellente journée, un bon dimanche.

Jamie Gray, 1945, Phare FM avec vous, la radio Autrement qui vous accompagne, et dans la nuit Autrement pendant encore un peu moins d'une demi-heure, il est déjà 6h30 passée. J'espère que vous allez bien. Je vous souhaite un très très bon dimanche ce 12 juillet et je vous propose de poursuivre avec, dans cette minute, la parole du jour. Commence ta journée avec Dieu sera le thème. Entre temps de la musique, Jamie Kimmett, Price Worth Fighting For, et tout de suite Christophe Maé avec Francis Cabrel, la boutique des rêves.

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1: La Bible dit dans Psaume chapitre 5, verset 3, « Éternel, le matin, tu entends ma voix. » Bonjour, comment est-ce que tu démarres ta journée? Si tu n'es pas du matin, ne te mets pas la pression pour passer un long moment à lire la Bible et à prier dès ton réveil. Frank Loback, un missionnaire américain qui a beaucoup écrit sur la manière d'entrer en présence de Dieu, a dit « Si tu es fatigué d'une certaine forme de piété assoupie, il est probable que Dieu l'est tout autant que toi. » Au lieu de te forcer à prier dès le réveil, essaye de programmer quelques minutes en tête-à-tête avec Dieu dès que possible. Pour ça, fais ces trois choses. D'abord, reconnais ta dépendance envers Dieu. Ensuite, parle-lui de tes préoccupations de la journée. Et enfin, invite-le à passer la journée avec toi. Le psalmiste a dit « Éternel, le matin tu entends ma voix. » Puis plus loin, « Je devance l'aube et j'appelle au secours, j'attends ta parole. » Alors, comment débuter ta journée avec Dieu? N'essaye pas d'accomplir beaucoup de choses nouvelles ou de choses héroïques. Fais simplement ce que tu fais d'habitude, mais fais-le avec Dieu. Dans notre société occidentale, on parle souvent de vivre l'instant présent et de profiter de la journée. Pourtant, nous n'avons pas été créés pour profiter de la journée, mais pour profiter de la présence de Dieu. En réalité, les journées ne sont pas toujours bonnes. En revanche, Dieu l'est toujours. La Bible dit « Célébrez l'Éternel, car il est bon ». Rappelle-toi que Dieu est avec toi aujourd'hui et qu'il sera bon envers toi.
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0: 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Avec Annanciel, artiste auprès des enfants, le mot imposé du jour est musique.
1: C'est ce qui me fait bouger, ce qui me fait danser, ce qui me donne de la joie, mais aussi un moyen de communication avec mon Dieu, avec mon Père Céleste. J'ai des moments où j'écris aussi, où j'écoute de la musique pour faire passer un message. C'est mon outil, un moyen de parler de Dieu aussi. Et puis la musique, j'ai ces moments où avec mes enfants, le soir, avant d'aller se coucher, on met des bonnes playlists et on loue Dieu. Et c'est des moments que j'apprécie beaucoup, où on saute, où on danse. Des moments précieux à jamais, ça.
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2: Et voilà, c'est Jérôme qui vous attend dans Dimanche Phare dans quelques minutes. Et moi, je vous dis au revoir, je vous retrouve cette nuit à minuit. Je vous souhaite encore un excellent dimanche. Restez avec Phare FM, on écoute Lorraine Daigle, You Say. À très bientôt.

0: Excellent réveil à chacun d'entre vous. Il est précisément 7h. Nous allons passer, oui, je vous le répète, nous allons passer une très très belle matinée. Réjouissez-vous que vous soyez d'ailleurs sur la route des vacances. Ou encore dans votre lit, je vous invite à vous réveiller, vous étirer. Ça va être une journée de folie.
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Pierre à l'écoute, que vous connaissez avec Souverain. Allez, la suite, c'est avec Hillsong United qui nous interprète Church My Heart. Très, très belle journée, très belle écoute sur Phare FM.

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1: Certaines personnes sont appelées à exercer un ministère public 100% de leur temps. Leur vie est dédiée à l'annonce de l'évangile, ou à la louange, ou à la prédication, etc. Rien d'autre ne peut prendre part que cet appel dans leur vie, parce que c'est ce que Dieu a posé spécifiquement pour eux. Et en ce sens, l'appel de Paul au célibat décrit en 1 Corinthiens 7 est particulièrement adapté à ces personnes. Ces gens-là représentent une minorité. La majorité des chrétiens, eux, sont appelés à grandir en stature pour vivre leur foi et être des témoins là où ils se trouvent dans leur vie quotidienne. Il faut qu'ils côtoient leurs voisins, il faut qu'ils assument leurs fonctions familiales, il faut qu'ils fréquentent des clubs, des associations, les membres de leur famille plus ou moins proches, et des lieux où ils sont en contact avec des gens qui ne connaissent pas Dieu. Parce qu'être sel de la terre et lumière du monde, cela nous concerne tous. Certaines églises proposent des programmes hebdomadaires incroyablement riches. Mais tout comme on peut étouffer sous une richesse excessive, il n'est pas sain que les paroissiens passent leur dimanche entier et les 7 soirs de la semaine dans leurs activités d'église. Le culte, l'étude biblique, le groupe d'hommes ou de femmes, la soirée de louange, la soirée prophétique, l'enseignement pour les couples, l'accompagnement pour telle ou telle catégorie de personnes, etc., etc. On dit que trop d'impôts tuent l'impôt, que trop d'infos tuent l'info. De même, trop d'activités d'église tuent l'église. Car si les gens passent leur temps dans l'entre-soi chrétien, ils ne sont plus au contact du monde dans lequel Dieu les a pourtant placés. Cela crée des chrétiens extraterrestres qui n'ont plus de notion de la réalité, comme certains hommes politiques sont déconnectés du terrain depuis leur bureau parisien. Ces chrétiens-là, voulant ou devant donner une image de chrétien parfait, ont un tas de qualités spirituelles et de connaissances bibliques, mais n'ont aucun espace pour les exercer dans la vie, la vraie. Si nous avons été libérés de l'esclavage du péché, c'est pas pour tomber dans l'esclavage de l'Église. Retrouve tous tes frères et sœurs une fois par semaine, oui. Participe à une ou deux rencontres supplémentaires dans la semaine, parfait. Étudie la Bible chez toi chaque jour, absolument. Mais surtout, surtout, aménage du temps pour ceux qui sont autour de toi, qui ont besoin que tu sois avec eux.
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0: Et vous les avez reconnus, c'était bien évidemment la Chapelle Musique sur Phare FM. Avec Dieu de grâce, très très belle journée à vous.
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0: Bonjour et bienvenue à chacun d'entre vous. J'espère que vous passez une belle journée. Vous êtes peut-être déjà sur votre lieu de vacances et vous ne savez pas de quoi votre journée sera faite, avouez-le. Et peut-être même la semaine, vous n'avez pas encore prévu de programme. Et ce matin, j'aimerais vous laisser une réflexion que nous allons partager d'ailleurs tout au long de la matinée. Et ça sera appuyé par un message du pasteur Benjamin Peter Schmitt à 10h30 qui s'intitule tout simplement « Connaître la volonté de Dieu dans ma vie ». Et oui, peut-être pourquoi pas déjà commencer par le début et de vous dire que Dieu a prévu quelque chose pour chacun d'entre nous et que peut-être ça serait intéressant de lui demander. C'est ce que nous allons explorer tout au long de la matinée. Restez bien à l'écoute. Côté musique, côté programmation, c'est comme d'habitude, je reste aux commandes. Je vous propose, juste après le jingle, on pourrait commencer par Tabitha avec « Gloire à Jésus ».

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1: La Bible dit dans Psaume chapitre 5, verset 3, « Éternel, le matin, tu entends ma voix. » Bonjour. Comment est-ce que tu démarres ta journée? Si tu n'es pas du matin, ne te mets pas la pression pour passer un long moment à lire la Bible et à prier dès ton réveil. Frank Loback, un missionnaire américain qui a beaucoup écrit sur la manière d'entrer en présence de Dieu, a dit « Si tu es fatigué d'une certaine forme de piété assoupie, il est probable que Dieu l'est tout autant que toi. » Au lieu de te forcer à prier dès le réveil, essaye de programmer quelques minutes en tête-à-tête avec Dieu dès que possible. Pour ça, fais ces trois choses. D'abord, reconnais ta dépendance envers Dieu. Ensuite, parle-lui de tes préoccupations de la journée. Et enfin, invite-le à passer la journée avec toi. Le psalmiste a dit « Éternel, le matin tu entends ma voix. » Puis plus loin, « Je devance l'aube et j'appelle au secours, j'attends ta parole. » Alors, comment débuter ta journée avec Dieu? N'essaye pas d'accomplir beaucoup de choses nouvelles ou de choses héroïques. Fais simplement ce que tu fais d'habitude, mais fais-le avec Dieu. Dans notre société occidentale, on parle souvent de vivre l'instant présent et de profiter de la journée. Pourtant, nous n'avons pas été créés pour profiter de la journée, mais pour profiter de la présence de Dieu. En réalité, les journées ne sont pas toujours bonnes. En revanche, Dieu l'est toujours. La Bible dit « Célébrez l'Éternel, car il est bon ». Rappelle-toi que Dieu est avec toi aujourd'hui et qu'il sera bon envers toi.
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L'église Momentum à l'écoute sur Phare FM, c'était Tu es la lumière. Allez, vous avez tous sûrement déjà acheté des jouets ou reçu des jouets, mais qui doivent être conformes et bien sûrs pour les nouveau-nés, nos enfants qui arrivent au monde, on veut les accompagner au mieux. Et bien justement, Focus Famille nous partage ce point, son point de vue et nous accompagne dans la réflexion. Restez bien à l'écoute, c'est juste après Sébastien Demeret et Jimmy Lake qui nous interprètent. À l'agneau sur le trône, très très belle écoute, très belle matinée à vous sur Phare FM.

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1: Bonjour et bienvenue dans notre rendez-vous Focus Famille. Vous vous réjouissez certainement d'acheter des jouets pour votre nouveau-né. Mais assurez-vous qu'ils soient sans risque pour sa santé. Les joujoux des nourrissons participent à leur développement, mais il faut qu'ils soient bien adaptés à leur âge. Les bébés de moins de 6 mois aiment saisir des objets et explorer le monde avec leurs yeux et leurs oreilles. C'est pourquoi ils sont tellement fascinés par les jouets qui font du bruit. Au début, le berceau et les tapis de jeu sont parfaits pour stimuler votre enfant. Choisissez des objets de couleurs vives qui font des bruits amusants et que votre nourrisson peut tourner dans tous les sens. Une fois que votre bébé sait attraper des choses, donnez-lui des jouets de formes et de textures différentes qu'il peut sans danger mettre en bouche. N'accrochez jamais rien à son berceau, à son parc ou à sa chaise haute, car les fils sont dangereux et peuvent étrangler votre enfant. Et surtout, lisez bien les normes de sécurité sur les étiquettes lorsque vous achetez des jouets, afin de vérifier qu'ils sont adaptés à votre bébé.
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0: Bonjour, il est précisément 8h. Vous êtes bien évidemment les bienvenus dans votre émission Dimanche Phare, c'est Jérôme qui vous accompagne. Et cette matinée, on la passe ensemble, que vous soyez sur votre lieu de vacances ou encore dans votre lit peut-être. Eh bien, permettez-moi de vous souhaiter une très très belle journée.
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Matt Marban à l'écoute sur Phare FM, accompagné de ses amis et de son épouse, pour nous interpréter Adorons Jésus dans quelques instants. Un rendez-vous, c'est parti. Ce matin, on parle d'un impact bienveillant. C'est avec June Warden. Et côté musique, eh bien, on continue avec Christine Ockels qui nous interprète None But Jesus. Très très bonne écoute et très belle matinée à vous sur Phare FM.

0: l'espoir autour de toi. Et si aujourd'hui, je décidais proactivement d'avoir un impact bienveillant envers un collègue ou un voisin ? Nous pouvons tous faire une différence à n'importe quel moment. Mais le meilleur moment, justement, c'est maintenant.
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1: Avez-vous déjà demandé conseil à Dieu ? À ce propos, je voudrais partager avec vous un petit secret sur la manière dont Dieu communique avec nous. Mon amie m'a parlé un jour du temps où son mari devait choisir entre deux offres d'emploi qui chacune exigeaient un déménagement. Comme elle priait pour que Dieu la guide vers la bonne décision à prendre, elle s'est souvenue d'un verset de la Bible où Jésus dit « Tout pouvoir m'a été donné dans le ciel et sur la terre. Allez, je suis avec vous tous les jours jusqu'à la fin du monde. » Mon amie avait donc sa réponse, certes pas exactement celle qu'elle attendait, mais elle savait que peu importe où elle irait, Dieu avait promis d'être à ses côtés, ce qui lui donnait une paix absolue. Alors quel est le secret de la communication avec Dieu ? Eh bien c'est de connaître la Bible et de la lire. Le verset dont mon amie se souvenait, elle l'avait appris enfant, mais Dieu l'avait inscrit dans son cœur et l'a aidé à s'en souvenir des années plus tard quand elle en a eu besoin.
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3: Jésus, tu es le seul Seigneur, celui qui agit, celui qui agit, celui qui agit.

Seigneur, nous voulons nous baser, non pas sur ce que nous ressentons, mais sur qui tu es, sur ce que ta parole dit de toi. Seigneur, et quand on a besoin de savoir encore qui tu es, donne-nous d'avoir ce réflexe de regarder dans ce que tu nous dis dans ta parole.

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1: Il vous accompagne tant dans un temps de louange que dans un temps de prière. C'était, vous les avez reconnus, une nouvelle vie World Shaper qui nous interprétait Tu traces un chemin. Très très belle journée, très belle écoute à vous sur Phare FM.
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1: Bonjour et bienvenue à vous tous. Si vous nous rejoignez, excellente journée, bien évidemment en perspective. Ce matin, on parle de, eh bien, qu'est-ce qu'a donc prévu Dieu pour moi dans ma vie? Restez bien à l'écoute, car à 10h30, on se retrouve pour un temps de célébration pour en parler plus largement avec le pasteur Benjamin Peter Schmidt de l'église de la Porte Ouverte Chrétienne de Mulhouse qui nous partage cette thématique de son message « Connaître la volonté de Dieu dans ma vie ». Et oui, je sais que vous êtes nombreux et nombreuses à se poser cette question et dont chacun de nous avons peut-être déjà travaillé cette question en long, en large, en travers. Eh bien, je vous propose d'apporter peut-être une lumière, un éclairage plus précis ce matin avec le pasteur Benjamin Peter Schmidt. C'est à 10h30. Côté suite de la programmation, c'est en musique, c'est vos rendez-vous. Et juste après le jingle, c'est Gospel Center Band qui nous interprète. C'est mon histoire, justement. Très, très belle écoute. Très belle matinée à vous sur Phare FM.

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1: Bonjour mon ami. Dans un monde où l'on est souvent défini par nos performances, nos succès ou nos échecs, se reposer en moi est une manière de te reconnecter à ta véritable identité. Comme l'a dit mon serviteur, il nous a choisis avant la création du monde pour que nous soyons saints et irréprochables devant lui. Lorsque tu trouves du repos en moi, tu te rappelles que ton identité ne dépend pas de ce que tu fais, mais de qui tu es en moi. Le repos te libère des attentes extérieures et te ramène à cette vérité. Tu es profondément aimé, mon ami, choisi et précieux. Reviens à cette paix et laisse-moi te rappeler combien tu es unique et important à mes yeux. Ton ami.
2: Seigneur Jésus, je te remercie de m'avoir choisi et aimé avant même la création du monde. Aide-moi à me reposer en toi et à me rappeler que mon identité est en toi. Libère-moi des attentes extérieures et fais-moi vivre pleinement dans ta paix. Rappelle-moi chaque jour, Jésus, que je suis précieuse à tes yeux et que je suis aimée pour qui je suis. Amen.
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Copa accompagné de son ami Hopen qui nous interprétait sur Phare FM. Saint-Esprit vient. Allez, on change de registre. On passe à Homme et Femme, mode d'emploi dans quelques instants avec ce cadeau, un enfant. Et oui, un cadeau de Dieu. C'est dans quelques instants, je vous l'ai promis, Homme et Femme d'emploi. C'est juste après ce morceau ludique et musical de Dan Lutten qui nous interprète Tu es ma source. La version live, rien que pour vous, fidèles auditeurs. Très très belle matinée, très belle écoute.

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1: Notre thématique du jour, un enfant, c'est un cadeau de Dieu.
2: Ses enfants, c'était un cadeau de Dieu. Là, c'est complexe d'avoir un enfant. Une grossesse, c'est toujours compliqué, c'est toujours une prise de risque. Et on s'est rendu compte que vraiment, c'était un don de Dieu. Et qu'en fait, on allait en être les gestionnaires, qu'ils étaient d'abord les enfants de Dieu avant d'être les nôtres. Et ils nous étaient confiés, vraiment. Le verbe confier est important parce que on en est responsable pendant un temps, mais ils appartiennent à Dieu. Et puis le but, c'est de les conduire vers lui. C'est une âme qui vient sur terre pour être conduite ensuite vers l'éternité. Donc il n'y a pas de responsabilité plus grande en même temps que celle-là et plus belle. C'est vraiment une aventure extraordinaire. Et on a eu la joie d'en avoir cinq. Et on a vu, en fait, des fois des parents nous disent « Mais est-ce que vous les aimez tous autant les uns que les autres ?» Et la question nous surprend parce que déjà on ne se l'est jamais posé nous-mêmes. Puis on s'est aperçu que notre cœur, quand on en avait un, il avait la taille pour un enfant. Puis quand le deuxième s'est prononcé, notre cœur a grandi. Puis il a grandi avec chaque enfant, en fait. Notre cœur n'est jamais trop petit pour recevoir un enfant.
3: On les aime tous différemment, oui. Mais on les aime. Et vraiment, ça a été un des points importants pour la construction de notre famille, c'était de mettre Dieu au centre. Quand on a eu nos cinq, on avait choisi quatre ou cinq, quand on était fiancés. Et puis, quand on est arrivé à ce stade-là, on s'est mis devant Dieu en disant « Seigneur, est-ce que notre famille est au complet ?» Et quand on mangeait à table, après le repas, on se disait « Est-ce qu'il en manque un ?» Vraiment, cette notion de « Seigneur, est-ce que ça y est ? Tu nous as tous confiés, tous nos œufs sont dans le panier, là, pour le coup. » Et puis, c'est ça, notre famille, oui. Et quand on a eu ce sentiment-là, ça nous a apaisés aussi. On s'est concentrés sur… Bon, on les avait tous su rapprocher.
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0: Bonjour, il est précisément 9h. Et peut-être en cette journée du 12 juillet, c'est tout simplement votre anniversaire. Alors permettez de ma part et de la part de toute l'équipe de Phare FM de vous souhaiter un joyeux anniversaire.
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2: Jésus dit, mais toi, quand tu donnes de l'argent aux pauvres avec ta main droite, ta main gauche ne doit pas le savoir. Ainsi, ce que tu donnes reste secret. Dieu ton Père voit ce que tu fais en secret et il te récompensera.
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chemin, vérité et vie. Et oui, vous les avez reconnus, c'est bien évidemment l'école Pierre au contrôle de ce très beau morceau. Côté bien suite du programme, vous la connaissez, dans quelques instants, c'est le rendez-vous pour vos enfants sur Phare FM. C'est Mettez des coups de cœur, bien évidemment. Ce matin, on parle de vérité lumineuse. Première partie, rassemblez-les vite, vos enfants, tout autour de vous. On va s'écouter en attendant, et bien nous, un morceau que vous aimez, un groupe que vous connaissez, c'est bien évidemment Impact avec Hope Song. Très très belle journée et très belle écoute sur Phare FM.

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2: Allô? Allô?
3: Oui, mamie, ça marche!
2: Oh! Oh, Georges! Georges, j'entends la petite!
4: Mais quoi? Mais qu'est-ce que tu racontes, Gladys?
2: Mais je te dis que j'entends la petite, même si elle n'est pas là. Oh. Allô? Ma Wendy? C'est bien toi?

0: revenons bien en arrière sur l'histoire vraie d'un garçon à la détermination exceptionnelle. Il était une fois Thomas Edison, né le 11 février 1847 aux États-Unis. Il est le 7e et dernier fils d'une famille modeste.
1: Oh, dire que le petit Thomas était toujours fourré dans vos pattes, mon Georges.
2: C'est bien vrai, ma Gladys. Enfant, il venait sur le chantier près des rails du train et il nous posait des tas de questions.
1: Oh, ben oui! Il voulait comprendre comment que ça marche, parti!
0: Ah, ça, c'est sûr! Le jeune Thomas manifeste très tôt une grande curiosité d'esprit. Passionné par les phénomènes naturels, il aime comprendre à quoi sert chaque chose. Pourquoi et comment? Il ne cesse de poser des questions à ses parents, sans jamais se satisfaire des réponses données. Il veut savoir précisément. Alors, Thomas passe des heures à observer, regarder les ouvriers travailler, inspecter les outils, voir le déroulement de leurs tâches en
3: posant des questions.
0: Oh, mais ces questions agacent, particulièrement à l'école.
4: Cet enfant est agité.
5: Thomas, le brouillon, arrête de toucher à ça.
4: Mais tais-toi, Edison. Thomas Edison, tu poses trop de questions. Tu es un niais, un cancre.
0: Oh, les mots sont durs et répétés comme pour s'imprimer dans la tête du jeune Thomas. Ce genre de paroles peuvent faire beaucoup de dégâts dans le cœur d'un enfant qui aura alors du mal à croire en lui. Alors qu'il a 9 ans, Thomas rentre un jour de l'école avec une lettre pour sa mère.
6: Maman, le directeur de l'école a écrit cette lettre. Il m'a demandé de te la donner uniquement à toi.
0: Sa mère ouvre la lettre et la lit silencieusement.
7: Chère madame, votre fils est un idiot. Il n'arrivera à rien. Nous ne pouvons plus l'accepter à l'école. Cordialement, le directeur.
0: La maman, l'air grave, regarde son fils profondément et a du mal à retenir ses larmes.
6: C'est écrit quoi, maman?
8: C'est écrit... votre fils est un génie. Cette école est trop petite pour lui. Et nous n'avons pas d'assez bons enseignants pour l'instruire. Veuillez le faire vous-même.
6: Mais maman...
8: Thomas, écoute-moi bien. Derrière ta grande curiosité, tu es un garçon très intelligent. Et ça te mènera loin.
0: La maman de Thomas serre fort son fils dans les bras. Ce jour-là, elle vient de dire quelque chose qui aidera son fils pour toute sa vie. Peu de temps après, elle offre à Thomas un livre de science. Le jeune Edison expérimente alors tout ce que lui propose le livre. Il économise pour s'acheter du matériel de chimie et crée un laboratoire dans la cave de ses parents. C'est à la maison qu'il étudie avec sa mère, ancienne institutrice. Et dans la cave qu'il fait ses expériences, sous l'œil inquiet des parents qui assisteront à plus d'un accident explosif.
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0: Et si vous êtes sur la route de vos vacances, vous avez peut-être ouvert les vitres de vos voitures et faites profiter les voisins de ce merveilleux morceau de Collectif Pierre qui s'intitule tout simplement Souverain.
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0: Bonjour à vous tous, si vous nous rejoignez, eh bien soyez les bienvenus, vous êtes direction la route des vacances, vous êtes tout simplement coincé dans un bouchon, dans le train ou à vélo, qu'importe, montez le son, on passe une belle matinée ensemble, c'est sur Phare FM bien évidemment avec le programme que vous rêvez, les émissions, les rendez-vous et la musique qui est programmée. Rien que pour vous, fidèles auditeurs. En tous les cas, cette matinée, on la passe ensemble avec un point fort à 10h30 comme chaque dimanche. Ce matin, c'est avec l'église de la Porte Ouverte Chrétienne qui, à travers le pasteur Benjamin Peter Schmidt, nous apporte une prédication toute simple et tellement importante. C'est connaître la volonté de Dieu pour ma vie ou dans ma vie. Plus précisément, restez bien à l'écoute, c'est à 10h30.

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1: Vous avez accumulé des tickets de restaurant, des idées pour des fêtes d'anniversaire ou encore des idées de sortie en famille et ils s'empilent, maintenus difficilement par un trombone et vous ne savez pas où les mettre ? J'imagine que vous voyez très bien de quoi je veux parler. Vous aimeriez les garder, mais comment les ranger et où les mettre ? Alors aujourd'hui, je vous propose de créer un livre souvenir. Il suffit de vous procurer un classeur à anneaux, des intercalaires et un perforateur. Et après avoir nommé les intercalaires, il vous suffira de perforer vos tickets, cartes de visite, documentation et tout ce que vous souhaitez conserver et de les classer. Ainsi, en gardant ce classeur à portée de main, vous pourrez rajouter régulièrement les tickets de caisse à conserver ou toute autre information que vous aimeriez garder. Ainsi, vous ne vous poserez plus jamais la question « Mais où est-ce que je les ai mis ?»
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Allez, on ne les présente plus. Vous les appréciez, vous les aimez. Vous les avez reconnus, bien évidemment. C'est l'église Momentum qui nous interprétait « Tu es la lumière ». Côté musique, suite avec JTM, avec un message tellement important et tellement beau, c'est celui de dire merci pour la croix. C'est ce qu'il nous interprète dans quelques instants. Et tout de suite après, un rendez-vous que vous aimez, on va les retrouver. C'est avec une minute, s'il vous plaît. Je ne vous en dis pas plus. Ah si, bonne écoute et bonne matinée à vous sur Phare FM.

0: Une minute, s'il vous plaît.
1: Faites-vous parfois le point sur le nombre d'activités qui occupent nos journées? Vous savez, toutes ces choses indispensables qui nous accaparent les unes après les autres. Les emails, les coups de fil, le shopping, les programmes télévisés, faire le taxi pour les enfants, les conduire à leurs multiples activités. Et en y réfléchissant, on se dit, sur le ton de la plaisanterie, ça va bientôt se calmer. Mais ça ne se calme jamais, n'est-ce pas? Toutes ces choses nous prennent toujours et toujours plus de temps. La vaisselle, les courses, les loisirs. Oh, bien sûr, rien de tout cela n'est mauvais en soi. Et puis un jour, on prend un peu de recul par rapport à tout ce remue-ménage et on se dit « Pourquoi ?» Et Dieu ? Écoutez Dieu, non, je n'ai pas le temps, j'ai bien trop à faire. Mais lui nous appelle. Écoute-moi, écoute mon amour avant tout, il te dira la vérité, il te libérera. En fait, écouter Dieu, écouter Jésus-Christ, ça n'est pas une chose de plus à faire. C'est la seule chose qui nous fait vivre. Si nous considérons les choses ainsi, alors toutes ces occupations de nos vies se feront moins oppressantes, reprendront leur juste place, des petites choses qui passent mais qui n'atteignent pas l'essentiel. Alors ne laissons pas tout ce qu'il faut faire nous priver de cet essentiel, de l'amour qui nous parle, de Jésus-Christ.
0: Une méditation de Bernie Daimet.
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0: Bonjour à vous, il est précisément 10h. 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

collectif incroyable, celui de Résistance, Matt Marvan, Thomas Blanc, SOS Lyon, qui nous interprète tout simplement cet appel « Viens ». Et c'est ce que nous voulons faire ce matin. C'est sur Phare FM que nous voulons partager ce temps fort avec de la musique. C'est justement Chris Tomlin qui se prépare. Et tout de suite après, c'est votre rendez-vous. Pourquoi pas, ce matin, vous êtes, êtes-vous certain finalement de ce que vous pensez, de ce que vous écoutez? On se retrouve dans quelques instants, juste après Chris Tomlin. Très très belle écoute, très belle matinée à vous sur Phare FM.

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1: Quand on vous demande ce que vous faites dans la vie, est-ce que vous avez déjà répondu « Bah, je suis juste mère au foyer ». Juste ? Alors réfléchissons et pensez à tout le travail accompli en une seule journée. Voici un petit aperçu. Vous êtes une épouse, une mère, une conseillère personnelle, un arbitre, une conciliatrice, une blanchisseuse, un chauffeur, vous gérez les rendez-vous. Vous êtes comptable, secrétaire personnelle, enseignante, amuseur public, psychanalyste, infirmière, expert en relations publiques, diététicienne ou encore coordinatrice de mode. Et pour couronner le tout, vous avez l'honneur de former et transformer de petites personnes dont l'attitude servira un jour à définir qui nous sommes en tant que communauté et en tant que nation. Alors le mot juste est insuffisant et inadéquat pour parler de votre quotidien. Pensez-y, vous êtes sensationnel.
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0: Allez, c'est un artiste que vous aimez retrouver sur Phare FM. Il s'agit bien évidemment de Matt Marvan. Il nous interprétait « Il m'a sauvé ». Très bon dimanche à vous.
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3: Bonjour à tous, soyez les bienvenus. Je vous invite à vous lever. On va célébrer Dieu, on va célébrer le bon berger. Bienvenue aux internautes également. Chantons ensemble l'Éternel est mon berger.

Bien, frères et sœurs, je suis ravi d'être avec vous ce matin. Le thème de mon message ce matin est « Connaître la volonté de Dieu dans ma vie ». Qui souhaite connaître la volonté de Dieu dans sa vie? Alléluia. Je crois que nous aimons tous et nous voulons tous connaître la volonté de Dieu dans notre vie. Et puis la Sainte Cène l'a très bien introduit également. Oui, Seigneur, nous voulons faire ta volonté. La première chose que j'aimerais dire pour introduire, c'est que quand nous donnons notre vie à Christ, c'est un rappel. Mais nous avons dit, Seigneur, nous renonçons à notre vie afin de prendre ce que toi, tu nous donnes. Wow, j'attendais un vrai amen, hein. C'est une bonne nouvelle normalement. Hein. Nous renonçons à notre vie. Jésus dira, si quelqu'un veut être mon disciple, qu'il renonce à lui-même. Qu'il renonce à lui-même. Autrement dit, nous renonçons à nos projets sans Christ. Nous renonçons à des familles sans Christ, nous renonçons à des mariages sans Christ, nous renonçons à des relations sans Christ, nous renonçons à nos vies sans Christ. Et si tu es là ce matin et que tu as choisi Christ, tu as choisi de dire « Seigneur, ce que je veux, c'est de te suivre plus que tout, avant tout, en toute chose. » C'est ça la définition d'un disciple. Un disciple est quelqu'un qui suit un maître. C'est quelqu'un qui suit quelqu'un qui marche devant lui. C'est là toute la définition. Et bien souvent, et peut-être que c'est le bon préambule, la question c'est, est-ce que réellement nous voulons toujours faire la volonté de Dieu? Parce que je crois que souvent nous mettons Dieu dans nos projets et non pas nous cherchons à faire les projets de Dieu. Beaucoup de personnes cherchent à mettre Dieu dans leur projet. Ils disent, Seigneur, conduis ce projet, bénis ce projet. Vous savez, il y a pour beaucoup de chrétiens, ils ont un Christ banquier. Ils viennent le voir quand ils ont un projet en demandant un soutien. En disant, est-ce que tu peux me soutenir dans tel ou tel projet? Malheureusement, la mauvaise nouvelle pour vous tous, c'est que Christ n'est pas banquier. Christ est un bon berger. Christ conduit. Je n'ai pas besoin d'appeler mon banquier pour conduire toute ma vie. J'ai besoin d'appeler mon banquier si j'ai un projet qui me demande un soutien financier. Est-ce que Christ est pour toi un banquier? Ou est-ce que Christ est réellement ton maître et ton berger? Est-ce que Christ est celui qui conduit réellement ta vie? La parole nous dit dans le psaume 37, verset 5, « Recommande ton sort à l'Éternel, mets en lui ta confiance et il agira. » Autrement dit, recommande-lui ton futur, recommande-lui ton destin, recommande-lui ta vie, mets en lui ta confiance et c'est lui qui agira. Alléluia! C'est lui qui agira. Heureusement, nous ne sommes pas tous à avoir Christ comme banquier. Beaucoup parmi nous cherchons réellement à faire la volonté de Dieu. Beaucoup parmi nous savent que, oui, Jésus, Dieu, la Bible nous enseigne, « Je connais les projets que j'ai formés pour vous, dit l'Éternel. » Je connais les projets que j'ai formés, façonnés. Dieu est l'architecte. Dieu est celui qui dessine toutes choses dans nos vies. Dieu est celui qui prend soin de nous. Et beaucoup de personnes l'ont comprise. Beaucoup de personnes cherchent à faire la volonté de Dieu. Mais malheureusement, et je le vois souvent, et c'est ce qui a amené ce message, certains veulent tellement bien faire qu'ils ont peur tout le temps de se tromper. Ils ont peur d'être toujours à côté de la volonté de Dieu. Et si ce n'est pas ça? Et si je me trompe dans tel projet? Et si je me trompe dans ce service pour Christ? Et si je me trompe dans mon métier? Et si je me trompe dans la personne que je vais choisir pour ma vie? Et si je me trompe dans telle chose? Bien aimé, il y a là un risque. Et c'est ce pourquoi je veux prêcher ce matin. Que nous puissions comprendre un peu mieux ce qu'est la volonté de Dieu. Que nous puissions un peu mieux la connaître. Et sûrement aussi la reconnaître. Parce que la volonté de Dieu n'est pas quelque chose qui est hors de notre portée. Connaître la volonté de Dieu n'est pas quelque chose qui est inaccessible pour la plupart des croyants. Celle-là, c'est pour nous parce que nous sommes ses enfants. Alors, tout d'abord, qu'est-ce que c'est la volonté de Dieu? Jésus priera, Seigneur, Père, que ta volonté soit faite sur la terre comme au ciel. On peut le lire ensemble parce que c'est un bon verset. Ils sont tous bons, hein, mais je l'aime bien. Voici comment vous devez prier. Notre Père qui es aux cieux, que ton nom soit sanctifié, que ton règne, que ta volonté soit faite sur la terre comme au ciel. La volonté ici, le mot d'origine c'est téléma. Téléma qui signifie le dessein de Dieu pour bénir l'humanité à travers Christ.
Mais téléma, qui signifie également ce que Dieu souhaite que nous fassions. Autrement dit, ses commandements et ses préceptes. Qu'est-ce que la volonté de Dieu ? Eh bien, la volonté de Dieu, il y a deux axes, deux niveaux à la volonté de Dieu. Celle que j'appellerais la volonté souveraine de Dieu, mais également celle que j'appellerais la volonté spécifique. Jésus enseigne que ta volonté soit faite sur la terre comme au ciel. Au ciel, Dieu est roi. Et j'aimerais vous le rappeler, nous faisons partie du royaume de Dieu. Nous avons au-dessus de nous le roi qui est appelé l'ancien roi, le roi avant tous les rois. Et au ciel, il règne et il dirige le royaume comme il l'entend. Au ciel, il règne et il oriente le royaume comme il le veut. C'est là la volonté souveraine du roi. Il fait ce qu'il veut, comme il le veut, et il n'a pas de compte à rendre. Il est Dieu. Et c'est cette volonté souveraine qui a décidé qu'un jour la terre soit façonnée. Et c'est cette volonté souveraine qui amènera dès le départ le Fils de Dieu comme le plan, car Dieu a tant aimé le monde qu'il a donné son Fils unique. C'est la volonté souveraine. Personne n'aurait pu l'empêcher. Rien n'aurait pu l'empêcher. C'est ce que Dieu a décidé et ce que Dieu dit est oui et amen. C'est ça la volonté souveraine. Mais il y a également, bien aimé, la volonté spécifique de Dieu, la volonté qui nous concerne particulièrement, qui nous concerne individuellement. Dieu a une volonté spécifique pour chacun d'entre nous dans ce lieu, mais également sur Internet. Et cette volonté-là dépend également de nos actions, de nos choix, de notre obéissance ou de notre désobéissance. Pourquoi Jésus prie « Père, que ta volonté soit faite sur la terre comme au ciel ». Eh bien, parce que la volonté de Dieu au ciel est parfaite. Elle se manifeste parfaitement. La volonté de Dieu au ciel, Dieu donne un ordre aux anges et les anges font sa volonté. Maintenant, souvent, il donne des ordres aux hommes et souvent, les hommes ne le font pas, sa volonté. Donc, quand nous prions, « Seigneur, que ta volonté soit faite sur la terre comme au ciel », nous sommes en train de dire, « Seigneur, que je puisse obéir à ta volonté comme elle est obéie au ciel. » Alors, j'en ai gagné 2,5. Pourtant, la Sainte-Seine, elle avait préparé ça. Hein ? Bien-aimé, nous sommes en train de prier que ta volonté, je puisse, et je vais aller plus loin dedans tout à l'heure, je puisse y obéir comme elle est obéie, suivie dans le ciel. La volonté souveraine et la volonté spécifique. Il y a là une volonté qui est spécifique pour toi, mon frère, ma sœur. Mais avant d'aller plus loin, j'aimerais rappeler ou le dire, la volonté de Dieu est merveilleuse. La volonté de Dieu est parfaite. Regardez juste ce que nous enseigne la parole. Psaume, on va lire, je voudrais lire quatre versets, quatre textes. Psaume 18, verset 30. Les voies de Dieu sont parfaites. La parole de l'Éternel est éprouvée. Il est un bouclier pour tous ceux qui se confient en lui. Psaume 33, verset 11. Les desseins de l'Éternel subsistent à toujours et les projets de son cœur de génération en génération. Ésaïe 55, versets 8 à 9, car mes pensées ne sont pas vos pensées et mes voies ne sont pas vos voies, dit l'Éternel. Autant les cieux sont élevés au-dessus de la terre, autant mes voies sont élevées au-dessus de vos voies et mes pensées au-dessus de vos pensées. Et Deutéronome 32, verset 4, il est le rocher, ses œuvres sont parfaites, car toutes ses voies sont justes. C'est un Dieu fidèle et sans iniquité. Il est juste et droit. Mais qui n'a pas envie de faire sa volonté quand on comprend ça? Souvent, quand nous parlons à des gens loin de Dieu qui ne connaissent pas le Seigneur, on se dit, mais ils se disent, mais suivre Dieu, c'est difficile. C'est la plus belle chose que vous puissiez vivre. Suivre sa volonté, c'est la meilleure. C'est la meilleure. Hier, je discutais encore avec un couple qui ne connaît pas le Seigneur et je leur disais, vous savez, j'ai décidé d'avoir Jésus dans mon bateau, d'avoir Jésus avec moi dans ma barque. Pourquoi ? Parce que quand vous n'avez pas Jésus, vous naviguez à vue, vous naviguez en fonction de ce que vous êtes capable de sentir, de percevoir. Mais des fois, ce ressenti est biaisé par vos sentiments, est biaisé par vos interprétations. Des fois, vous n'arrivez pas à voir plus loin que le bout de votre nez. Mais j'aimais vous dire, et c'est ce que je leur ai dit, mais moi j'ai décidé d'avoir Jésus, pourquoi ? Parce qu'il est celui qui a fabriqué la barque.
parce qu'il sait combien il y a de profondeur sur le lac dans lequel je navigue, et il sait exactement le chemin pour aller jusqu'au bout du lac. Pourquoi ne pas vouloir Jésus, bien-aimé ? Pourquoi ne pas vouloir faire sa volonté ? La volonté de Dieu est parfaite. La volonté de Dieu est parfaite pour votre vie. La volonté de Dieu spécifique pour vous, individuellement, même si vous ne la comprenez pas, elle est parfaite. C'est la meilleure. Vous ne comprenez pas ses plans, ses voies sont au-dessus des vôtres, ses pensées sont au-dessus des vôtres, mais elles sont parfaites. Et elles subsistent, nous l'avons lu, de génération en génération. Elles portent du fruit de génération en génération. Et quand tu suis et quand tu marches dans la volonté de Dieu sur cette terre, ce n'est pas juste pour toi, mais c'est pour tous ceux qui suivent. Si aujourd'hui, en 2025, 27 juillet 2025, nous sommes là, c'est parce que des hommes et des femmes qui ne sont plus là ont marché dans sa volonté des années auparavant. La volonté de Dieu subsiste de génération en génération. Alors, nous cherchons à, et souvent ça part d'une bonne intention, à discerner la volonté de Dieu. Seigneur, quelle est ta volonté ? Qu'est-ce que j'entends ici par discerner ? Discerner pour beaucoup de personnes, c'est savoir exactement ce que Dieu attend de moi avant que je le fasse. Pour beaucoup de personnes, discerner, c'est je veux savoir exactement ce que Dieu attend de moi avant que j'agisse. Et pour plusieurs, pour être plus précis, c'est une pensée claire ou une parole de connaissance, une parole prophétique. Claude, tu achèteras telle maison, tu iras à tel endroit, tu feras tel service et dans 5 ans, tu t'orienteras de telle manière. C'est ça la volonté de Dieu, c'est ça discerner, c'est ça ce que j'attends. J'attends de savoir précisément. Mais j'aimerais vous dire, des fois Dieu le révèle. Des fois Dieu le montre, des fois Dieu montre les promesses, des fois Dieu dit précisément ce qu'il faut faire, mais pas systématiquement. Et chercher à systématiser les choses, chercher à systématiser la manière dont Dieu fonctionne, c'est dangereux. Parce que, bien aimé, nous ne pouvons pas enfermer Dieu dans un fonctionnement. Nous ne pouvons pas enfermer Dieu dans une manière de fonctionner. Le Seigneur ne doit pas forcément parler d'une voix audible ou une pensée forte, il fait ce qu'il veut. Et tout à l'heure, vous le verrez, souvent, il ne vous montrera pas avant d'avoir commencé. Souvent, il ne se révèle pas avant d'avoir commencé. Oui, il a une volonté pour vous. Oui, il attend des choses de chacun d'entre nous. Mais vous n'avez pas toujours besoin de savoir ce que c'est au départ. Pas toujours, pas systématiquement. La question, c'est, il y a aussi, chers amis, différents niveaux d'orientation, différents niveaux de prise de décision. Je ne vais pas appeler mon épouse pour savoir quel yaourt je dois acheter quand je vais au supermarché. Toi, tu l'appelles, Claude. Ah ouais, toi, c'est... Ah là là. Mais, bien aimé, par contre, je vais la consulter pour savoir dans quelle école on va orienter nos enfants. On est d'accord avec ça ? Je ne vais pas appeler Sylvia à chaque fois que je dois aller sur Strasbourg pour savoir si j'y vais en prenant la nationale ou l'autoroute. Si vous faites ça, vous avez... Eh bien, dis donc, quelle relation hein, vous avez avec votre épouse. Hein. Mais il y a une différence entre choisir la couleur de son pantalon et choisir son conjoint ou sa conjointe. Il y a différents niveaux de choix. Il y a différents niveaux de choix. Mais voyez-vous, je caricature. Mais malheureusement, j'en vois certains qui se torture l'esprit, parce que pour chaque choix, ils doivent avoir la pensée claire. Seigneur, qu'est-ce que tu attends de moi ? Seigneur, que veux-tu que je fasse dans ce cadre ? Que veux-tu que je fasse dans cette décision ? J'aimerais vous dire que si Dieu nous demande de ressembler à des petits-enfants en termes de foi, il ne nous demande pas de ressembler aux petits-enfants en termes de maturité. Mon petit Elliot, en ce moment, il apprend à aller aux toilettes, je dois lui dire, pour qu'il y aille, je dois lui dire, va dans la salle de bain, va aux toilettes. Baisse le pantalon, baisse la couche, monte sur les toilettes, fais ce que tu as à faire, redescends, rince, remonte ta couche, remonte ton pantalon. Pourquoi ? Parce que si je rate... Essuie-toi. Ah, vous vous essuyez, vous ? Non, c'est pas vrai. C'est vrai. Mais je trouve que c'est plus agréable pour la journée. Mais bien aimé, si je ne le fais pas, Elliot serait tout à fait capable de remettre le pantalon sans remettre la couche. Ou il serait capable de marcher, la couche baissée, le pantalon baissé.
Pourquoi ? Parce que comme il est petit, je dois lui dire ce que je veux étape par étape. Mais il y a des choses quand il prend... Imaginez que mon père doive me dire ça à 32 ans. On aurait... Tout le monde dirait qu'il y a un petit souci quand même avec le pasteur Benjamin. Ouais, ça serait grave. Ça serait grave. Mais pourquoi voulons-nous que Dieu se comporte de la même manière avec nous au quotidien ? Dieu n'a pas besoin de tout te dire systématiquement. Il y a une prise en maturité qui te donne également, plus tu grandis dans ta foi, plus tu grandis dans ta connaissance de Christ, plus tu es capable de t'orienter en fonction de ce qui est bien et ce qui est mal. La maturité fait que tu sais aussi ce qui est bien et ce qui n'est pas bien, ce qu'il faut faire et ce qu'il ne faut pas faire. Trop de gens se torturent l'esprit à vouloir tout discerner, alors que ce que Dieu veut, c'est « Hé, je veux que tu grandisses en maturité. Je veux que tu grandisses dans ta capacité à prendre des décisions. » Parce que la chose la plus précieuse que tu as, mon frère, ma sœur, c'est le libre arbitre. C'est la capacité à décider. Dieu t'a laissé le choisir entre lui ou la perdition. Pourquoi ne te laisserait-il pas choisir dans plein d'autres domaines et orienter, accompagner tes choix parce que tu le connais ? Moi, je le dis souvent, alors je vais peut-être jeter un pavé dans la mare, ce n'est pas du tout le but de la prédication ce matin, mais je ne crois pas du tout à l'âme sœur. Je crois au choix. Et je crois qu'en choisissant, Dieu peut m'accompagner dans mon choix. Mais je choisis. En disant oui à Sylvia, j'ai dit oui. Dieu ne m'a pas forcé la main. J'ai choisi Sylvia. Parce que le Seigneur me donne des critères. Le Seigneur me donne un cadre pour me protéger. Le Seigneur me donne des goûts. Moi, j'ai toujours préféré les blondes aux brunes. Les brunes aux blondes. Pardon. Pardon, pardon, pardon, pardon. Pardon. Alors là, s'il vous plaît... S'il vous plaît, ne coupez pas la partie de ce message sur Internet. Dites, regardez, il se dévoile devant tout le monde. C'est pas vrai, j'ai toujours préféré les brunes aux blondes. Toujours. Mais c'est le cadre et les goûts que le Seigneur me donne. Mais j'ai choisi. Et parce que j'ai choisi, alors dans mon couple, s'il faut se battre, je me bats pour mon mariage. Le Seigneur ne me force pas la main. Il y a bien des choses, mon frère, ma sœur, où tu peux choisir. Il y a des principes dans quel service... Je peux ou il faut que je m'engage. Regarde le temps que tu as. Regarde la quantité de temps que tu peux accorder. La parole de Dieu nous dit tout ce que ta main trouve à faire avec ta force, fais-le. Vas-y, grandis en maturité, avance, chemine. Alléluia. Alors, j'ai une question et je nous pose cette question. Est-ce que le Seigneur nous exige de discerner totalement et de connaître parfaitement sa volonté ? C'est une question. Fur et à mesure. Ma question, c'est, je vais la reposer. Est-ce que c'est un commandement de Dieu ? Est-ce que c'est un devoir ? Oh là, dis donc, on est sur des petits débats, il y a des petits groupes. La Bible ne le dit pas comme un commandement. Connaître la volonté de Dieu est une conséquence et non un commandement. Oui, nous sommes appelés, oui, nous connaissons la volonté de Dieu, mais c'est le résultat de comportements et d'attitudes. Et parce que nous avons ces comportements et ces attitudes dans lesquelles je vais revenir, eh bien, nous connaissons la volonté de Dieu. Mais Dieu ne nous exige jamais de discerner parfaitement ce qu'il veut de nous avant que nous agissions. Ce n'est pas un commandement de sa part. Je ne dis pas que Dieu ne nous invite pas à chercher sa volonté. Je ne dis pas que Dieu ne nous invite pas à le consulter, à lui dire « Seigneur, que veux-tu que je fasse ?» etc. Bien sûr, nous pouvons le lui demander, mais il a le droit de nous dire « Je veux que tu marches » sans te dire toutes les informations. Ce n'est pas une exigence dans ce sens-là. Tout ne dépend pas de notre capacité à discerner ou de notre manque de capacité à discerner. Je vois trop de gens qui ont des luttes dans leur marche avec Dieu parce qu'ils disent « mais j'arrive pas à discerner ». Sûrement que Dieu ne te l'exige pas pour marcher par la foi. La question est là. Pourquoi, si ce n'est pas un devoir, si ce n'est pas un commandement, eh bien, nous agissons ainsi ? Je vois deux choses. La première, c'est parce que nous avons peur de nous tromper. Et nous avons peur de nous tromper, nous avons peur de rater le plan de Dieu
où nous avons peur de faire d'autres choses. Nous avons peur de faire des plans plutôt de l'ennemi de nos âmes. Nous avons peur de nous tromper. Mais j'aimerais vous dire que la peur est mauvaise conseillère. La peur ne vous fait pas agir correctement. Bien au contraire, souvent la peur est un obstacle à la marche par la foi. Souvent la peur va me bloquer dans la marche par la foi. Aussi, ça sous-entend, et là peut-être que ça va faire tiquer certains, mais aussi ça sous-entend que nous n'avons pas le droit à l'erreur. Si nous voulons tout le temps, tout parfaitement discerner, ça sous-entend que nous n'avons pas le droit à l'erreur. Maintenant, est-ce que des fois, un enfant ne se trompe pas dans ce que le papa dit ? Pourtant, est-ce que le père ne reste pas un bon père ? Souvent, la peur de se tromper montre que vous pensez « je ne peux pas me tromper, ce n'est pas possible, si je me plante, c'est fini pour moi, c'est fini pour mon salut, c'est fini pour l'avenir, c'est fini pour... » Vous comprenez ce que je veux dire ? Regardez, il y a des domaines où se tromper engendre de lourdes conséquences, on est d'accord ? Mais il y a beaucoup de domaines où se tromper, dans bien des sujets, c'est, je mets des guillemets sur ce terme, mais rattrapable. Il y a des choses où Dieu peut reprendre les choses. Et vous savez, moi, une des choses les plus extraordinaires que je trouve chez le Seigneur, c'est à quel point il est capable de faire des chefs-d'œuvre de choses où on se dirait, c'était qu'un tas de boue. Mais la parole nous dit, là où le péché abonde, la grâce surabonde. Là où il y a des erreurs, Dieu est capable de transformer le mal en bien, le mal en bien. Et au final, oui, Christ, c'était le projet, la mort et la résurrection de Christ était le plan souverain de Dieu. Mais beaucoup d'hommes et de femmes ont péché. Beaucoup d'hommes, il y en a un qui l'a trahi, il y en a qui lui ont cloué les mains. Mais Dieu, dans son infinie sagesse, a utilisé et su utiliser toutes ces choses pour que ça concoure à notre bien aujourd'hui. Comprenez ?

L'apôtre Paul, son équipe, se prépare pour aller sur le mauvais chemin. Mais tant de personnes se seraient arrêtées en disant « Oh, mais je n'ai pas bien discerné. Oh, je me suis trompé. » Je ne lis pas ça quand je lis l'apôtre. Ce que je lis, c'est « Bon, le Seigneur nous ferme cette porte, c'est qu'il y a une autre porte ailleurs. » Comprenez, la marche par la foi est beaucoup plus simple qu'une exigence de tout discerner systématiquement. La marche par la foi est beaucoup plus simple. Et ce qui est valable ici pour un sujet qui est conséquent pour un apôtre est valable pour nous dans bien d'autres sujets. La majeure partie de ta marche ne dépend pas tant de ta capacité à discerner que de ta capacité à obéir. Que de ta capacité à obéir. Pourquoi est-ce mauvais de vouloir toujours tout discerner? Pourquoi est-ce mauvais d'être dans cet état d'esprit? Eh bien, tout d'abord parce que ça sous-entend que cela dépend de vos capacités. Mais j'aimais vous dire que ce que nous faisons, c'est une grâce. Franchement, sans l'aide du Saint-Esprit, jamais je pourrais marcher avec le Seigneur. Même si je discernais tout. Même si j'avais toutes les informations. Jamais je le pourrais, parce que c'est trop dur pour un homme. Mais l'Esprit de Dieu me permet de marcher. L'Esprit de Dieu, ça ne dépend pas totalement de toi. Oui, il y a des choix et des positions que tu dois prendre, mais tout ne dépend pas de ta capacité à discerner. Tout ne dépend pas de ta capacité à tout savoir en avance. Veille à ce que ce ne soit pas sur ton orgueil que tu, avec ton orgueil que tu marches. Veille à ce que tu n'essayes pas de faire la volonté de Dieu par tes propres forces. Là est le danger. Mais il y a un deuxième danger que je vois souvent dans l'Église, c'est qu'à vouloir tout discerner avant d'agir, on finit par ne plus agir du tout. À vouloir toujours tout discerner avant d'agir, on finit par ne plus agir du tout. Et il y a bien des hommes et des femmes qui sont morts sans jamais rien faire parce qu'ils attendaient ce qu'ils devaient faire. Bien des hommes et des femmes ont dit « Seigneur, montre-moi !» Et jusque sur leur lit de mort, ils ont dit « Montre-moi !» Et ils n'ont jamais rien fait. Est-ce que pourtant Dieu ne voulait pas qu'ils fassent quelque chose ? Si, mais ils n'avaient pas forcément besoin de le révéler totalement avant de commencer. Le principe le plus important sur terre, bien-aimés, c'est le principe de foi. Nous sommes appelés à marcher par la foi. Si vous avez toutes les informations tout le temps avant d'agir, tout le temps dans tout ce que vous devez faire, vous ne marchez plus par la foi. Dieu nous invite à marcher par la foi. Et ce principe-là est extrêmement important. Moi, je me pose souvent cette question, de quelle manière je démontre le plus à Dieu que j'ai la foi ? De quelle manière démontrez-vous le plus à Dieu que vous avez la foi ? Est-ce en cherchant à toujours discerner ce qu'il attend de vous avant d'agir ? Ou est-ce en croyant que vos choix seront conduits par lui, car il vous l'a promis et vous désirez le suivre ? Je vous repose la question. De quelle manière démontrez-vous le plus à Dieu que vous avez la foi ? Est-ce en cherchant toujours à discerner ce qu'il attend de vous avant d'agir ? Ou est-ce en croyant que vos choix seront conduits par lui, car il vous l'a promis et que vous désirez le suivre ? C'est entre vous et le Seigneur, hein, c'est vous réglez vos affaires avec lui. Hein. Je sais bien que certains, je vous challenge un petit peu dans votre manière de penser. Comprenez bien, je l'ai dit, mais je vais le redire. Je ne dis pas que des fois, nous ne devons pas nous arrêter en disant « Seigneur, que veux-tu ? » Si nous avons agrandi, si nous avons cassé le mur pour agrandir ici, c'est parce que nous avons prié, papa a prié, et pendant tout un été, on s'est séparés l'été dernier, et au retour, il m'a dit « Dieu m'a parlé, je sais ce qu'on doit faire. » Mais tant que Dieu ne parlait pas, eh bien, on a attendu. Oui, il y a des cas comme ça, mais ce n'est pas toute votre vie. Il y a bien des décisions que papa, tu prends où tu marches par la foi. Tu sais que Dieu agira, tu sais que Dieu conduit tes pas. Je vais vous dire comment j'agis personnellement. Voilà comment j'agis et comment je fonctionne dans ma propre vie. Je demande, Seigneur, si tu veux me montrer, révèle-moi les choses. Je le demande à Dieu parce que c'est mon droit et il a le droit de me parler. Et il donne des réponses à ceux qui posent des questions aussi, hein. Mais il a le droit de vous dire « je ne veux pas te montrer comme ça ». Mais je cherche la volonté de Dieu. Ensuite, il faut être prêt à la faire. Parce que beaucoup la cherchent et une fois que Dieu se réveille, ils disent « non mais montre-moi quelque chose de plus sympathique ». Ah ben, ça ne sert à rien de lui demander. Hein. Déjà, il faut le chercher, mais il faut être prêt à faire sa volonté. Troisièmement, si vous avez demandé à Dieu et si ensuite vous avez été sincère dans votre démarche, eh bien, si Dieu ne vous le montre

montre pas. Voilà comment je fonctionne. Je dis, Seigneur, il y a plusieurs opportunités qui sont là. Je vais faire un choix en croyant que c'est toi qui vas orienter mon choix. Et si ce n'est pas le bon choix tel pour l'apôtre Paul, tu fermes cette porte. Car oui, nous disons, Dieu est capable d'ouvrir les portes, il est capable de les fermer aussi. Hein. Une fois que j'ai fait ça, à partir de ce moment-là, si la porte est ouverte, je considère que Dieu m'a conduit dedans. Et je ne me laisse pas voler par la peur de « et si tu t'es trompé ?» Pourquoi ? Parce que devant Dieu, je dis « Seigneur, j'ai été sincère, tu es mon père et je suis ton enfant. Un bon père ne laisse pas son enfant se taper le mur volontairement. » Qui d'entre vous, quel père d'entre vous ferait ça avec son enfant ? Ah ben tu vois, t'as pas assez écouté. Hein ? Imaginez que j'ai mon petit Elliot qui a les yeux fermés, je lui dis discrètement « tourne à droite » et il se tape le mur. Il dit « Ah ben tu vois, fallait écouter mieux. » Non, aucun bon père ne ferait ça. Dieu est un bon père. Dieu ne vous laissera pas taper le mur si vous avez été sincère dans votre démarche. Je ne dis pas que certains essayent de mettre Dieu dans leur projet sans même lui avoir demandé, sans avoir cherché sa volonté. Mais quand vous avez fait cela, croyez que Dieu oriente vos choix. C'est valable pour les jeunes qui doivent s'orienter pour leur futur. C'est valable pour ceux qui doivent s'orienter dans leur métier. C'est valable pour votre service. C'est valable pour tant de domaines, bien-aimés. Croyez que Dieu vous conduit parce que vous lui avez confié les rênes de votre vie. Alléluia. Amen. Jésus nous dira, et c'est mon deuxième point, pour connaître la volonté de Dieu, chers amis, il faut le connaître lui. Ça commence par ça. Pour connaître la volonté de Dieu, il faut le connaître lui. Regardez ce que Jésus nous dit. Jean 10, verset 1. En vérité, je vous le dis, celui qui n'entre pas par la porte dans la bergerie, mais qui y monte par ailleurs, est un voleur et un brigand. Mais celui qui entre par la porte est le berger des brebis. Le portier lui ouvre et les brebis entendent sa voix. Il appelle par leur nom les brebis qui lui appartiennent et il les conduit dehors. Lorsqu'il a fait sortir toutes ses propres brebis, il marche devant elles. Et les brebis le suivent. Pourquoi ? Parce qu'elles connaissent sa voix. Elles ne suivront point un étranger, mais elles fuiront loin devant lui parce qu'elles ne connaissent pas la voix des étrangers. Si vous voulez suivre et marcher dans la volonté de Dieu pour vous, vous devez connaître sa voix. Vous devez savoir quand il parle. Vous devez être en communion avec lui. C'est là l'essentiel. Au-delà d'une capacité à discerner une information avant que vous ayez une prise de décision, vous devez être et nous devons être intimement en communion avec lui. Frère, sœur, la communion, même sur terre, me donne accès à tant de choses. Mais une des choses à laquelle me donne accès, la communion me donne accès à la connaissance. La communion me donne accès à la connaissance parce que je suis en relation avec mon épouse, parce que nous vivons ensemble, parce que nous partageons ensemble. Alors une communion riche, intense, me permet de connaître l'autre dans ce qui lui plaît, dans ce qui ne lui plaît pas, dans ce qu'elle trouve intéressant ou inintéressant. Je n'ai pas besoin de demander à Sylvia quel genre de film elle voudrait voir pour savoir ce qu'elle voudrait voir. Sylvia n'a pas besoin de me demander si une dépense est utile ou pas utile pour savoir mon avis. Elle me connaît suffisamment bien. Souvent, elle fait le mauvais choix, mais elle sait ce qui est juste. Elle sait. C'est pas faux ce que je viens de dire. Hein. Mais, frères et sœurs, on n'a pas besoin de parler. Elle n'a pas besoin de me donner l'information. Parce que je la connais, je sais ce qui lui fera plaisir. Vous comprenez ? Mais si c'est valable sur terre avec notre conjoint, c'est valable de la même manière avec Dieu. Et bien souvent, beaucoup de personnes ont du mal à connaître et reconnaître la volonté de Dieu parce qu'ils ne sont pas en communion avec lui. Ils cherchent Dieu lorsqu'ils ont besoin de réponses. Mais vous n'apprenez pas à reconnaître la voix de quelqu'un quand vous lui adressez la parole tous les 5 dimanches. Vous n'apprenez pas à reconnaître la voix de Dieu juste quand vous avez une question d'orientation. Vous apprenez à reconnaître la voix de Dieu lorsqu'il peut vous partager son cœur. Vous apprenez à reconnaître la voix de Dieu lorsqu'il connaît votre cœur, lorsque vous échangez ensemble. Alors, quelle que soit la manière, quel que soit le moment, que ce soit en amont ou que ce soit en aval, si Dieu est avec vous, vous savez ce qui lui plaît. Vous savez comment orienter votre vie. Vous savez ce qui est juste. Et souvent, connaître la volonté de Dieu, c'est tout simplement le connaître lui. C'est tout simplement être en communion avec lui. Ah, mais nous, on préfère une parole de connaissance. Hein. Ah, nous, on préfère une parole lorsque le prophète vient et dit « Tu feras ça, ça, ça, ça, ça. » Mais
La plupart du temps, ça ne se passe pas comme ça. Oui, oui, nous pouvons demander à Dieu, regardez, Gédéon demandera, « Seigneur, si c'est vraiment toi, confirme-le-moi. » Mais j'aimerais vous dire que dans ce cas-là, Gédéon, c'était libérer tout un peuple. C'était des enjeux qui étaient différents de savoir dans quel service on doit s'engager. Et c'était également parce que sa foi était faible. C'était parce que sa foi était faible. Je ne dis pas que Dieu était en colère contre ça. Mais Dieu veut nous faire grandir. Dieu veut être en communion, en relation. J'ai passé là tout ce mois-ci à réétudier la vie de Moïse. Mais quel homme de communion avec Dieu! Il nous est dit qu'il parlait face à face avec Dieu, resplendissant de la présence de l'Éternel. Mais il dira, Seigneur, fais-moi voir ta gloire. Fais-moi voir ta gloire. Et Dieu lui accorde une grâce extraordinaire. Tu pourras voir juste l'arrière, parce que si tu vois l'avant, si tu vois mon visage, tu meurs. Mais Moïse, t'es tellement proche de moi. Je te parle comme à un ami. Je vais te montrer des choses, je vais te révéler des choses. Mais avez-vous remarqué la puissance de la connaissance qu'il avait de Dieu? Avez-vous vu la profondeur qu'il avait? Quand il rentre dans la montagne, lui rentre dans la présence de Dieu, mais les autres ne comprennent pas ça. Le peuple ne comprend pas ça. Aux yeux du peuple, il rentre, et la Bible nous parle d'une comme une fournaise ardente. C'est comme s'il le voyait rentrer dans un feu dévorant. Et lui, il rentre là-dedans. Il rentre dans l'intimité, dans la communion avec Dieu. As-tu de la communion avec Dieu? Partages-tu avec Dieu ou viens-tu juste le voir comme le banquier lorsque tu as un besoin? Sais-tu prendre du temps dans ton intimité? Sais-tu lui partager tes fardeaux? Apprends-tu à le connaître? Tout dépend de ça. Je vais plus loin. La parole te permet de communier avec Dieu. Ta parole est une lampe à mes pieds, une lumière sur mon sentier. Autrement dit, ta parole me permet de savoir où je vais. Autrement dit, ta parole me permet de savoir où je dois m'orienter. Quand vous avez des questions, quand vous avez des besoins d'orientation, avant une parole de connaissance, avant une parole de prophétique, ce que vous devriez demander à Dieu, c'est « Seigneur, qu'est-ce que ta parole dit de ma situation? Qu'est-ce que ta parole dit de ma circonstance ?» Seigneur, tu vois cette femme, ah, je l'aime, je veux m'engager, est-ce qu'il faut que je m'engage? La parole te dit, ne te mets pas sous un joug étranger, ne te mets pas avec quelqu'un qui n'est pas croyant. Pourquoi lui poses-tu la question alors que tu as déjà la réponse? C'est juste parce que tu veux entendre autre chose. C'est juste parce que tu veux entendre autre chose. Je l'ai déjà dit dernièrement. Mais demandez à Dieu de vous parler d'une manière particulière, comme une parole de connaissance ou prophétique ou autre chose, alors que vous ne lisez pas sa parole. Pour moi, c'est mépriser Dieu. Pour moi, c'est le mépriser. Pour moi, c'est l'insulter. C'est dire, Seigneur, moi, je veux autre chose que tous les autres. Quand Dieu te parle dans sa parole, c'est valable pour tout le monde, donc c'est valable pour toi. Pourquoi lui demandes-tu une autre manière si tu ne lis pas sa parole? Ne t'attends pas à ce qu'il te parle autrement. Commence à lire la parole. Commence à lire parce que la communion avec Dieu dans la parole te permet d'être éclairé dans tant de situations. Tant de fois, le Seigneur m'a orienté avec la parole. Nous ne devrions jamais, jamais passer un temps de prière sans avoir la parole de Dieu près de nous. Jamais. Combien de fois pendant que je prie, tout à coup, j'ai la pensée, prends tel verset. Et je prends ce verset, c'est une parole exactement dans la direction dans laquelle je suis en train de prier ou dans les questionnements. Pourquoi? Parce que la prière et la lecture de la parole vont ensemble pour communier avec Dieu. Pour communier avec Dieu. Certains me disent, ah non, mais moi, tu sais, c'est parce que j'ai... C'est pas que je veux pas, mais j'ai un problème avec la lecture, etc. Si maintenant, vous devez réparer une pièce sur votre voiture... Vous avez une pièce et vous y connaissez rien en mécanique et vous savez que ça vous coûte 2000 euros, je vous assure que d'abord vous regardez dans le mode emploi si vous ne pouvez pas le faire vous-même. Vous allez chercher dans le manuel. Vous allez chercher les choses. Si vous faites des choses risquées et qu'on vous donne une notice en disant hey, « lisez bien parce que votre vie est en jeu », je vous assure que vous allez lire la notice attentivement. Pourquoi? Parce que vous êtes conscient de ce que c'est. Vous êtes conscient de ce que ça peut vous donner. Nous ne sommes pas assez conscients de la puissance de la parole de Dieu pour nous. Nous ne sommes pas assez conscients, nous ne connaissons pas assez la parole. Pourtant, les apôtres eux-mêmes, alors que Jésus monte au ciel, sont conscients de la puissance de la parole.
Regardez juste, je vous donne un exemple, ce texte que j'ai trouvé très intéressant. Acte 1, versets 20 à 26. Écoutez ce que l'apôtre Pierre dira. Acte 1, versets 20 à 26. Car il est écrit dans le livre des psaumes, sa demeure, que sa demeure devienne déserte et que personne ne l'habite et qu'un autre prenne sa charge. Il faut donc que parmi ceux qui nous ont accompagnés tout le temps que le Seigneur Jésus a vécu avec nous, depuis le baptême de Jean jusqu'au jour où il a été enlevé du milieu de nous, il y en ait avec nous qui soient associés comme témoins de sa résurrection. L'apôtre Pierre, par la parole, a compris qu'il faut quelqu'un pour remplacer Judas. Mais c'est à cause de la parole. C'est la parole qui l'a orienté. On pourrait se dire, attends, mais comment il peut prendre une décision pareille? Il faut qu'un ange descende, il faut qu'il... C'est quand même remplacer un des douze que Jésus a formé. Moi, je suis à sa place, je dis, oh, attends, c'est trompé une fois, je ne veux pas me tromper. Car il est écrit que ses demeures, que sa demeure devienne déserte et que personne ne l'habite et qu'un autre prenne sa charge. Au travers de cette parole, il comprend. Il faut que quelqu'un vienne prendre la charge qui était pour Judas. C'est la parole qui l'orientera. C'est la parole qui l'aidera à prendre une décision extrêmement challengeante, extrêmement importante. C'est la parole qui l'aidera à se diriger. Jésus passera tout son ministère à dévoiler la volonté du Père. Tout son ministère. Alors oui, il a eu des révélations. Mais ce qu'on retient surtout, c'est la qualité de la communion qu'il avait avec le Père. C'est la qualité de la connaissance qu'il avait des textes. C'est la qualité de la connaissance qu'il avait de qui il était par sa communion. Mais j'aimais vous dire que le même travail, les mêmes actes produisent les mêmes conséquences pour nous aujourd'hui. C'est dans la qualité de notre communion et de notre échange. Alors certains voudront toujours une parole de connaissance plutôt que ça. Mais n'est-ce pas là une forme de paresse plutôt qu'une forme de spiritualité ? N'est-ce pas là plutôt quelque chose de l'ordre de la paresse ? Nous avons, encore une fois, demander une confirmation, c'est une chose. Mais si vous ne lisez pas la parole, si vous n'êtes pas en communion avec lui, c'est demander quelque chose qui n'est pas juste. Il y a tant de choses auxquelles nous avons accès parce que, eh bien, Dieu est en communion avec nous. C'est là notre plus grand privilège. Permettez-moi de donner le troisième point de ce message qui va dans la suite de la communion. Au-delà de discerner avant d'agir, il faut la communion, mais il ne faut pas juste la communion, il faut aussi, et tu l'as très bien introduit, papa, dans la Sainte-Seine, il faut aussi l'obéissance. Il faut l'obéissance. Obéir, c'est connaître sa parole, c'est le connaître par la communion, mais connaître par l'obéissance. Regardez, le psalmiste dira, au psaume 143, verset 10, ça va, vous êtes encore avec moi quelques instants ? Enseigne-moi à faire ta volonté. Car tu es mon Dieu, que ton bon esprit me conduise sur la voie droite. Il ne dit pas « révèle-moi ta volonté », il dit « enseigne-moi à faire ta volonté ». Le psalmiste ici sait que faire la volonté, c'est avoir l'assurance que l'esprit te conduit. Mais quelle sagesse ! Quelle sagesse ! Au lieu de dire « Seigneur, révèle-moi dans telle circonstance, et Seigneur, dans tous les détails, aide-moi à faire ta volonté. Aide-moi à faire ta volonté. » Permettez-moi de vous le dire ainsi. Si nous n'obéissons pas dans les choses quotidiennes que le Seigneur nous demande, qui font partie de sa volonté, comment pouvons-nous prétendre que celui-ci nous montre d'autres parties de sa volonté qui sont plus conséquentes ? Nous ne pouvons pas dire à Dieu, Seigneur, ta volonté dans les détails de ma vie, dans les petites choses, je ne l'accomplis pas totalement. Par contre, révèle-moi les grands projets, les grands desseins. C'est injuste. Dieu t'invite à être dans la communion et dans l'obéissance à ce qu'il veut déjà pour toi. Parce que notre communion et notre obéissance développent notre ouïe spirituelle. Et plus tu obéis à Dieu, plus tu sais ce qu'il veut de toi. Vous savez, la voix de la conscience est un outil du Saint-Esprit. Et si tu écoutes, et si tu obéis à ce que Dieu te dit dans les moindres détails, je peux te garantir que plus tu avances, plus tu connais la volonté de Dieu. Et plus tu as une capacité de dire, Seigneur, si je n'ai pas l'information avant, je suis capable de rester dans une posture de foi et de marcher par la foi. Mais l'obéissance te permet de marcher avec Dieu. L'obéissance te permet de marcher dans cette révélation. Romains 12, versets 1 à 2, il nous est dit,
Je vous exhorte donc, frères, par les compassions de Dieu, à offrir vos corps comme un sacrifice vivant, saint, agréable à Dieu, ce qui sera de votre part un culte raisonnable. Ne vous conformez pas au siècle présent, mais soyez transformés par le renouvellement de l'intelligence, afin que vous discerniez quelle est la volonté de Dieu, ce qui est bon, agréable et parfait. Ah, tu vois, Benjamin, il faut bien discerner. Le texte ne dit pas que c'est ton devoir, il dit que c'est le résultat de quelque chose. Il dit, si nous nous donnons entièrement à Dieu dans notre vie, si nous lui offrons tout notre corps, autrement dit, si nous lui faisons un culte qui est juste, qui est raisonnable, qui l'honore dans notre manière de vivre, il nous dit, si nous ne nous compromettons pas avec les tentations de ce siècle, et si nous gardons cette communion avec lui, eh bien alors, notre intelligence est transformée. Elle commence à penser comme nous sommes invités à penser dans le royaume. Et alors, nous sommes capables de savoir quelle est la volonté de Dieu, ce qui est bon, agréable et parfait. Et dans ce texte-là, quelle est la volonté de Dieu? C'est par rapport au bien et au mal, au péché, ce qui n'est pas péché, ce qui est juste et ce qui est bon. Ce n'est pas juste au choix d'orientation. Mais il nous dit là que c'est lié à une transformation de l'intelligence. Autrement dit, ce n'est pas un dépôt d'informations que tu reçois à chaque fois que tu as un besoin. C'est une transformation de l'intérieur. Eh bien, bien aimé, une dimension comme celle-ci est beaucoup plus grande et beaucoup plus forte que juste « Seigneur, est-ce que je dois aller à gauche ou à droite ?» C'est « Je suis pleinement rempli en communion et je marche dans le sens que Dieu veut pour moi, alors je sais que je marche dans la volonté de Dieu. » Alléluia ! Je termine, peut-être si l'équipe peut me rejoindre, l'équipe de louange. Certains enseignants disent ici, j'ai des fois entendu qu'il y a du coup, d'après ce texte, trois niveaux de volonté de Dieu. Il y a celle qui est bonne, celle qui est agréable et celle qui est parfaite. Je ne crois pas du tout à ça. Je crois vraiment que ce texte et ces trois mots veulent dire trois choses qui se complètent. Pourquoi ? Parce que ce qui est bon, c'est ce qui est juste. Autrement dit, c'est ce qui est moralement bon. C'est faire le bien. Ce qui est agréable, c'est ce qui fait plaisir à Dieu. Et ce qui est parfait, c'est ce qui est parfait. C'est téléo, c'est complet, c'est abouti. C'est qu'il y a un but et un sens du début jusqu'à la fin. Donc oui, quand nous sommes capables de discerner la volonté de Dieu, ce qui est bon, agréable et parfait, c'est quoi ? La volonté de Dieu, c'est ce qui est juste d'après le royaume. C'est ce qui lui fait plaisir et c'est ce qui a du sens pour l'éternité. Connaître la volonté de Dieu, c'est faire ça. C'est faire ce qui est juste d'après le royaume. Accomplir la justice divine. Ne chercher d'abord le royaume et sa justice. Mais c'est également chercher ce qui lui fait plaisir. Non pas ma volonté, mais la tienne. Et c'est également chercher ce qui est complet, ce qui a du sens. C'est ça la volonté de Dieu. Quand vous marchez dans l'obéissance par vos actes, quand vous ne vous compromettez pas avec les tentations de ce siècle, quand vous offrez votre corps comme un culte raisonnable, eh bien, votre intelligence est transformée. Eh bien, vous êtes capable de discerner la volonté de Dieu. Frères, sœurs, connaître la volonté de Dieu, ce n'est pas juste avant toute chose ou essentiellement une information à recevoir avant d'agir. C'est surtout marcher dans la communion et l'obéissance. Et si vous marchez ainsi, pendant que Prise joue tranquillement, si vous marchez ainsi, eh bien, je peux vous assurer que votre vie avec Dieu est beaucoup plus riche et beaucoup plus simple. Si j'ai prêché ce message, j'ai vraiment eu à cœur de le prêcher car j'ai eu plusieurs rendez-vous cette semaine en plus qui m'ont orienté dans cette direction. Alors que je réfléchissais à ça, j'ai été confirmé. Je vois des hommes et des femmes sincères qui veulent vraiment faire la volonté de Dieu. Et continuons ainsi. Mais j'aimerais vous dire que nous n'avons pas besoin de nous torturer l'esprit. Avant toute chose, soyez en communion avec le Fils, avec le Père, par l'Esprit, par la lecture de la parole. Mais obéissez également à ce qu'il vous dit. Ne vous attendez pas à ce qu'il vous amène plus loin si vous n'obéissez pas déjà à ce qu'il vous dit aujourd'hui. Ainsi nous marcherons. Oui, la marche avec Dieu est une marche défiante parce qu'elle demande de la foi. Mais c'est une marche simple au quotidien. C'est une marche remplie de challenges, mais factuellement, elle est simple. Seigneur, je m'appuie sur toi. Et si tu me révèles les choses avant d'agir, eh bien, j'agirai en fonction de ce que tu me révèles. Mais si tu ne me les révèles pas, je crois que tu orienteras mes pieds.
Dieu est ce même Dieu qui dira à Abraham exactement qu'il fera de lui une multitude, que sa descendance sera aussi nombreuse que les grains de sable. Il a toute cette révélation. Mais c'est exactement le même Dieu qui lui dira « Va dans le pays que je te montrerai ». Pas beaucoup d'informations comme terme de volonté ici. Hein. C'est juste « Va dans le pays que je te montrerai ». Autrement dit, commence à marcher. Combien de croyants aujourd'hui diraient « Seigneur, avant d'aller, il faut que tu me montres au moins, est-ce que je vais à droite ou est-ce que je vais à gauche ?» Jésus dit, Dieu lui dit « Va et je te montrerai ». Marcher et connaître la volonté de Dieu, c'est connaître que si vous êtes bien intentionné, si vous êtes des hommes et des femmes fidèles à sa parole, vous accomplirez sa volonté. Ne pensez pas que Dieu est un mauvais père, qu'il essaye de vous piéger. Marchez avec simplicité, avec joie. Tout ce que ta main trouve à faire avec ta force, fais-le. Tu as le temps pour consacrer dans le service de l'Église tant et tant de temps. Ne te tracasse pas, fais ce que tu peux. Dieu t'orientera. Dieu orientera les choses. Il amènera les choses pour concourir à ton bien. Ce sont les promesses divines. Marchons dans la simplicité de cette foi. Est-ce qu'on peut fermer nos yeux ensemble quelques instants, et puis je vais demander juste à papa de se préparer pour reprendre la suite. Mais tantôt Dieu agit d'une manière, tantôt d'une autre. Mais ma prière, c'est ce matin que nous puissions, au travers de ce message, grandir dans la maturité. Grandir en maturité. Seigneur, oui, nous voulons être des enfants qui faisons ce qui est juste, faisons ce qui est bon, ce qui est agréable et parfait. Mais nous ne voulons pas, Seigneur, nous tracasser. Nous voulons marcher par la foi. Ce matin, mon frère, ma sœur, j'aimerais te poser deux questions. La première, c'est, avant même de dire, Seigneur, montre-moi ta volonté, peux-tu réellement prier comme Christ que ta volonté soit faite sur la terre, c'est-à-dire dans ma vie, comme elle est faite au ciel? Veux-tu vraiment, par-dessus toute chose, faire la volonté de Dieu? Est-ce réellement ton désir? Ou parfois, et ce matin, tu l'admets, tu utilises Jésus comme ce banquier vers lequel tu viens lorsque tu as des besoins. Tu viens lui présenter tes projets, mais tu n'as pas cherché les projets de Dieu. Tu n'es pas prêt à faire les projets de Dieu pour toi. Est-ce ton état de cœur? Alors si c'est ton état de cœur, reviens à l'essentiel. Faire la volonté de Dieu. C'est pour cette raison que tu lui as donné ta vie. Tu ne lui as pas juste donné ta vie pour qu'il te sauve, tu lui as donné ta vie pour qu'il en fasse ce qu'il souhaite. Mais ma deuxième question pour nous ce matin et pour nos bien-aimés sur le net, c'est « Seigneur, je veux savoir quelle est ta volonté, mais est-ce que ta manière de vivre, ta manière de communier avec lui, ta manière de lui obéir démontre que réellement tu veux marcher dans sa volonté ?» Si ce n'est pas le cas ce matin, reviens de ta mauvaise foi. Reviens à l'essentiel. Commence par ce qui, d'après toi, sont les petites choses, mais qui, aux yeux de Dieu, sont très importantes. Commence par ces petites choses pour faire sa volonté. Alors tu grandiras en maturité. Alors, tu seras capable de t'orienter d'après l'Esprit de Dieu. Non pas juste par des révélations avant des actes, mais par la foi. Parce que c'est la foi qui l'honore. Or, sans la foi, il est impossible de lui être agréable. C'est la foi qui va l'honorer. C'est cela qu'il attend de toi. Seigneur, nous te bénissons et nous te remercions pour ta parole. Qu'elle, Seigneur, puisse produire du fruit en chacun de nous, en moi y compris, afin, Seigneur, que nous puissions marcher, connaître et reconnaître ta volonté. Je te loue et je te bénis, Père. Amen.

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2: Et si vous aviez des questions, vous aviez envie de réagir par rapport à ce que vous venez d'entendre, direction effectivement notre site web parfm.com, mais également votre téléphone au 0652 300 342, un petit message WhatsApp ou un petit message traditionnel, et vous mettez simplement « Jérôme, voilà ce que j'aimerais te partager et j'aimerais que tu puisses m'accompagner ou peut-être me répondre ». Et ce serait avec plaisir que je le ferai dès réception de votre message. Allez, la suite, vous la connaissez, c'est en musique jusqu'à l'heure de midi. Be Witness, Sébastien Demeret, Jimmy Lahaye, Elevation Worship et plein d'autres. Très très bonne écoute et très bon dimanche à chacun d'entre vous.

Innovation Worship qui nous interprétait Alléluia. Voilà, ça y est, il est déjà temps pour moi de vous dire, eh bien, rendez-vous dimanche prochain, 7h midi, avec un temps de célébration que nous vivrons tous ensemble à 10h30, et j'en m'en réjouis d'avance. Et j'aimerais vous laisser justement sur cette thématique que nous avons partagée aujourd'hui, c'est de connaître la volonté de Dieu pour ma vie, et oui, de continuer peut-être à prier, tout simplement, ce Dieu qui est là et qui vous écoute, qui sait vous répondre également. Restez bien encouragés, encore une fois, que Dieu vous bénisse, qu'il vous accompagne durant cette semaine. Allez, on finit ensemble avec Tite Hervé qui nous interprète « Alors, entends mon cœur », justement. Très très bon dimanche, que Dieu vous bénisse.

0: Avec vous en ce dimanche 12 juillet, il est à présent midi. Très bon appétit si vous êtes à table et bienvenue si vous venez de nous rejoindre. Ça me fait extrêmement plaisir d'être avec vous jusqu'à 18h. Et dans quelques instants, nous retrouvons un extrait de la Bible suivi de Sean Rodriguez. Mais tout de suite, place à l'actualité. Et c'est à présent le moment de faire un tour complet de l'actualité. Nous allons faire ça en compagnie d'Adam Ferronnier. Bonjour Adam.
1: Bonjour à toutes, bonjour à tous. Une Française toujours portée disparue en Andalousie. Elle figure parmi les 23 personnes qui n'ont pas été localisées depuis le départ de cet incendie survenu dans la province d'Almeria, au sud du pays. Elle venait d'arriver sur place avec son mari dans leur maison secondaire. Ce feu qui s'est déclenché jeudi a déjà fait 12 victimes et brûlé plus de 6600 hectares. Plusieurs centaines de pompiers et de militaires sont mobilisés sur le terrain. En France, l'incendie de Trévillac dans les Pyrénées-Orientales est désormais fixé, l'annonce de la préfecture. Les pompiers sont aussi mobilisés sur des feux dans le Lot et la Drôme. La Haute-Garonne est de son côté placée en niveau de risque très élevé pour les feux de forêt. Autre alerte météo, la canicule. 37 départements sont en rouge et 46 en orange. Aujourd'hui, l'annonce de Météo France qui précise que la journée serait la plus difficile de cette nouvelle vague de chaleur, la troisième en deux mois dans le pays. Tous les favoris sont au rendez-vous. L'Argentine et l'Angleterre se sont qualifiés la nuit dernière pour le dernier carré de la Coupe du Monde et se retrouveront en demi-finale. Avec la France et l'Espagne déjà qualifiées, ce sont donc les quatre premières nations au classement FIFA qui sont les dernières en lice dans ce mondial. Et puis nos Bleus ont repris le chemin de l'entraînement hier. Après son alerte à la cheville face au Maroc, Kylian Mbappé était bien présent et en forme lors de la séance collective, tout comme Aurélien Tchouaméni. Seuls les défenseurs centraux, William Saliba et Dayo Upamecano, étaient mis au repos. L'équipe de France affrontera, on le rappelle, l'Espagne mardi soir, jour de fête nationale.

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0: RFM, c'était Sean Rodriguez et Honey.
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0: Et c'est dimanche sur Phare FM, nous sommes le 12 juillet, bienvenue si vous nous rejoignez, c'est Daniel avec vous et nous allons passer les prochaines heures ensemble, ça me fait extrêmement plaisir de vous retrouver et ce que je vous propose, c'est de partir en compagnie de votre rendez-vous témoignage, Dieu s'intéresse à vous dans quelques minutes, ça sera après Kungs et Galaxy ainsi que La Chapelle Musique, présence.

0: Dieu s'intéresse à vous. Écoutez.
1: Je me posais énormément de questions parce que j'étais très révolté contre la société. Je me rendais compte que tout ce qu'on nous enseignait, ceux qui étaient censés nous l'enseigner ne le pratiquaient pas eux-mêmes. Et donc, pour moi, ni Dieu ni maître. C'est ce qui m'a amené petit à petit à adorer le haschich parce que pour moi, c'était une véritable institution, une religion. À cette époque-là, j'en arrivais à dealer jusqu'à 5 kilos de haschich par semaine. Un matin, au réveil, comme ça, je fumais mon petit joint et je prends un livre que je lis et dans ce livre, il y avait une petite phrase. Si le monde vivait, allait vivre tant de souffrances, c'est parce qu'ils n'ont pas compris le sens des Écritures. Et tout à coup, cette phrase, elle a pris une ampleur. Elle grandissait. Je l'ai pris comme une claque dans la figure. Je sais qu'à ce moment-là, le Seigneur était dans ma chambre. Une conversation incroyable s'est établie dans mon esprit et où il m'a fait rendre compte de toutes mes contradictions. Ma vie a commencé à changer. Le Seigneur est intervenu en faisant agir la police. Quand ils ont débarqué chez moi, j'ai senti que Dieu a permis cela. Même le court séjour que j'ai fait en prison, pour moi, j'étais pas en prison. Je lisais la Bible, j'étais en train de découvrir Jésus-Christ. Je peux vous dire que ma vie a vraiment pris un tournant.
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2: Aujourd'hui, direction l'Espagne avec un plat convivial et coloré, la paella. Un plat qui rassemble, qui mélange et où chaque ingrédient a sa place. Il est écrit « Ne jugez point » afin que vous ne soyez point jugés. Ces paroles nous rappellent une chose simple mais essentielle. Nous ne sommes pas appelés à juger les autres, mais à apprendre, à aimer avec humilité. Dans une paella, il y a du riz, du poulet, des fruits de mer, des légumes, des épices. Des saveurs très différentes, parfois surprenantes, mais qui ensemble créent une harmonie. Et dans la vie, c'est un peu pareil. Nous sommes tous différents par nos caractères, nos parcours, nos façons de penser. Et pourtant, chacun apporte quelque chose d'unique. Le riz, c'est ce qui unit tout le monde. Les viandes, les fruits de mer et les légumes représentent nos talents, nos histoires, nos différences. Et les épices donnent du goût, comme la grâce qui adoucit nos relations. Et le bouillon lie le tout, comme l'amour qui permet à chacun de trouver sa place. Et si on retire un ingrédient parce qu'on ne l'aime pas, eh ben le plat perd de sa richesse. Juger fait la même chose, ça casse l'unité et crée des distances. À l'inverse, la patience et la compréhension permettent aux relations de mijoter doucement et de devenir plus belles avec le temps. Alors aujourd'hui, prends un instant pour réfléchir. Y a-t-il quelqu'un qui te juge trop vite? Et si au lieu de critiquer, tu choisissais de comprendre? Alors comme une paella bien réussie, nos relations deviennent plus savoureuses quand on laisse la place à l'amour, à l'humilité et à la grâce. Je te dis à très bientôt dans les recettes de Sarah.
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0: India Nublado, c'était la nouveauté de Mahoy Dan à l'instant avec Vaez sur Phare FM.
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0: Oui, c'est dimanche sur Phare FM, midi 32. Bon appétit si vous êtes à table. Je vous propose de passer avec Toby Mac côté musique, Lord It Feels Good. Et nous également le duo Schwartz et Keo, Get Up. Merci à vous d'être sur Phare FM.

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1: La Bible dit dans Psaume chapitre 5, verset 3, « Éternel, le matin, tu entends ma voix. » Bonjour, comment est-ce que tu démarres ta journée? Si tu n'es pas du matin, ne te mets pas la pression pour passer un long moment à lire la Bible et à prier dès ton réveil. Frank Loback, un missionnaire américain qui a beaucoup écrit sur la manière d'entrer en présence de Dieu, a dit « Si tu es fatigué d'une certaine forme de piété assoupie, il est probable que Dieu l'est tout autant que toi. » Au lieu de te forcer à prier dès le réveil, essaye de programmer quelques minutes en tête-à-tête avec Dieu dès que possible. Pour ça, fais ces trois choses. D'abord, reconnais ta dépendance envers Dieu. Ensuite, parle-lui de tes préoccupations de la journée. Et enfin, invite-le à passer la journée avec toi. Le psalmiste a dit « Éternel, le matin tu entends ma voix. » Puis plus loin, « Je devance l'aube et j'appelle au secours, j'attends ta parole. » Alors, comment débuter ta journée avec Dieu? N'essaye pas d'accomplir beaucoup de choses nouvelles ou de choses héroïques. Fais simplement ce que tu fais d'habitude, mais fais-le avec Dieu. Dans notre société occidentale, on parle souvent de vivre l'instant présent et de profiter de la journée. Pourtant, nous n'avons pas été créés pour profiter de la journée, mais pour profiter de la présence de Dieu. En réalité, les journées ne sont pas toujours bonnes. En revanche, Dieu l'est toujours. La Bible dit « Célébrez l'Éternel, car il est bon ». Rappelle-toi que Dieu est avec toi aujourd'hui et qu'il sera bon envers toi.
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Et c'était à l'instant le titre San Francisco, The Sound of Legend. Nous sommes tout proches des 13h. Pour y aller, je vous invite à suivre Fucking and Country tout de suite. Love Me Like I Am. On aura également Homme, Femme, Mode d'Emploi, votre rendez-vous.

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1: Nous parlons aujourd'hui des priorités.
2: Alors, on vit sur Terre, on a des journées de 24 heures, comme tu le disais, et on sait très bien qu'on ne va pas passer des heures et des heures par jour dans la présence de Dieu en ne faisant rien d'autre. On a un agenda, nous avons des familles, on a un job. Donc, ce que l'on veut vraiment donner, c'est quelque chose de concret, de pratique qui puisse se vivre. Je crois que c'est vraiment le désir de Dieu que l'on vive une vie qui soit épanouissante dans les journées de 24 heures que nous avons. Donc, l'ordre divin, en fait, alors je vais vous le décrire, puis après peut-être le détailler, on va le détailler ensemble. C'est d'abord, le sommet, c'est mon temps avec Dieu. Je suis fils ou fille de Dieu. Et dans cette position, c'est mon identité qui s'y trouve. J'ai besoin de passer du temps de qualité qui me renforce dans cette identité, aussi du temps dans la présence de mon Seigneur.
3: Ce sera ta source.
2: C'est la source de tout, en fait. Tu as raison, Zoé. Oui. Ensuite, c'est si je ne suis pas marié, je prends soin de moi, puisque ça vient en second. Mais si nous sommes mariés, c'est notre couple. Il faut que je prenne soin de moi et que je prenne soin de mon couple, parce que avec mon épouse, nous faisons un, comme on l'a vu dans des sessions précédentes. Nous faisons un, et donc j'ai besoin de prendre du temps de qualité avec celle ou celui qui est mon partenaire dans la vie, avec qui je partage tout. Puis, si nous avons le bonheur d'avoir des enfants, ils viennent en troisième, ils ont besoin de nous, ils dépendent de nous pendant un grand nombre d'années ils ne sont pas là comme un faire-valoir, ils sont vraiment là pour que nous nous occupions d'eux et notre relation avec eux est essentielle. Et après seulement va venir mon service pour Dieu et puis diverses choses, mes amis, la famille étendue, le travail, etc. Mais ça, c'est la pyramide en quelque sorte et le sens dans lequel elle doit être établie. En fait, si on a un service qui prend du temps pour Dieu dans l'église, etc., le danger, c'est de ne plus lire sa Bible en dehors d'avoir quelque chose à préparer pour l'église, ou bien de ne plus prier en dehors de prier pour quelque chose qui se passe à l'église ou autre, ce qui ne sont pas des mauvaises choses du tout. Mais j'ai besoin que mon identité soit établie indépendamment de tout service. C'est vraiment en tant qu'enfant de Dieu que je dois établir cette identité, et puis après dans le respect de l'ordre que l'on a établi.
1: En fait, pour avoir un visuel, juste pour bien prendre conscience de cela, on aime bien utiliser cette image de la fontaine à champagne. Je ne sais pas si vous en avez vu pour les mariages. Ils font des piles, ça peut aller jusqu'à des centaines de verres, et ça commence par un seul verre en haut, une seule coupe. La seule coupe, et dont le rôle du serveur est de remplir cette coupe pour qu'elle déborde. C'est ça notre relation avec Dieu. Et puis ensuite, le fait que ça déborde va remplir le deuxième rang, mari et femme, qui va remplir le troisième rang, les enfants, qui va remplir le quatrième, le travail, le service dans l'église,
4: super
1: ministère,
4: image.
1: Etc. Puis la famille étendue, les amis, etc. Et ça va se faire naturellement, logiquement. Mais on garde Dieu au centre. Quand on mélange, comme tu dis, avec le service pour Dieu, c'est comme si on essayait de... à l'église, c'est comme si on essayait de remplir le quatrième rang, en fait. En courant autour, en essayant d'atteindre l'intérieur, c'est impossible.
2: On est épuisé.
1: Compliqué. Épuisé, et le reste, ça sèche. Et Dieu veut vraiment être à la première place, en fait.
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0: Donc qui nous écoute depuis Bourgoin-Jallieu. Et nous retrouvons Flavia Music et Sydney Alexander avec His Name. Ça sera juste après la Bible.
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0: C'était Flava Music et Sydney Alexander pour le titre His Name sur Phare FM.
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0: Et oui, c'est dimanche sur Phare FM et nous allons retrouver la musique que vous aimez bien entendu avec Pêcheur de Lune tout d'abord, Couché sous l'eau, on aura également Jérémy Frérot ou encore Blanca. Et ne manquez surtout pas votre rendez-vous, c'est parti qui arrive dans quelques minutes.

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Dites, quel genre de plage aimez-vous ? Sable fin, galets, sable volcanique, carte postale ? Selon où l'on se trouve, ça peut être diamétralement opposé et influer sur la fréquentation. Au-delà des pieds ensablés ou non, s'il y a bien deux choses que je déteste lorsqu'on va à la mer en famille, c'est 1. Une plage bondée où il n'y a aucun espace vital. 2. Marcher à travers des particules plastiques et autres déchets tels que les mégots. D'un endroit à l'autre, là encore, ça peut être du tout au tout, insinuant toujours à l'esprit la pensée qu'ailleurs, à côté ou un peu plus loin, peut-être que ce serait mieux. L'écrivain, essayiste et humoriste américain Mark Twain a pu écrire « La comparaison signe l'arrêt de mort de la joie. » On peut toujours se satisfaire de ce que l'on a au moment où on l'a. Ça ne veut pas dire qu'il faut s'arrêter de rêver pour autre chose, mais ça permet de bien vivre et de vivre pleinement l'instant. Et si aujourd'hui, j'exprimais ma reconnaissance pour au moins une chose de mon quotidien ? À force de regarder autour de soi, on se perd de vue.

0: 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Avec Annanciel, artiste auprès des enfants, le mot imposé du jour est joie.
1: Des fois, j'étais frustrée de pas pouvoir justement manifester ma joie dans des contextes un peu religieux où c'est pas sérieux d'être joyeux. Pour moi, la joie, c'est un cadeau de Dieu et c'est quelque chose qu'on doit pas se priver. C'est quelque chose que je chéris et que j'aime communiquer. Il y a une phrase qui me revient souvent, c'est « la joie du Seigneur est ma force ». Cultiver notre joie, ben c'est ma force en fait. Donc, plus je suis joyeuse et plus je suis forte en Dieu. La joie, c'est un cadeau de Dieu qu'on doit vivre, quelles que soient les circonstances, aussi même difficiles par lesquels on peut passer. Dieu nous donne sa joie qui nous permet de voler au-dessus des circonstances. Puis la joie, ça m'évoque des moments où je saute, où je danse, en liberté, avec des enfants aussi autour de moi. Comment je cultive ma joie? Ben justement, en faisant des choses qui me remplissent de joie. Ces moments, par exemple, avec ma famille, où on met de la musique, on saute, on danse. Faire rire les enfants aussi, c'est quelque chose que j'aime beaucoup. Donner le sourire à ceux qui sont autour de moi, faire des choses auxquelles on ne s'attend pas. Par exemple, rentrer dans un bureau très sérieux, tout le monde travaille. Et puis lever quelqu'un et puis lui faire une accolade, l'emmener à danser, voilà, des choses comme ça qui donnent le sourire autour de soi.
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0: Et sur Phare FM, c'était la nouveauté de Tasha Layton et Ben Fuller, Meet Me in the Valley.
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0: Et en ce dimanche, tout début d'après-midi, bah écoutez, bienvenue si vous nous rejoignez et surtout d'excellentes vacances si vous avez cette chance. On va retrouver dans quelques instants Die Die, le titre de Shakira et Burna Boy, suivi de votre rendez-vous Les Femmes parlent aux femmes. Et à présent, je laisse la place à Craig et David, Rise and Fall.

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1: Comment gérez-vous le stress et les moments difficiles de votre vie? Je parie que votre famille pourrait y répondre. Un jour, mon fils participait à une course lors d'une rencontre sportive sur piste, puis soudain il perdit une chaussure, mais à aucun moment il ne montra sa gêne. Sa chaussette glissa ensuite, mais il continuait sa course. Toute la foule avait les yeux rivés sur lui. Lorsque nous passons par des difficultés, nous pouvons aussi avoir l'impression que tout le monde nous observe afin de voir comment nous allons gérer la chose. Les gens se demandent si nous allons nous arrêter ou persévérer, ou si nous nous fâchons contre Dieu. Mais savez-vous que ce sont nos enfants qui nous observent le plus? Ce qu'ils voient déterminera la manière dont ils réagiront à leur tour devant les difficultés. Mon fils n'a pas gagné la course ce jour-là, mais la foule l'ovationna grandement pour être allé jusqu'au bout.
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1: On continue notre série sur Shabbat et on est en train de voir comment vivre ce temps de Shabbat en famille et particulièrement le temps d'entrer dans le Shabbat. Alors l'une des choses, c'est de bénir sa famille. Le père de famille peut bénir son épouse en lisant le proverbe 31 qui parle de la femme vertueuse, puis il peut le personnaliser pour son épouse devant les enfants. On peut aussi bénir chacun de nos enfants, personnellement, pour les valider un à un, et remercier Dieu de nous les avoir donnés. Le fait que nos enfants nous entendent prier pour eux est quelque chose d'important dans la construction de leur vie spirituelle. La femme, de son côté, peut bénir son mari avec le psaume 128, qui dit « Heureux tout homme qui craint l'Éternel, qui marche dans ses voies. Tu jouis alors du travail de tes mains, tu es heureux, tu prospères. Ta femme est comme une vigne féconde dans l'intérieur de ta maison. Tes fils sont comme des plants d'olivier autour de ta table. C'est ainsi qu'est béni l'homme qui craint l'Éternel. L'Éternel te bénira de Sion et tu verras le bonheur de Jérusalem tous les jours de ta vie. Tu verras les fils de tes fils. Que la paix soit sur Israël. » Le père de famille peut ensuite bénir le pain et le vin. Et on peut prendre du jus de raisin pour les enfants. Bénir le Seigneur, le Dieu, roi de l'univers, qui crée le fruit de la vigne, et bénir le Seigneur, le roi de l'univers, qui fait sortir le pain de la terre. Ce moment est un rappel que Dieu pourvoit à nos besoins. Et cela peut être l'occasion de faire un tour de table et de demander à chacun de donner un exemple de la manière dont Dieu a pourvu dans la semaine, en répondant peut-être à des prières de la semaine précédente. Après ce temps de partage, on peut prendre un temps pour louer Dieu de sa fidélité et de sa bonté au cours de la semaine écoulée. On peut le faire par des prières, mais aussi par un temps de louange et pas d'obligation d'avoir des musiciens. Chanter a cappella est très beau, ou on peut aussi s'aider d'une playlist. Une autre chose qu'on peut faire, c'est de lire et de chanter le psaume 92, qui est spécialement dédié au Shabbat. Et on peut par exemple entonner le chant « Il est bon de louer le Seigneur » de Corinne Lafitte, dont les paroles sont tirées de ce psaume. En Israël, on chante aussi un chant pour se souhaiter Shabbat Shalom, bon Shabbat, un Shabbat de paix. Alors vous pouvez regarder sur YouTube et puis regarder une vidéo qui vous apprendra ce chant très simple. Puis il y a aussi des petites chorégraphies que vous pouvez réaliser en famille. Alors bon Shabbat en famille.
0: Découvrez-en plus avec Doris Lévy Alvarez en visitant le site fête au pluriel -en-famille.fr.
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0: Vous êtes sur Phare FM, il est 14h. Et bienvenue à Richard, notre nouveau partenaire financier qui nous écoute depuis le Haut-Rhin. Et dans quelques instants, la musique reprend. Il y aura Andrew Rip et Jarvis Campbell avec Hold Me Up. Mais tout de suite, place à la Bible.
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1: Et à l'instant sur Phare FM, c'était Christophe Maé et la Lune.
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1: Et oui, c'est dimanche sur Phare FM, on a passé la barre à dès 14h, j'espère que ça se passe bien pour vous, que si vous êtes en vacances, que vous en profitiez au maximum, et si vous êtes sur la route, bah écoutez, soyez prudents, parfois il y a des bouchons, faut prendre son mal en patience, et pourquoi pas le faire avec de la musique, notamment Vianney, qui arrive tout de suite, et Beau Papa, suivi d'Alexander Papas et Hands Up, et ne manquez pas votre rendez-vous de la Bible pour les nuls dans quelques minutes.

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1: S'il est vrai que la Bible est perçue comme le livre des chrétiens, celui qui leur sert de référence, de guide, de modèle, il est plus vrai encore que la Bible appartient à l'ensemble de l'humanité. Personne ne peut se l'approprier et encore moins le confisquer. C'est un livre pour tous, pour chaque homme, de chaque nation, de toute génération. C'est un livre unique. Finalement, la Bible parle moins de religion que de société et elle propose une gigantesque histoire de l'homme, de la terre, de la vie, de l'amour, de la mort, de l'au-delà. Elle propose une longue saga qui devient le reflet de toutes nos histoires parce que, si le décor biblique est ancien, les hommes qui s'y promènent ne sont que des hommes et donc des frères, des autres, nous-mêmes. Voilà pourquoi la Bible nous parle toujours, encore faut-il l'écouter.
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0: Il n'y a pas longtemps, quelqu'un m'a dit en rigolant « Ah mais la Bible, elle aime trop dire aux gens ce qui ne va pas chez eux. » Et ça m'a fait sourire, parce qu'il y a un fond de vrai. Hein, parfois, ce qu'elle dit nous bouscule un peu. Elle met le doigt sur nos erreurs, nos mauvais choix, ce qu'elle appelle le péché. Et forcément, ça pique. Mais la Bible ne s'arrête pas là. Elle dit aussi que Dieu voit tout ça, sans rien minimiser, et qu'il est pourtant prêt à nous accueillir, à nous pardonner, à nous relever. La seule condition, c'est d'avoir un cœur qui accepte enfin de se tourner vers lui. À ce moment-là, Dieu n'hésite pas une seconde, il ouvre les bras. Et peut-être que pour vous, ce moment-là, il pourrait commencer maintenant.
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0: Mahoidan et Vaes à l'instant avec la nouveauté Sol and Dia Nublado.
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0: Et c'est dimanche sur Phare FM. On a passé les 14h30. Bienvenue si vous nous rejoignez. 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Pour la suite, c'est Lewis Capaldi avec Survive, suivi de Behind the Song, l'histoire d'un morceau.

0: There's something really affirming about writing
1: Il y a quelque chose de vraiment fort quand on décide d'affirmer et d'écrire son histoire dans une chanson. D'être très honnête et de dire
0: I walk with God, I've been walking with him for
1: oui,
0: years.
1: Je marche avec Dieu, je marche avec lui depuis des années.
0: And I'm still not perfect.
1: Et je ne suis toujours pas parfait. Je lutte encore. J'ai encore des doutes de temps en temps.
0: Still forgiven.
1: Et pourtant, je suis toujours pardonné.
0: The gospel truth is that while we were still
1: La vérité
0: sinners,
1: de l'évangile,
0: still,
1: c'est que pendant que nous étions encore pécheurs,
0: Christ
1: est mort pour nous. Ce n'est pas juste ma vérité.
0: That's the truth.

Et c'était Mr. Know-It-All de Teddy Swims. Sophika au rendez-vous Under the Same Sky, ainsi que votre rendez-vous Focus Family. Et tout ça, c'est avant 15h.

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1: Bonjour et bienvenue dans notre rendez-vous Focus Famille. Les tout-petits aiment leurs joujoux, mais tous les jouets ne sont pas bons pour eux. Un bébé voudra s'amuser avec tout ce qu'il voit, mais c'est à vous de veiller à ce qu'il manipule des objets sûrs et adaptés à son âge. Ils doivent lui permettre d'apprendre et de développer ses capacités motrices. Les enfants de 1 à 2 ans ont besoin de développer leurs muscles en se dépensant, par exemple avec un trotteur, une voiture, un gros ballon ou un chariot. Donnez aussi à votre tout-petit des jouets qui développent la coordination entre les mains et les yeux. Des objets à empiler et à manipuler, comme des cubes, des puzzles ou des trieurs de formes. Encouragez aussi votre enfant à se dépenser dans le jardin. Tout ce qui le fait rire et courir lui fera du bien. Alors soyez créatif mais prudent pour lui trouver des jouets amusants.
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0: Et c'était Like Music de Gone sur Phare FM.
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0: Et c'est dimanche sur Phare FM, on a passé la barre des 15h et il y a les Frangines qui arrivent pour leur titre Devenir Quelqu'un. Également U2, Song of the Future ou encore Toby Mac, Lord It Feels Good. Bref, c'est le meilleur de la musique qui est là rien que pour vous. Alors surtout restez bien avec nous.

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3: Certaines personnes sont appelées à exercer un ministère public 100% de leur temps. Leur vie est dédiée à l'annonce de l'évangile, ou à la louange, ou à la prédication, etc. Rien d'autre ne peut prendre part que cet appel dans leur vie, parce que c'est ce que Dieu a posé spécifiquement pour eux. Et en ce sens, l'appel de Paul au célibat décrit en 1 Corinthiens 7 est particulièrement adapté à ces personnes. Ces gens-là représentent une minorité. La majorité des chrétiens, eux, sont appelés à grandir en stature pour vivre leur foi et être des témoins là où ils se trouvent, dans leur vie quotidienne. Il faut qu'ils côtoient leurs voisins, il faut qu'ils assument leurs fonctions familiales, il faut qu'ils fréquentent des clubs, des associations, les membres de leur famille plus ou moins proches, et des lieux où ils sont en contact avec des gens qui ne connaissent pas Dieu. Parce qu'être sel de la terre et lumière du monde, cela nous concerne tous. Certaines églises proposent des programmes hebdomadaires incroyablement riches. Mais tout comme on peut étouffer sous une richesse excessive, il n'est pas sain que les paroissiens passent leur dimanche entier et les 7 soirs de la semaine dans leurs activités d'église. Le culte, l'étude biblique, le groupe d'hommes ou de femmes, la soirée de louange, la soirée prophétique, l'enseignement pour les couples, l'accompagnement pour telle ou telle catégorie de personnes, etc., etc. On dit que trop d'impôts tue l'impôt, que trop d'infos tue l'info. De même, trop d'activités d'église tuent l'église. Car si les gens passent leur temps dans l'entre-soi chrétien, ils ne sont plus au contact du monde dans lequel Dieu les a pourtant placés. Cela crée des chrétiens extraterrestres qui n'ont plus de notion de la réalité, comme certains hommes politiques sont déconnectés du terrain depuis leur bureau parisien. Ces chrétiens-là, voulant ou devant donner une image de chrétien parfait, ont un tas de qualités spirituelles et de connaissances bibliques, mais n'ont aucun espace pour les exercer dans la vie, la vraie. Si nous avons été libérés de l'esclavage du péché, c'est pas pour tomber dans l'esclavage de l'Église. Retrouve tous tes frères et sœurs une fois par semaine, oui. Participe à une ou deux rencontres supplémentaires dans la semaine, parfait. Étudie la Bible chez toi chaque jour, absolument. Mais surtout, surtout, aménage du temps pour ceux qui sont autour de toi, qui ont besoin que tu sois avec eux.
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0: Et c'était à l'instant la nouveauté de Tasha Layton et Ben Feller, Meet Me in the Valley.
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0: Et c'est dimanche sur Phare FM. On va retrouver Teriane et Lindy avec Walking With My God, ainsi que David Lempel et Le Monde. Et un excellent rendez-vous vous attend, c'est dans quelques minutes. Ça s'appelle Les Femmes Parlent aux Femmes. On essaiera de couper le cordon ombilical ensemble. N'hésitez surtout pas à rester avec nous sur Phare FM. 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
1: À quelle vitesse nos enfants ne grandissent-ils pas? Je me souviens de l'année des 12 ans de mon fils qui fut traumatisante pour moi. Sa voix a perdu un octave, c'est 1m80 dépassé mais 1m70, et il m'a fait comprendre qu'il n'était pas nécessaire que je fasse le chauffeur pour l'excursion de sa classe, ce qui signifiait en clair qu'il préférait que je reste à la maison. J'ai reçu le coup de grâce quand nous avons démonté la balançoire et la maisonnette pour enfants qu'il aimait tant. Nous souhaitons et nous prions que nos enfants deviennent des adultes mûrs et responsables, mais parfois il est très difficile de couper le cordon ombilical. Cependant, la vie m'a appris que nous devons le couper petit à petit si nous ne voulons pas qu'il soit arraché de force plus tard.

0: Une minute, s'il vous plaît.
1: Nous vivons dans un monde bien rude, vous ne trouvez pas ? La politique, l'économie, le travail, le marché des affaires, tout dérape. Même dans nos foyers, le conflit s'installe parfois. Alors on fait des compromis, et on dit que c'est ce qui fait tourner le monde. Mais dès que vous demandez aux gens, dans un moment de détente autour d'un café, qu'est-ce que vous espérez vraiment de la vie ? La plupart d'entre eux répondent « Nous voudrions la paix, l'amour avec ceux qui nous entourent ». Nous souhaitons que les gens s'acceptent, se pardonnent tels qu'ils sont, se soutiennent dans leurs failles réciproques. Le respect, la solidarité, la fraternité, peu importe comment vous le formulez, nous désirons tous la même chose dans la vie. Mais comment faites-vous pour l'obtenir concrètement dans ce monde si rude ? Jésus a beaucoup parlé de miséricorde. Il a dit « Voyez, Dieu vous pardonne, Dieu vous accepte tel que vous êtes, et là où vous êtes faible, lui est fort pour vous ». Et il peut vous apprendre à vivre ainsi avec votre entourage, à offrir la fraternité comme elle vous est offerte par Jésus-Christ. Alors, si vous désirez la paix, l'amour avec ceux qui vous entourent, pourquoi pas l'écouter ?
0: Une méditation de Bernie Daimet.

Merci d'avoir choisi Phare FM. Il est à présent 16h, bienvenue si vous nous rejoignez, c'est Daniel avec vous encore jusqu'à 18h. Nous aurons côté musique, funky and country dans quelques instants avec Miracle, ce sera après la Bible et après un point avec l'actualité.

Bonsoir à tous. Les 5 provinces wallonnes interdisent tous les feux sur le territoire, feux d'artifice y compris. Objectif, prévenir les incendies de végétation qui sont favorisés par la sécheresse et les fortes chaleurs. L'IRM allonge d'ailleurs l'avertissement jaune pour chaleur jusqu'à mercredi sur toute la Belgique. Plusieurs ressortissants belges toujours introuvables après l'incendie qui a ravagé l'Andalousie. 6600 hectares de terre ont brûlé dans le sud de l'Espagne depuis jeudi. Les flammes ont fait 12 morts et une vingtaine de disparus. Les autopsies sont en cours pour identifier les victimes. Il s'agirait du plus grand incendie du 21e siècle pour l'Espagne. Et puis c'est de nouveau Team Merlier qui s'impose dans cette 8e étape du Tour de France. 5e victoire sur le Tour pour le Belge et 2e consécutive. L'épreuve de plat est partie de Périgueux pour 180 km de course. Arrivé au sprint à Bergerac, au classement général, c'est toujours le leader Tadej Pogačar qui conserve le maillot jaune. Voilà pour l'info. Bonne soirée à tous.

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2: Les positifs les attend en attendant l'arrivée prévue en fin d'après-midi. Tadej Pogačar conserve la tête du classement et le maillot jaune avec. Voilà pour l'info, très bon dimanche à tous.
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0: C'était Bruno Mars à l'instant, I Just Might.
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0: Et c'est dimanche sur Phare FM, nous sommes le 12 juillet, on a passé la barre des 16h et j'en profite pour souhaiter un très bel anniversaire à Liliane qui nous écoute depuis Marseille ainsi que Betty qui elle se trouve dans le Bas-Rhin à Eckbolsheim précisément. Très bel anniversaire à vous deux, on fête ça en compagnie de Dido avec White Flag, suivi de votre rendez-vous, Dieu s'intéresse à vous.

0: Dieu s'intéresse à vous. Écoutez.
1: Je me posais énormément de questions parce que j'étais très révolté contre la société. Je me rendais compte que tout ce qu'on nous enseignait, ceux qui étaient censés nous l'enseigner ne le pratiquaient pas eux-mêmes. Et donc, pour moi, ni Dieu ni maître. C'est ce qui m'a amené petit à petit à adorer le haschich parce que pour moi, c'était une véritable institution, une religion. À cette époque-là, j'en arrivais à dealer jusqu'à 5 kilos de haschich par semaine. Un matin, au réveil, comme ça, je fumais mon petit joint et je prends un livre que je lis et dans ce livre, il y avait une petite phrase. Si le monde vivait, allait vivre tant de souffrances, c'est parce qu'ils n'ont pas compris le sens des Écritures. Et tout à coup, cette phrase, elle a pris une ampleur. Elle grandissait. Je l'ai pris comme une claque dans la figure. Je sais qu'à ce moment-là, le Seigneur était dans ma chambre. Une conversation incroyable s'est établie dans mon esprit et où il m'a fait rendre compte de toutes mes contradictions. Ma vie a commencé à changer. Le Seigneur est intervenu en faisant agir la police. Quand ils ont débarqué chez moi, j'ai senti que Dieu a permis cela. Même le court séjour que j'ai fait en prison, pour moi, j'étais pas en prison. Je lisais la Bible, j'étais en train de découvrir Jésus-Christ. Je peux vous dire que ma vie a vraiment pris un tournant.
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1: John Newton.
3: Es-tu déjà monté sur un bateau ? As-tu déjà navigué dans la tempête au milieu des grosses vagues, du vent et de la pluie ? Ça peut faire vraiment peur. John Newton était un marin. Il avait l'habitude de voyager sur des bateaux, même au milieu des grosses tempêtes. Ces bateaux transportaient des gens qui voyageaient de l'Afrique vers l'Amérique, mais pas pour des vacances. Ces gens étaient vendus et devenaient la propriété d'autres personnes. C'était vraiment très mal de faire ce genre de choses. Le travail que faisait John Newton n'était pas un bon travail et John n'était pas une bonne personne non plus. Il disait et faisait des choses méchantes. Il ne voulait pas être l'ami de Jésus. Mais un jour, alors qu'il voyageait en mer, les vagues étaient vraiment très très grosses. Il n'avait encore jamais vu ça. Le bateau a commencé à casser. Le bateau s'est mis à couler. John avait très peur. Il a demandé à Jésus de l'aider. Et la tempête s'est arrêtée. John a demandé pardon pour toutes les choses méchantes qu'il avait faites. Jésus l'a pardonné et John est devenu l'ami de Jésus. John a changé de métier. Il a commencé à expliquer aux gens comment devenir l'ami de Jésus. Il a dit aux gens combien c'était cruel de vendre des personnes pour de l'argent. Il faisait des discours et il écrivait des livres. De plus en plus de gens ont entendu son histoire extraordinaire. Si John pouvait devenir l'ami de Jésus, alors n'importe qui le pouvait aussi.
2: Extrait du livre « Toutes ces personnes que je devrais connaître » aux éditions BLF.
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0: À l'instant sur Phare FM, c'était la nouveauté d'École Pierre, Nos âmes.
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0: Et vous êtes sur Phare FM, on a passé les 16h30. Très bon après-midi, il y a Forest Frank qui arrive avec OK, suivi de James Arthur et le titre Impossible. Ne manquez pas également votre rendez-vous Parole du Jour, un rendez-vous que vous pouvez également retrouver chez vous gratuitement. 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
1: La Bible dit dans Psaume chapitre 5, verset 3, « Éternel, le matin, tu entends ma voix. » Bonjour, comment est-ce que tu démarres ta journée? Si tu n'es pas du matin, ne te mets pas la pression pour passer un long moment à lire la Bible et à prier dès ton réveil. Frank Loback, un missionnaire américain qui a beaucoup écrit sur la manière d'entrer en présence de Dieu, a dit « Si tu es fatigué d'une certaine forme de piété assoupie, il est probable que Dieu l'est tout autant que toi. » Au lieu de te forcer à prier dès le réveil, essaye de programmer quelques minutes en tête-à-tête avec Dieu dès que possible. Pour ça, fais ces trois choses. D'abord, reconnais ta dépendance envers Dieu. Ensuite, parle-lui de tes préoccupations de la journée. Et enfin, invite-le à passer la journée avec toi. Le psalmiste a dit « Éternel, le matin tu entends ma voix. » Puis plus loin, « Je devance l'aube et j'appelle au secours, j'attends ta parole. » Alors, comment débuter ta journée avec Dieu? N'essaye pas d'accomplir beaucoup de choses nouvelles ou de choses héroïques. Fais simplement ce que tu fais d'habitude, mais fais-le avec Dieu. Dans notre société occidentale, on parle souvent de vivre l'instant présent et de profiter de la journée. Pourtant, nous n'avons pas été créés pour profiter de la journée, mais pour profiter de la présence de Dieu. En réalité, les journées ne sont pas toujours bonnes. En revanche, Dieu l'est toujours. La Bible dit « Célébrez l'Éternel, car il est bon ». Rappelle-toi que Dieu est avec toi aujourd'hui et qu'il sera bon envers toi.
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Et c'était Drive Safe de Miles Smith et Niall Horan. On va retrouver Kenji Girac, Color Gitano ainsi que Sarah Reeves et 180. Et ne manquez pas votre rendez-vous, les langages de l'amour. C'est une façon de...

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1: Faites aux autres ce que vous voulez qu'ils fassent pour vous. Nous l'appelons la règle d'or. Mais je trouve que beaucoup d'adolescents n'ont jamais appliqué ce verset à leurs parents. Aimez vos parents comme vous aimeriez que vos parents vous aiment. Si vous êtes un adolescent, j'ai une question à vous poser. Connaissez-vous le langage de l'amour de votre mère, de votre père, ou bien celui de votre sœur ou de votre frère? Si oui, leur exprimez-vous de l'amour en utilisant les mots qui vont les toucher? Votre besoin émotionnel le plus profond en tant qu'adolescent est de vous sentir aimé par vos parents et les autres membres de votre famille. Si vous vous sentez aimé, vous serez probablement ouvert à leur instruction. Donner et recevoir de l'amour, un guide sur les 5 langages de l'amour pour les adolescents. Choisir d'aimer les autres est la meilleure chose que vous pouvez faire pour vous-même.
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Et nous voilà partis pour la dernière heure que nous allons passer ensemble. Merci de votre fidélité. Et dans quelques instants, Sean Paul avec Hold My Hand.

Bonsoir à tous. Les 5 provinces wallonnes interdisent tous les feux sur le territoire, feux d'artifice y compris. Objectif, prévenir les incendies de végétation qui sont favorisés par la sécheresse et les fortes chaleurs. L'IRM allonge d'ailleurs l'avertissement jaune pour chaleur jusqu'à mercredi sur toute la Belgique. Plusieurs ressortissants belges toujours introuvables après l'incendie qui a ravagé l'Andalousie. 6600 hectares de terre ont brûlé dans le sud de l'Espagne depuis jeudi. Les flammes ont fait 12 morts et une vingtaine de disparus. Les autopsies sont en cours pour identifier les victimes. Il s'agirait du plus grand incendie du 21e siècle pour l'Espagne. Et puis c'est de nouveau Team Merlier qui s'impose dans cette 8e étape du Tour de France. 5e victoire sur le Tour pour le Belge et 2e consécutive. L'épreuve de plat est partie de Périgueux pour 180 km de course. Arrivé au sprint à Bergerac, au classement général, c'est toujours le leader Tadej Pogacar qui conserve le maillot jaune. Voilà pour l'info. Bonne soirée à tous.

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2: Elle devient la plus jeune titulaire du brevet en France. Elle a obtenu une moyenne générale de 15,85 sur 20 et a frôlé la mention très bien. Voilà pour l'essentiel de votre actualité. Très bonne fin de journée à tous.

0: Des camarades nombreux peuvent faire le malheur de quelqu'un, mais un ami vrai est plus fidèle qu'un frère.
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0: Et c'était Seth Schlüter avec Won't Start Now sur Phare FM.
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0: Et c'est dimanche sur Phare FM, on a passé la barre des 17h et nous voilà partis pour la dernière heure que nous allons passer ensemble avec tout de suite NCS Collective et Clark Beckham. Le titre c'est Mystery, on aura également votre rendez-vous, c'est parti. Et puisque nous sommes le 12 juillet, j'en profite pour souhaiter un excellent anniversaire à Sébastien qui nous écoute depuis la Seine-Maritime, à Fécamp précisément, ainsi que Cathy de Saint-Genis dans le Gard. Très bel anniversaire à vous.

0: rêve.
1: Comment gérez-vous la déception ? Je me souviens de ces vacances d'été à l'étranger où, avec mon épouse et nos garçons, nous voulions aller dîner dans un restaurant typique. On se renseigne sur les établissements les mieux cotés, on en sélectionne un qui attire notre curiosité et je prends mon téléphone. Histoire courte, s'ensuivra une vingtaine de coups de fil sans réponse et aucun autre moyen de réserver. Une fois la frustration passée, nous avons finalement vécu une soirée mémorable, mais autre part. Celui qui fut pasteur et militant non-violent pour le mouvement américain des droits civiques, fervent militant pour la paix et contre la pauvreté, Martin Luther King a pu écrire « À la fin, nous nous souviendrons non pas des mots de nos ennemis, mais des silences de nos amis. » Quand l'humain entre en jeu, les émotions jouent toujours un rôle inconfortable. Nous faisons faire des allers-retours entre raison et sentiment. Et si aujourd'hui, je prenais un temps spécifique pour valoriser mes relations ? Parfois, un simple sourire peut illuminer toute une journée de quelqu'un.
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0: 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Avec Annanciel, artiste auprès des enfants, le mot imposé du jour est foi.
1: La foi, c'est challengeant, croire en des choses, en quelque chose, en quelqu'un qu'on ne voit pas avec les yeux, qu'on découvre avec les yeux de notre cœur. La foi, c'est croire encore que c'est possible quand tout ce qui est autour de nous disent que c'est impossible. Avoir la foi de ce que Dieu nous dit. J'ai un souvenir en 2017 quand on a eu un accident grave de voiture sur l'autoroute et mon mari a reçu qu'on n'aurait rien alors que mon enfant était en train d'hurler, qu'il avait été projeté et que notre véhicule était en 1000 morceaux et tout le matériel aussi est éparpillé sur l'autoroute, et croire justement la foi, et c'est ce qui nous donne le moyen de passer ces moments. Et puis la foi, ça m'évoque ce moment aussi dans l'accident où il y avait un livre qui a été propulsé pendant l'accident et c'était Dieu est bon. Et ce moment où même un motard qui nous aidait à ramasser les affaires nous a dit je crois que Dieu a été bon pour vous à ce moment-là. Et pour moi, c'était des moments où j'ai choisi de croire parce que Dieu était avec nous et qu'il nous avait préservé et sauvé de quelque chose de tragique.
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0: Et c'était la dernière nouveauté d'Amir à l'imparfaite.
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0: Et c'est dimanche sur Phare FM. On a passé les 17h32 et il y a Elijah Thomas qui va venir vous accompagner avec Phil ainsi que Jérémy Frérot et son titre Frérot. Ne manquez pas également dans une dizaine de minutes votre rendez-vous présentiel, un moment avec Jésus.

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1: Bonjour mon ami. Dans un monde où l'on est souvent défini par nos performances, nos succès ou nos échecs, se reposer en moi est une manière de te reconnecter à ta véritable identité. Comme l'a dit mon serviteur, il nous a choisis avant la création du monde pour que nous soyons saints et irréprochables devant lui. Lorsque tu trouves du repos en moi, tu te rappelles que ton identité ne dépend pas de ce que tu fais, mais de qui tu es en moi. Le repos te libère des attentes extérieures et te ramène à cette vérité. Tu es profondément aimé, mon ami, choisi et précieux. Reviens à cette paix et laisse-moi te rappeler combien tu es unique et important à mes yeux. Ton ami.
2: Seigneur Jésus, je te remercie de m'avoir choisi et aimé avant même la création du monde. Aide-moi à me reposer en toi et à me rappeler que mon identité est en toi. Libère-moi des attentes extérieures et fais-moi vivre pleinement dans ta paix. Rappelle-moi chaque jour, Jésus, que je suis précieuse à tes yeux et que je suis aimée pour qui je suis. Amen.
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1: On continue notre série sur Shabbat et sur sa signification pour les chrétiens et les juifs messianiques, c'est-à-dire les juifs qui ont reconnu en Jésus leur Messie. Aujourd'hui, on va tout d'abord parler du Shabbat, qui est un temps pour faire de l'Éternel nos délices. Alors, nous avons déjà cité dans des épisodes précédents les versets d'Ésaïe 58 qui parlent de faire du Shabbat ses délices, le mot délice étant oneg en hébreu. Il nous est dit « Si tu retiens ton pied pendant le Shabbat, pour ne pas faire ta volonté en mon saint jour, si tu fais du Shabbat tes délices, pour sanctifier l'Éternel en le glorifiant, et si tu l'honores en ne suivant point tes voies, en ne te livrant pas à tes penchants et à de vains discours. » Et en fait, il est intéressant de noter que la suite du verset emploie aussi cette même expression, cette fois-ci pour parler du fait de faire de l'Éternel nos délices. Il nous est dit « Alors tu mettras ton plaisir, tes délices, en l'Éternel », ou traduit autrement « Alors tu feras de l'Éternel tes délices ». Alors oui, tout comme nous sommes appelés à nous réjouir dans le Shabbat et à en profiter pleinement, la parole de Dieu, la Bible, nous encourage aussi à faire du Seigneur du Shabbat nos délices, à nous réjouir en lui, à l'honorer et à le louer. Il est celui qui donne tout son sens au Shabbat. Et cette notion nous amène d'ailleurs au verset du psaume 37,4 qui nous dit « Fais de l'Éternel tes délices et il te donnera ce que ton cœur désire ». Oui, il y a des promesses pour celui qui fait de l'Éternel, du Seigneur du Shabbat ses délices. Et à Shabbat, alors que nous nous reposons en Dieu et que nous nous centrons sur lui, il nous remplit de sa vie et nous renouvelle corps, âme et esprit. Et en cela, il nous bénit. Si on reste sur cette thématique des délices, on voit que Shabbat, c'est aussi un symbole de mariage. Et nous l'avons vu dans les traditions liées à cette fête, le Shabbat est considéré par les Juifs comme une fiancée attendue et accueillie avec joie par son fiancé. Dans le judaïsme, le mariage est un acte de sanctification, de mise à part. Le temps de Shabbat est aussi un temps sanctifié, mis à part par Dieu, pour que nous rentrions dans une communion et une intimité particulière avec lui, tout comme les époux, le jour de leur mariage. Ah oui, Shabbat symbolise cette relation que Dieu veut avoir avec nous et ce mariage qu'il prépare pour son épouse.
0: Découvrez-en plus avec Doris Lévy-Alvarez en visitant le site fête au pluriel -en-famille.fr.
2: Et voilà, ça y est, sur Phare FM, on y arrive, il est quasiment 18h, ça veut donc dire que je vais devoir vous quitter. Mais rassurez-vous, il y a Vincent qui va venir vous accompagner avec un excellent programme. Pour ma part, je vous souhaite encore une magnifique semaine sur Phare FM. Passez d'excellentes vacances si vous avez cette chance. Courage si vous êtes encore au travail et surtout, soyez richement bénis. Allez, à dimanche prochain. À plus, bye sur Phare FM.

0: Phare FM, il est tout juste 18h. Bel été, belle fin de week-end également. C'est Vincent pour vous accompagner. Je vous propose de rester ensemble jusque 20h sur Phare FM, la radio autrement. Avant le retour à la musique, faisons un point complet sur l'actualité nationale et internationale avec la rédaction d'Impact Plus. Bonsoir.
1: Bonsoir à tous. 120 ans jour pour jour après la réhabilitation d'Alfred Dreyfus par la Cour de cassation. L'hommage rendu par Emmanuel Macron ce dimanche. Le chef de l'État en a profité pour célébrer les justes de la nation, celles et ceux qui ont aidé des juifs pendant la guerre. La mairie de Paris a également choisi de renommer la place Maurice Barrès. Désormais, elle s'appellera place Lucie Dreyfus, du nom de la femme de l'officier condamné à tort, elle-même victime d'antisémitisme. Dans une tribune publiée dans Libération, les élus expliquent vouloir lutter contre la haine de l'autre. Ma responsabilité est de bâtir le programme, de former un gouvernement et de conquérir une majorité, s'est exprimé Jordan Bardella dans une interview accordée au Figaro. Première prise de parole du président du Rassemblement National depuis l'annonce de la candidature de Marine Le Pen à la présidentielle. Malgré sa condamnation à la cour d'appel, il a démenti toute déception et dit espérer former un gouvernement d'union nationale. Direction Wimbledon pour une victoire française. Christina Mladenovic remporte la finale de double sur le gazon britannique avec sa partenaire chinoise Guo Anyu. La française remporte son 7e grand chelem en double. Sa dernière victoire date de 2022 sur la terre battue de Roland Garros aux côtés de Carole Garcia. Et puis le néerlandais Mathieu Van Der Poel remporte la 9e étape du Tour de France. 155 km avec 3300 mètres de dénivelé positif aujourd'hui. Au classement général, Tadej Pogacar conserve le maillot jaune. Très bonne soirée à tous.

0: Ne pense pas que tu es un sage, mais respecte le Seigneur et éloigne-toi du mal.
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0: de Benjaren, War Cry sur Phare FM, 18h06. Très content d'être avec vous en ce 12 juillet. C'est Vincent, jusque 20h.
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0: Ça sent l'été sur votre radio avec pour la suite en musique Jennifer Lopez, Save Me Tonight. On aura aussi Dan Black. Et ensuite, la séquence qui plaît vraiment aux tout petits, c'est Mettez-y coup de cœur avec ce thème Vérité lumineuse sur Phare FM.

0: Thomas Edison n'a qu'une idée en tête. Créer. Mais créer pour être utile. Pour rendre la vie plus pratique. Quelques-uns avaient travaillé dessus, mais c'est Thomas Edison qui l'a vraiment amélioré. J'ai nommé le fameux téléphone. En langage savant, convertir la voix en signaux électriques. Quel exploit! Encore plus pour un homme à moitié sourd. Soudain, on s'appelle à l'autre bout de la ville, et même dans tout le pays. Ça change la vie.
1: Salut, c'est Myriam. Et si on plongeait ensemble au cœur d'histoires exceptionnelles, avec des personnages inoubliables qui te réserveront plein de surprises. Tu es prêt? Alors... Et laisse-toi emporter.
0: Thomas a maintenant 30 ans.
2: Ah, toujours pas. Mais pourtant, il doit bien y avoir un moyen.
3: Encore une fois, ce n'était pas le bon filament, Thomas.
2: Eh oui, le génie est fait d'1% d'inspiration et de 99% de transpiration. Allez, on continue les recherches.
3: Thomas, c'est encore échoué.
2: Je n'ai pas échoué. J'ai juste trouvé 10 000 solutions qui ne fonctionnent pas.
0: Nous sommes dans l'entreprise créée par Thomas Edison pour continuer ses expériences avec beaucoup d'autres chercheurs. La General Electric Company. Mais sur quoi travaille-t-il?
4: Georges! Georges! Où est passée la chandelle? Oh, moi, je n'y vois plus grand-chose.
5: Ma pauvre femme! En plus d'être sourde, tu perds la mémoire. Tu as oublié l'invention de notre Thomas. Enfin, le grand, l'incroyable Thomas Edison a apporté la lumière au monde entier, mamie.
4: Oh, c'est vrai. Plus de 6000 tests il a fait avant de trouver.
0: Mesdames et messieurs, vous pouvez applaudir bien fort cette invention révolutionnaire, l'ampoule électrique. Ah ! Décidément, ce Thomas nous surprendra jusqu'au bout. À la mort de sa mère, il doit ranger les affaires qu'elle a laissées derrière elle. Il trouve dans un placard une vieille feuille pliée en deux. Il l'ouvre et voit la lettre qu'il avait donnée à sa mère de la part du directeur de l'école.
6: Chère madame, votre fils est un idiot. Il n'arrivera à rien. Nous ne pouvons plus l'accepter à l'école. Cordialement, le directeur.
0: Thomas éclate en sanglots. Et il écrit ensuite dans son journal.
2: Thomas Edison était un idiot. Un idiot qui, grâce à sa mère, est devenu le génie du siècle.
0: C'est parce que sa mère n'a pas cru aux mensonges des instituteurs que Thomas a cru en ses capacités. Dans la Bible, il est écrit dans l'évangile de Jean « Vous connaîtrez la vérité, et la vérité vous rendra libre. » La vérité, c'est que Thomas était doué d'une intelligence exceptionnelle. Grâce à sa mère, il a cru en cette vérité, qui l'a rendu libre. Libre d'être curieux, inventif et persévérant. On ne les a pas toutes citées, mais plus de 1000 inventions en tout genre ont été trouvées par Thomas Edison. Il a largement contribué à ce que l'électricité soit accessible au monde entier. Sans lui, le monde serait bien plus sombre. Toi non plus, tu n'es pas obligé de croire les mensonges que disent les autres sur toi. Plus tu connaîtras Dieu, plus tu connaîtras la vérité. La vérité, c'est que Dieu t'a donné des qualités. Et qui sait, peut-être que toi aussi, comme Thomas Edison, tu inventeras de grandes choses pour le bien des autres qui feront une différence dans leur vie.

0: connaîtrez la vérité. La vérité vous rendra libre.
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0: No Place Like Home, il n'y a pas un endroit comme la maison. Major Lazer avec Nelly Furtado et Davido sur Phare FM. C'est vrai qu'il n'y a pas d'endroit aussi agréable que son chez-soi, son toit, son petit nid douillet. Ça fait du bien aussi de changer d'air de temps en temps, surtout en période estivale.
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0: Alors pour vous, changer d'air cet été, c'est plutôt quoi ? Partir pas trop loin de la maison ? C'est plutôt rester en Europe ou partir sur une destination un peu plus exotique ? 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
2: Hey, we're Caleb and John, and we are so excited for our new song, Finished.
3: Hey, nous sommes Caleb et John, et nous sommes vraiment excités à partager notre nouvelle chanson, Finished, terminée en français. Vraiment, le cœur derrière ce morceau vient de la Bible dans Philippiens 1 à 6. Il est dit, je suis sûr de cela, que celui qui a commencé un bon travail en vous le poursuivra jusqu'à son achèvement, c'est-à-dire jusqu'au retour de Jésus. Quel puissant rappel que Dieu n'en a pas terminé. Oui, nous faisons confiance à Dieu pour bien finir notre histoire. Ce n'est pas encore le bon moment. Ce n'est pas encore terminé.

à ton nom, parfaitement imparfait, sur Phare FM. Dans quelques instants, Focus Famille nous invite à réfléchir sur ce thème, le sport, et en particulier avoir une vision saine du sport. Juste le temps pour nous d'apprécier Ben Reeves et aussi Duffy sur Phare FM, votre radio à Nice et Marseille en DAB+. D'accord.

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1: Bonjour et bienvenue dans notre rendez-vous Focus Famille. La plupart des enfants aiment le sport, mais tous ne sont pas faits pour devenir des athlètes de haut niveau. L'activité physique est un excellent moyen de dépenser son énergie, de travailler sa coordination et de progresser dans le travail d'équipe. La saine compétition apprend aussi aux enfants à gagner et à perdre avec élégance. Le sport leur permet également de se faire des amis et de renforcer leur estime de soi. Mais il faut garder une bonne perspective sur le sport. Les petits ne sont pas tous faits pour la compétition et il arrive que les parents ou les entraîneurs se concentrent trop sur la victoire. Les enfants se sentent poussés à dépasser leurs limites et lorsqu'ils n'y parviennent pas, leur amour-propre en prend un coup. Encouragez votre enfant à faire du sport, mais laissez-le choisir lequel. Félicitez-le, qu'il gagne ou qu'il perde. Et veillez à ce que l'entraîneur soit un bon exemple pour lui.
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0: Forest Black à l'instant sur Phare FM. 19h, merci à vous qui nous rejoignez peut-être à l'instant et qui avez choisi de terminer le week-end avec Phare FM, la radio autrement.
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0: Open Alligator aime et fais ce que tu veux. Une belle devise pour passer un été différent, un été où on décompresse, un été où on profite de la vie et du soleil avec sagesse, bien sûr.
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0: 19h04 sur Phare FM, la suite, Andrew Rip, Kenji Girac, Big Flo et Oli pour nous amener jusqu'à Dieu s'intéresse à vous. Et dans la petite histoire de ce dimanche, vous en saurez plus sur Arsène, qui est passé du hashish à Dieu. Une transformation a eu lieu dans sa vie. Pour en savoir plus, restez avec nous sur Phare FM, c'est à suivre dans moins de 10 minutes.

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0: Dieu s'intéresse à vous. Écoutez.
1: Je me posais énormément de questions parce que j'étais très révolté contre la société. Je me rendais compte que tout ce qu'on nous enseignait, ceux qui étaient censés nous l'enseigner ne le pratiquaient pas eux-mêmes. Et donc, pour moi, ni Dieu ni maître. C'est ce qui m'a amené petit à petit à adorer le haschich parce que pour moi, c'était une véritable institution, une religion. À cette époque-là, j'en arrivais à dealer jusqu'à 5 kilos de haschich par semaine. Un matin, au réveil, comme ça, je fumais mon petit joint et je prends un livre que je lis et dans ce livre, il y avait une petite phrase. Si le monde vivait, allait vivre tant de souffrances, c'est parce qu'ils n'ont pas compris le sens des Écritures. Et tout à coup, cette phrase, elle a pris une ampleur. Elle grandissait. Je l'ai pris comme une claque dans la figure. Je sais qu'à ce moment-là, le Seigneur était dans ma chambre. Une conversation incroyable s'est établie dans mon esprit et où il m'a fait rendre compte de toutes mes contradictions. Ma vie a commencé à changer. Le Seigneur est intervenu en faisant agir la police. Quand ils ont débarqué chez moi, j'ai senti que Dieu a permis cela. Même le court séjour que j'ai fait en prison, pour moi, j'étais pas en prison. Je lisais la Bible, j'étais en train de découvrir Jésus-Christ. Je peux vous dire que ma vie a vraiment pris un tournant.
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1: Avec Samuel Gruffaz, ambassadeur à Rocha, le mot imposé est aujourd'hui Église verte.
2: Église verte, ça me fait penser un peu à un label. Bon, d'ailleurs, c'est un label Église verte. Un peu comme les labels AB qu'on peut avoir pour les produits bio à Carrefour. Ça montre un peu que, voilà, on est dans une logique un peu de consommation parfois par rapport aux églises et on veut que notre église, elle soit bio, tout comme on veut des produits bio. Ce label, il représente un peu la non-normalité d'avoir une vertu par rapport à l'environnement ou du moins de rechercher cette vertu. Pour la petite histoire, la belle église verte, on peut en avoir un dès qu'on s'engage à avoir une démarche écologique, mais pas forcément quand on a des résultats. Par exemple, je sais pas, ça va être avoir un chauffage qui dépense pas trop d'énergie, typiquement pas un chauffage au fioul pour son église, ou essayer de limiter le gaspillage, essayer de faire des choses soi-même, essayer d'avoir, par exemple, des images de la création de la nature dans les prêches qui sont faits dans les églises. Et ouais, donc c'est plein de bonnes choses. Ça me rappelle juste à quel point c'est dommage que ce soit pas une normalité.
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0: sol en día nublado. Aidez-moi s'il vous plaît, conseillez-moi comment prononcer les interprètes de ce titre. Majo Edan, version française, ou version typiquement hispanique, Majo Edan. Moi j'ai une petite préférence, mais je vous en dirai pas plus pour l'instant, et je vous invite à savourer la suite avec nous sur Phare FM, la radio autrement.
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0: Que du bon son pour les prochaines minutes, alors vraiment, restez à l'écoute sur Phare FM, la radio autrement. Claude avec C'est la vie, il y aura juste après Alexander Papas, sans oublier Parole du jour dans quelques instants.
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1: La Bible dit dans Psaume chapitre 5, verset 3, « Éternel, le matin, tu entends ma voix. » Bonjour. Comment est-ce que tu démarres ta journée? Si tu n'es pas du matin, ne te mets pas la pression pour passer un long moment à lire la Bible et à prier dès ton réveil. Frank Loback, un missionnaire américain qui a beaucoup écrit sur la manière d'entrer en présence de Dieu, a dit « Si tu es fatigué d'une certaine forme de piété assoupie, il est probable que Dieu l'est tout autant que toi. » Au lieu de te forcer à prier dès le réveil, essaye de programmer quelques minutes en tête-à-tête avec Dieu dès que possible. Pour ça, fais ces trois choses. D'abord, reconnais ta dépendance envers Dieu. Ensuite, parle-lui de tes préoccupations de la journée. Et enfin, invite-le à passer la journée avec toi. Le psalmiste a dit « Éternel, le matin tu entends ma voix. » Puis plus loin, « Je devance l'aube et j'appelle au secours, j'attends ta parole. » Alors, comment débuter ta journée avec Dieu? N'essaye pas d'accomplir beaucoup de choses nouvelles ou de choses héroïques. Fais simplement ce que tu fais d'habitude, mais fais-le avec Dieu. Dans notre société occidentale, on parle souvent de vivre l'instant présent et de profiter de la journée. Pourtant, nous n'avons pas été créés pour profiter de la journée, mais pour profiter de la présence de Dieu. En réalité, les journées ne sont pas toujours bonnes. En revanche, Dieu l'est toujours. La Bible dit « Célébrez l'Éternel, car il est bon ». Rappelle-toi que Dieu est avec toi aujourd'hui et qu'il sera bon envers toi.
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Torin Wells avec le pasteur Mike Jeher, Sunday Morning sur Phare FM.

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1: Aujourd'hui, dans notre épisode sur le Shabbat et sur sa signification pour les chrétiens et pour les juifs messianiques, c'est-à-dire les juifs qui ont reconnu Jésus comme leur Messie, on va voir que Shabbat est un temps pour entrer dans l'économie de Dieu. Avec le péché, l'homme est devenu esclave de son travail, de la terre de laquelle il tire sa subsistance. À Shabbat, l'homme se sort de cet esclavage en s'attendant à Dieu pour sa subsistance. Il cesse de penser à son travail, son environnement, ses soucis quotidiens. C'est vraiment un temps de disponibilité pour Dieu. Il ne s'agit pas de vouloir transformer le monde, mais de se transformer soi-même. On ne travaille pas, on ne gagne pas d'argent, donc on sort de l'économie de ce monde pour entrer dans l'économie de Dieu. Il y a ce verset qui dit « Recherchez d'abord le royaume et la justice de Dieu, et tout cela, la nourriture, les vêtements, vous seront donnés en plus. Ne vous inquiétez donc pas du lendemain, car le lendemain prendra soin de lui-même. À chaque jour suffit sa peine. » C'est un passage dans Matthieu 6. Dans l'économie de Dieu, on pratique la justice, on est tourné vers l'autre. Shabbat est un temps d'altruisme, de service gratuit pour son prochain. On le rencontre comme un frère, une sœur, et non comme un rival ou une source de profit. Jésus nous ouvre le chemin de ce service gratuit à travers ses différentes guérisons le jour du Shabbat. On peut citer par exemple lorsqu'il a délivré un homme avec un esprit impur, lorsqu'il a guéri un homme ayant la main sèche, lorsqu'il a guéri une femme habitée par un esprit qui la rendait infirme depuis 18 ans, ou alors lorsqu'il a guéri un homme qui était rempli d'œdème. Les guérisons de Jésus sont encore un rappel de la libération qu'il accorde en son nom. À toute personne captive, qu'elle soit enchaînée par le péché, la souffrance, la maladie, la honte ou la peur. Dans Exode 16, la loi n'est pas encore donnée, mais on a les prémices de ce jour de repos par l'octroi d'une double portion de manne. Et c'est justement pour rappeler que même le fruit du travail est une grâce de Dieu. Il est notre source, il pourvoit gratuitement. Et c'est ce qui motive notre altruisme envers l'homme ce jour-là. À Shabbat, alors que nous arrêtons notre travail pour nous recentrer sur Dieu, nous prenons conscience que toutes les œuvres que Dieu ne nous demande pas d'accomplir et que nous accomplissons de nous-mêmes sont en fait vaines. Shabbat est un temps pour se réaligner avec la volonté de Dieu, demander pardon pour les œuvres mortes, notre tendance à vouloir faire par nos propres forces, pour finalement entrer dans le repos et les plans qu'il a pour nous.
0: Découvrez-en plus avec Doris Lévy Alvarez en visitant le site fête au pluriel -en-famille.fr.
2: Merci Doris pour cet épisode très intéressant sur le Shabbat dans « Et si la Bible était une fête ?» Doris, que vous aurez le plaisir de retrouver dimanche prochain sur Phare FM. Passons le cap de 20h avec Megan Woods, « Heaven Down Here ». Et passez aussi une très belle semaine sur Phare FM, la radio autrement. Je vous dis à dimanche dès 18h.

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0: Le jeune Edison expérimente alors tout ce que lui propose le livre. Il économise pour s'acheter du matériel de chimie et crée un laboratoire dans la cave de ses parents. C'est à la maison qu'il étudie avec sa mère, ancienne institutrice. Et dans la cave qu'il fait ses expériences, sous l'œil inquiet des parents qui assisteront à plus d'un accident explosif.
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0: Vers 12 ans, durant l'hiver...
3: S'il vous plaît, monsieur, je suis très débrouillard.
4: Oh, appelle-moi Georges, Tia. Mais c'est pas toi qui venais depuis petit nous voir sur les chantiers?
3: Si, monsieur Georges. D'ailleurs, j'ai une question.
4: Oh, attends. Moi, je peux rien faire pour toi. Par contre, tu peux aller voir le monsieur là-bas.
0: Ni une ni deux. Thomas est admis pour un aller-retour en une journée dans le train pour vendre des journaux et des friandises aux passagers. Un ou deux ans plus tard, il a l'idée d'imprimer un journal par semaine dans le train pendant le trajet. Puis, il obtient même la permission d'aménager un laboratoire de chimie dans le wagon à bagages du train. Mais bon, un jour, il y a un souci avec le train. Les produits chimiques se renversent et le laboratoire prend feu. Thomas et ses produits sont jetés dehors. Thomas Edison n'a qu'une idée en tête. Créer. Mais créer pour être utile. Pour rendre la vie plus pratique.
4: Allez, vas-y, Georges. À ton tour de jouer.
5: Bon, très bien. Alors, écoute. Curieux. Chimie. Inventeur.
4: Oh, j'ai trouvé.
5: Et sauvé.
4: Thomas Edison. Mais pourquoi tu dis sauvé?
5: Ça, moi, je m'en souviens bien, hein. Nous, l'équipe sur le chantier, on était trop loin pour intervenir. Bah, oui, il y avait un petit de 3 ans sur les rails et le train arrivait droit sur lui. Il allait se faire écraser, bah, ça, c'est sûr, hein. Eh bien, c'est Thomas, peut-être 15 ans à l'époque, qui s'est jeté courageusement sur lui et qui l'a sauvé.
4: Oh, mais oui, c'est vrai. Oh, pour le remercier, le papa a appris à Thomas à faire fonctionner un télégramme.
0: Le télégramme, c'est ce qu'on utilisait avant le téléphone, avant les mails, pour transmettre un message écrit par le courant électrique. Notre cher Thomas, comme à son habitude, cherche à en comprendre le mécanisme, en améliorer le fonctionnement, ou même inventer autre chose. Pour finir, il a une nouvelle idée. Il inverse le sens du courant.
6: Quoi ?
0: Oui, le sens de l'électricité. Bon, c'est un peu compliqué tout ça, mais lui, il y arrive et le résultat est là. Grâce à son idée, dans toute l'Amérique, on peut envoyer plusieurs messages en même temps. Du jamais vu.
4: Qu'est-ce que tu dis?
5: Mais t'es sourde comme un pot.
4: Oh, comment ça? Non, mais est-ce qu'il est vexant, mon Georges? De toute façon, on peut faire plein de choses, même à moitié sourd. Oh, non, mais... Le petit Thomas, enfant, il a eu une maladie...
5: Oui, je sais, la scarlatine.
4: Et ben, ça l'a rendu à moitié sourd. Et ça l'a pas empêché d'être un grand inventeur.
5: Alors ça, je sais bien, hein. Tu me parles plus depuis que t'as ce truc-là dans les mains. Allô, c'est tout ce que tu sais dire.
4: Quoi? Oh, attends.
0: C'est donc bien vrai. Il fallait un nouvel appareil avec une bouche et une oreille. Quelques-uns avaient travaillé dessus, mais c'est Thomas Edison qui l'a vraiment amélioré. J'ai nommé le fameux téléphone. En langage savant, convertir la voix en signaux électriques. Quel exploit! Encore plus pour un homme à moitié sourd. Soudain, on s'appelle à l'autre bout de la ville, et même dans tout le pays. Ça change la vie.
2: Il fait 4 ans chez toi, mamie.
6: On se retrouve au parc?
7: Ne quittez pas, je vous le passe.
6: Bonjour, j'aimerais prendre rendez-vous avec le docteur.
0: Oui, ça change la vie. Et puisque la voix humaine peut voyager, est-ce qu'on pourrait l'enregistrer? Tiens donc, est-ce qu'une machine pourrait garder la voix parlée ou même chanter? Oui! Reproduire les sons, les discours, les chants du monde entier pour les écouter tranquillement chez soi. Et voici l'invention du phonographe.
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1: Bonjour mon ami. Dans un monde où l'on est souvent défini par nos performances, nos succès ou nos échecs, se reposer en moi est une manière de te reconnecter à ta véritable identité. Comme l'a dit mon serviteur, il nous a choisis avant la création du monde pour que nous soyons saints et irréprochables devant lui. Lorsque tu trouves du repos en moi, tu te rappelles que ton identité ne dépend pas de ce que tu fais, mais de qui tu es en moi. Le repos te libère des attentes extérieures et te ramène à cette vérité. Tu es profondément aimé, mon ami, choisi et précieux. Reviens à cette paix et laisse-moi te rappeler combien tu es unique et important à mes yeux. Ton ami.
2: Seigneur Jésus, je te remercie de m'avoir choisi et aimé avant même la création du monde. Aide-moi à me reposer en toi et à me rappeler que mon identité est en toi. Libère-moi des attentes extérieures et fais-moi vivre pleinement dans ta paix. Rappelle-moi chaque jour, Jésus, que je suis précieuse à tes yeux et que je suis aimée pour qui je suis. Amen.
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0: Une minute, s'il vous plaît.
1: Selon le lieu où nous vivons, l'abondance peut être le mode de vie et à l'inverse, la pauvreté être la norme. Je suis toujours interpellé en me disant qu'une personne vivante en Europe et une autre en Afrique puissent entendre cette même rubrique. Et je me dis, que dire alors de l'argent, des biens matériels? Comment témoigner une vérité de Dieu qui parle à toutes les situations? Mais je me dis aussi, merci Seigneur, parce que tu transcendes nos situations. Il nous dit par exemple au psaume 62, « Lorsque les richesses s'accroissent, n'y attachez pas votre cœur. » Peut-être vivez-vous dans l'abondance, peut-être dans la pauvreté. Mais j'ai vu des gens qui semblaient tout avoir pour se sentir heureux et en sécurité. Et pourtant, au fond d'eux, ils étaient perdus, vides, misérables. Et j'ai vu des gens qui n'avaient presque rien témoigner une liberté, une confiance étonnante. Cette confiance témoignée par le roi David qui chantait « Oui, c'est en Dieu que mon âme se confie, car de lui vient mon salut ». En dehors de cela, David a été berger, puis il a été roi. Mais dans les deux cas, sa richesse, son bonheur, c'était de chanter l'amour et le salut de Dieu pour lui.
0: Une méditation de Bernie Daimet.

0: Une personne honnête vit en sécurité. Une personne malhonnête sera punie.
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0: Les femmes parlent aux femmes.
1: Tout le monde aime les histoires d'amour, mais il y en a une que vos enfants ont besoin d'entendre, la vôtre. Cette année, le jour de votre anniversaire de mariage, prenez du temps avec vos enfants avant de sortir. Racontez-leur comment vous avez rencontré votre mari, comment vous êtes tombés amoureux l'un de l'autre, ce qui vous a attiré l'un vers l'autre et quelques événements amusants qui se sont produits pendant que vous vous fréquentiez. Sortez votre album de photos et montrez-leur celle de votre mariage. Rien ne peut rassurer davantage les enfants que de savoir que leur papa et leur maman s'aiment. En les laissant prendre part à vos anniversaires de mariage, ils sauront pour sûr que vous vous aimez toujours autant.
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0: Salut, c'est Jules.
1: Et Anna de l'École Pierre.
0: On va vous parler de notre chanson Nos âmes, du nouvel album de l'École Pierre, Il y a un espoir.
1: Cette chanson, elle est née d'une rencontre inattendue que j'ai faite il y a quelques années avec une personne qui m'a énormément touchée par sa joie de vivre et par sa relation avec Dieu. C'est une amitié sincère qui est née entre nous et elle m'a appris que je pouvais confier mes doutes et mes peurs sans craindre d'être jugée. Alors quand on a commencé à composer ce nouvel album, j'ai immédiatement pensé à cette relation si particulière et je voulais la mettre en chanson.
0: À l'École Pierre, chaque année, on sort un album avec les chansons qu'on compose entre étudiants. Et cette année, le thème, c'était l'espoir. À travers cette chanson, on a envie de partager qu'on croit que Dieu est au centre de nos amitiés. Même lorsque la distance nous sépare, nous ne sommes jamais vraiment seuls. Il place sur notre route des personnes qui nous aident à avancer, à espérer et à grandir.
1: Avec Nos âmes, on espère vous transmettre un message d'espérance, celui des liens sincères qui peuvent traverser les kilomètres, de l'amour fraternel qui reste vivant, malgré l'absence, et qu'avec Dieu, il y a toujours l'espérance de rester unis et de continuer à avancer ensemble, même à distance.
0: On vous laisse avec la chanson et on vous dit à bientôt les amis. Soyez bénis.

0: Une personne généreuse recevra beaucoup de bien. Celui qui donne à boire recevra à boire lui aussi.
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1: Le livre le plus distribué, vendu, offert chaque année en France, n'est pas le dernier titre du romancier à la mode ni le Goncourt hyper médiatisé. C'est plutôt un très vieux titre qui, pour le coup, est indémodable. Je parle de la Bible avec ses 300 000 exemplaires annuellement vendus. Ce phénomène n'est pas que français, ni européen, mais mondial. Aucun livre ancien ou récent ne connaît autant de traductions que la Bible. Dans pas moins de 2800 langues différentes, on peut la lire. Peut-être ne saviez-vous même pas qu'il y avait autant de langues dans le monde. Si des linguistes, des traducteurs, des interprètes travaillent encore et encore pour traduire la Bible aujourd'hui dans le plus lointain dialecte qui existe, c'est parce qu'ils ont compris que la Bible avait un message universel et intemporel. Il est peut-être temps de la découvrir.
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1: La Bible dit dans Psaume chapitre 5, verset 3, « Éternel, le matin, tu entends ma voix. » Bonjour, comment est-ce que tu démarres ta journée? Si tu n'es pas du matin, ne te mets pas la pression pour passer un long moment à lire la Bible et à prier dès ton réveil. Frank Loback, un missionnaire américain qui a beaucoup écrit sur la manière d'entrer en présence de Dieu, a dit « Si tu es fatigué d'une certaine forme de piété assoupie, il est probable que Dieu l'est tout autant que toi. » Au lieu de te forcer à prier dès le réveil, essaye de programmer quelques minutes en tête-à-tête avec Dieu dès que possible. Pour ça, fais ces trois choses. D'abord, reconnais ta dépendance envers Dieu. Ensuite, parle-lui de tes préoccupations de la journée. Et enfin, invite-le à passer la journée avec toi. Le psalmiste a dit « Éternel, le matin tu entends ma voix. » Puis plus loin, « Je devance l'aube et j'appelle au secours, j'attends ta parole. » Alors, comment débuter ta journée avec Dieu? N'essaye pas d'accomplir beaucoup de choses nouvelles ou de choses héroïques. Fais simplement ce que tu fais d'habitude, mais fais-le avec Dieu. Dans notre société occidentale, on parle souvent de vivre l'instant présent et de profiter de la journée. Pourtant, nous n'avons pas été créés pour profiter de la journée, mais pour profiter de la présence de Dieu. En réalité, les journées ne sont pas toujours bonnes. En revanche, Dieu l'est toujours. La Bible dit « Célébrez l'Éternel car il est bon ». Rappelle-toi que Dieu est avec toi aujourd'hui et qu'il sera bon envers toi.
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1: Bonjour et bienvenue dans notre rendez-vous Focus Famille. Vous avez besoin de dégager quelques heures de plus dans votre journée? Et si vous éteignez la télé? Des centaines de livres traitent de la gestion du temps. Mais combien d'entre eux parlent de l'objet qui vous en fait perdre le plus? Un adulte passe en moyenne plus de 20 heures par semaine devant la télé. Alors c'est la première chose à laquelle il faut penser quand on cherche à avoir un peu plus de temps libre. La télé nous divertit et nous détend, surtout à la fin d'une longue journée de travail. Mais elle nous prive aussi de nombreux moments de qualité que nous pourrions passer avec nos enfants. Au lieu de végéter dans le canapé tous les soirs, pourquoi ne pas emmener votre famille faire une promenade ou une partie de basket? Vous pouvez aussi organiser une soirée de jeux de société et même y convier des amis et en faire un rendez-vous hebdomadaire. Ne perdez pas de précieuses heures à regarder des programmes sans profondeur à la télé. Vous gagnerez beaucoup de temps.
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1: Je me posais énormément de questions parce que j'étais très révolté contre la société. Je me rendais compte que tout ce qu'on nous enseignait, ceux qui étaient censés nous l'enseigner ne le pratiquaient pas eux-mêmes. Et donc, pour moi, ni Dieu ni maître. C'est ce qui m'a amené petit à petit à adorer le haschich parce que pour moi, c'était une véritable institution, une religion. À cette époque-là, j'en arrivais à dealer jusqu'à 5 kilos de haschich par semaine. Un matin, au réveil, comme ça, je fumais mon petit joint et je prends un livre que je lis et dans ce livre, il y avait une petite phrase. Si le monde vivait, allait vivre tant de souffrances, c'est parce qu'ils n'ont pas compris le sens des Écritures. Et tout à coup, cette phrase, elle a pris une ampleur. Elle grandissait. Je l'ai pris comme une claque dans la figure. Je sais qu'à ce moment-là, le Seigneur était dans ma chambre. Une conversation incroyable s'est établie dans mon esprit et il m'a fait rendre compte de toutes mes contradictions. Ma vie a commencé à changer. Le Seigneur est intervenu en faisant agir la police. Quand ils ont débarqué chez moi, j'ai senti que Dieu a permis cela. Même le court séjour que j'ai fait en prison, pour moi, j'étais pas en prison. Je lisais la Bible, j'étais en train de découvrir Jésus-Christ. Je peux vous dire que ma vie a vraiment pris un tournant.
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2: Bonjour à tous. Nous avons décidé de consacrer notre émission à l'amour. On vous racontera comment une fête de mariage a failli tourner à la catastrophe, mais elle a été sauvée grâce à l'intervention inattendue d'un invité exceptionnel. Certains disent que l'amour ne dure pas, qu'il expire après 3 ou 7 ans. Mais Marianne et Ronald nous prouvent le contraire. Pour eux, la promesse de s'aimer pour le meilleur et pour le pire, et ce, jusqu'à ce que la mort les sépare, n'étaient pas des paroles en l'air. Voici le témoignage d'un amour véritable.
3: La joie de vivre et sur le visage, un grand sourire. C'est ce qui caractérise Marianne. À y regarder de plus près, sa personnalité solaire s'exprime peut-être par ses origines.
4: Je racontais justement que je venais de mon soleil, et puis on m'a dit « Ah, mais t'es le soleil donc !» Et je trouvais ça très, très drôle.
3: Marianne vit à La Chaux-de-Fonds dans une grande maison. Une maison qui a abrité une vie de famille heureuse et une vie de couple qui a su traverser les épreuves et le temps. C'est ce qu'elle s'apprête à nous raconter en commençant par une image jardinière qu'elle apprécie particulièrement.
4: Oui, alors là, c'est le jardin potager où on a fait notre jardin avec mon mari. Un jardin, c'est comme un couple. Ça s'entretient, ça s'arrose, on y met tout son amour, toute sa joie. Ici, c'est la serre à cactus et c'était la passion de mon mari. Et c'est tout un peu de sa culture.
5: Est-ce que ces cactus ressemblent un peu au caractère de votre mari? Il était piquant parfois?
4: Ah! Mais quel! J'ai jamais fait cette relation, mais certainement. Mais j'y avais jamais pensé. Donc, je découvre quelque chose. Oh là là, je vais raconter ça à mes enfants.
3: L'histoire d'amour de Marianne et Ronald débute au Jura, au bois, où après s'être fréquenté pendant 4 années, le couple se marie.
4: Moi, j'aime bien celle-là. C'est juste waouh!
3: Une union qui ne manque ni de caractère, ni de piquant.
4: Nous nous sommes mariés en 1972, mois d'avril.
5: Il y a eu des enfants?
4: Oui, nous avons 3 enfants, Olivier, Ruben et Gaël.
5: Quelle était votre relation que vous aviez?
4: Alors, on avait une grande connivence. Mon mari était agent général d'une assurance et ben voilà, souvent il me partageait ce qu'il vivait dans son travail. Et moi, comme je ne travaillais pas à l'extérieur, je faisais du bénévolat. Alors, ben, moi, je venais avec ce que j'avais des fois vécu aussi. Donc, c'était souvent un partage et aussi un soutien. Dans notre couple, tout n'était pas toujours lisse. On avait aussi nos caractères. Donc, de temps en temps, on se prenait aussi un peu la tête. J'y rentrais aussi dedans parfois. Et c'était ça, je crois, qui faisait aussi le charme de notre couple. Après, tout ça, il fallait aussi le remettre sur la table. Il m'avait blessé ou ce qu'il pouvait aussi l'avoir blessé. Et puis après, c'était ce pardon qui fait que tu repars, tu as tout déposé et il n'y a pas de rancune.
3: Leur vie de couple. Marianne en parle dans la lettre qu'elle a rédigée quelques jours après le décès de Ronald.
4: Nous avons avancé sur le chemin de la vie, parfois caillouteux et qui nous bousculait, mais le plus souvent ce chemin était agréable, toujours avec amour, confiance et pardon.
5: Qu'est-ce qui soudait Marianne et Ronald ensemble?
4: Je pense que pour nous, c'était l'engagement que nous avons pris quand on s'est mariés. C'était cet engagement devant Dieu de nous aider, de nous aimer jusqu'à l'amour. Et je crois que c'est vraiment ça qui nous a soudés, de savoir, mais malgré les difficultés, malgré des fois les conflits, mais que ça, c'était un engagement qui nous tenait à cœur.
3: Un engagement à s'aimer jusqu'au bout, qui va trouver tout son sens lorsque la maladie survient. Ronald apprend alors qu'il est atteint d'un cancer des poumons incurable.
4: Très vite, on a pris courage, les traitements ont commencé rapidement parce qu'il y avait des métastases déjà, des métastases osseuses. Quand on était au lit parfois, il ne pouvait plus souffler et là, ça l'angoissait. Et souvent, je m'asseyais vers lui et je lui tenais la main, puis on priait et il arrivait à s'apaiser. Il avait tellement besoin de recevoir cette paix de Dieu, cette force aussi pour aller de l'avant. Donc, c'était vraiment une évidence de prier ensemble. C'était notre ressource, c'était notre force. C'était, je pense, le meilleur remède que nous avions. 6 années de courage, se lever chaque matin, faire sa toilette, s'habiller, prendre soin de lui. Très souvent, il était déjà épuisé. Mais il se refusait de rester au lit et me disait « Il faut que je me lève, sinon je suis foutu. » Je me dis avec le recul qu'il avait beaucoup plus de souffrance que je ne le pensais. Mais j'ai pu le chérir, lui donner tout mon amour, tout mon temps.
3: À ce stade de leur vie, comment a évolué leur amour ?
4: Pendant ces années de maladie, alors notre amour s'est renforcé. Notre amour s'est transformé. Il y avait beaucoup plus de tendresse, il y avait plus de... J'étais très tactile, c'est toucher, ces massages que je pouvais procurer à mon mari. Ça, lui, c'était un grand bienfait. Et aussi, c'était le regard. Beaucoup, beaucoup de choses se passaient par le regard. Des fois, il n'avait pas vraiment la force de parler. Donc, le regard, c'était très précieux.
3: Un regard à travers lequel Ronald communiquera son amour jusqu'au bout.
4: Le matin, il me dit, Marianne, je vais mourir. Voilà. Et puis, on a prié. Et c'était ces bons moments encore là qu'on a pu être ensemble. À 17 heures, il me dit, Marianne, je suis en train de mourir. On était toujours lucide. On a encore pu prier, on a encore pu parler, c'était tout. Et puis à 22 heures, il s'est un peu redressé dans son lit. Il m'a dit merci. Et là, il m'a regardé. Il m'a fait ce regard encore plein d'amour. Et voilà, il s'est éteint quelques instants après. Oui, c'est un beau regard qui me reste. Hein. C'est vraiment ce regard d'amour.
3: Aujourd'hui, Marianne est toujours aussi souriante. Et l'amour fait toujours partie de sa vie, mais peut-être d'une autre manière.
4: Oui, mon mari me manque, mais je sais que c'est le Seigneur qui me remplit mon cœur de son amour. C'est vrai, parce que quand on a un mari et qu'on s'aime, on se serre dans les bras. Ça, j'y ai plus. Mais je sais que le Seigneur me remplit mon cœur de son amour.
5: Qu'est-ce que cette période vous a appris ?
4: Ça m'a appris que la vie, elle est faite de haut et de bas, mais que si on tourne notre regard vers le Seigneur, la vie, elle est belle, juste qu'elle est belle, même avec toutes ses difficultés, mais oui, et qu'on peut vivre ces moments aussi dans la joie, dans la joie que le Seigneur a mis dans mon cœur. Et puis c'est vrai, cette joie, elle ne m'a jamais quittée. Même pendant ces années de maladie, le Seigneur m'a donné cette joie. Puis c'est écrit dans la Bible, soyez toujours joyeux. Et je crois que ça m'habite.
2: Quitter cette vie par un dernier regard pour l'être aimé, quoi de plus beau? Merci Marianne pour ce témoignage vraiment émouvant. On vous raconte maintenant une histoire assez exceptionnelle. Ça se passe durant une fête de mariage. Déjà à l'époque de Jésus, après la cérémonie, on organisait une grande fête et elle durait plusieurs jours. On mangeait, on buvait, on s'amusait. Oui, mais voilà, là, on frôle la catastrophe à tel point que Jésus lui-même doit intervenir.
0: Le miracle de Cana, on le retrouve dans l'Évangile, au chapitre 2 de l'Évangile de Jean. C'est Jean qui a écrit cette histoire de Cana, Jean qui est le disciple, j'ai envie de dire préféré, mais en tout cas que Jésus aimait particulièrement, qui a été sans doute le plus jeune de toute l'équipe, qui a vécu le plus longtemps, et il a écrit cette histoire dans les années 80 de notre ère. Jésus vient d'appeler ses disciples à le suivre, à vivre avec lui, et il commence son ministère. Et voilà qu'il est invité à un mariage, un de ces moments de vie festive de tout un village. Les parents, les mariés invitaient tout le village pour une semaine de fête. Et voilà Jésus et ses disciples qui arrivent là, et qui commencent donc son ministère par un grand miracle, celui de changer 600 litres d'eau en vin. À l'époque de ce récit, de ces événements, et comme c'est encore le cas aujourd'hui dans ces contrées, la notion d'hospitalité est vraiment très importante. Et pour l'organisateur du mariage, c'était une catastrophe qu'au milieu de cette semaine, il arrive à manquer de vin. C'est donc vraiment important cette demande de la maman de Jésus de lui dire « mais fais quelque chose s'il te plaît ». Elle ne savait pas exactement ce qu'il allait se passer, certainement pas qu'elle pensait à ce si grand miracle. Mais voilà qu'elle sait que pour ces gens c'était une catastrophe et elle croyait en son fils qui était d'ailleurs l'aîné de la famille. Marie était certainement veuve à l'époque et c'est lui qui endossait la responsabilité que tout se passe bien aussi pour la famille. C'est donc vers elle naturellement qu'elle se tourne pour lui dire « mais fais quelque chose s'il te plaît, sors de l'embarras, cette famille, l'organisateur de ce mariage ».
6: Moi, ce qui me parle dans cette histoire, c'est que c'est le tout premier miracle de Jésus. Et c'est vraiment une forme de déclaration, quelque part. Ça veut dire, j'aime faire la fête, j'aime être avec les gens. Et puis, c'est vraiment... Jésus, il est présent, en fait, dans un événement très quotidien, normal. Il est là à ce mariage et il veut se réjouir avec ses amis. Souvent, on le remarque pas dans notre quotidien. Et puis, c'est quand on ouvre les yeux qu'on voit qu'il était présent de manière extraordinaire. Et j'aime bien cette présence extraordinaire dans un quotidien tout à fait banal. C'est fou parce que l'eau qu'il a transformée en vin, ben en fait, ce vin est meilleur que le vin qu'il y avait avant. Moi, ça me fait réfléchir, je me demande le nombre de fois où on épuise toutes nos cartes, on prend toutes nos réserves avant de vouloir s'appuyer sur une solution que Jésus pourrait nous proposer et qui, au final, est meilleure, a des meilleures saveurs, un meilleur goût et peut-être souvent plus raffiné aussi. Donc, si on s'ouvre à lui, si on choisit d'ouvrir nos yeux sur sa présence dans notre quotidien, eh bien, on sera peut-être surpris de constater qu'il a des bonnes choses, des très bonnes choses à nous proposer, voire peut-être des meilleures que ce qu'on a déjà expérimenté jusqu'à maintenant. Aujourd'hui, si ça vous titille, je vous propose d'essayer Dieu. Vous pourriez lui parler d'une certaine façon, peut-être lui dire « Jésus, je ne te connais pas très bien, mais je suis ouvert à essayer de mieux faire connaissance avec toi. Ouvre mes yeux sur ta présence dans mon quotidien. » Et vous pourriez peut-être même lui demander de goûter son bon vin.
7: Trouver l'être aimé comme les amoureux des noces de Cana et que cet amour dure toujours comme Marianne et Ronald, c'est ce qu'on vous souhaite parce que ça, eh bien, c'est toujours utile. Allez, à bientôt!
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1: Nous parlons aujourd'hui des buts de la sexualité.
2: La sexualité, c'est avant tout spirituel.
3: Dans le livre des Éphésiens, chapitre 5, il est écrit « Ce mystère est grand ». Oui. Je dis cela par rapport à Christ et à l'Église. Du reste, que chacun de vous aime sa femme comme lui-même et que la femme respecte son mari.
2: Et le mystère ici dont il est question, c'est que le mari et la femme vont devenir un. Le mystère est grand parce qu'en fait, la sexualité que Dieu nous a donnée, c'est un cadeau de Dieu, c'est une idée de Dieu, elle va être une représentation de notre relation avec Jésus. Si on regarde comment Dieu se positionne dans la Bible avec nous, au démarrage, Dieu est créateur, puis Dieu est le maître, il sort son peuple d'Égypte, puis on passe à Jésus qui est notre ami, notre sauveur, et quand on réfléchit à comment Jésus revient pour nous chercher, il va revenir dans un rôle d'époux, n'est-ce pas? Ouais. Donc quand il y a un époux avec une jeune mariée et qu'on parle des noces de l'agneau, ouais. Jésus va revenir vers nous en tant qu'époux. Ouais. Il y a cette notion de « on va faire un avec lui », cette notion que la sexualité représente, c'est vraiment spirituel.
3: C'est spirituel, et cette union qu'il y a entre un homme et une femme, où ils ne deviennent plus qu'un, nous montre que, quelque part, c'est comme un aperçu de l'union que l'on va vivre avec Christ quand on ne deviendra plus qu'un avec lui, son épouse. Et la Bible nous dit qu'on sera assis avec lui dans les lieux célestes, là où Christ sera, sur le trône de l'Éternel, nous serons avec lui. Et cette union, elle est indissociable, elle est pour toujours. C'est pour ça aussi que Dieu passe une alliance avec nous et qu'il veut que dans le cadre du mariage, on passe une alliance l'un avec l'autre. Gardons toujours à l'esprit que la sexualité, c'est d'abord spirituel, émotionnel, oui. Et les corps sont le véhicule de cela.
2: Donc ces connexions se font et elles sont vraiment un cadeau de Dieu parce qu'il y avait un message de Dieu pour nous. Dieu utilise un langage sexuel pour parler de son amour avec nous.
3: Dans 1 Jean 3,9, il est écrit « Quiconque est né de Dieu ne pratique pas le péché parce que la semence de Dieu demeure en lui et il ne peut pécher parce qu'il est né de Dieu. »
2: Le mot « semence » en grec, c'est « sperma », hypersexuel le sperme. Ce verset nous parle de la vie éternelle qui est en nous au travers du sperme de Dieu. Parce que dans le sperme, il y a l'ADN en fait. Donc cette vie éternelle va nous être transmise au travers de cette semence. Donc vraiment, Dieu n'a pas peur d'utiliser une terminologie hypersexuelle parce que c'est hyper spirituel. Et c'est son cadeau pour nous pour qu'on ait un aperçu de l'éternité avec lui. On voit vraiment que le diable avait essayé de nous voler ça, alors que la sexualité a aussi un pouvoir de protection spirituelle.
3: Dans 1 Corinthiens chapitre 7, le verset 5, « Ne vous privez pas l'un de l'autre, si ce n'est d'un commun accord pour un temps, afin de vous consacrer au jeûne et à la prière, puis retourner ensemble, de peur que Satan ne vous tente à cause de votre manque de maîtrise. » La Bible, elle est très claire ici, « Ne vous privez pas l'un de l'autre au niveau de la relation sexuelle. » Donc il y a un encouragement, quand on est marié et femme, à être sexuel, parce que c'est beau et c'est quelque chose que Dieu veut pour nous.
2: D'ailleurs, c'est la période de non-relation sexuelle dure. Il faut jeûner et prier. Donc, si vous pouvez jeûner plus de X jours, allez-y. Mais vraiment, ce verset est très clair. Mais il y a une protection spirituelle indispensable. Il faut que le mari et la femme restent connectés au niveau spirituel, émotionnel, et c'est par le véhicule du physique.
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0: Charlie Winston, Like a Hobo, c'est Phare FM qui vous accompagne dans la nuit, autrement jusqu'à 5h ce lundi 13 juillet. Bienvenue, j'espère que vous allez bien. Je vous souhaite une bonne nuit à l'écoute de Phare FM. Bon courage si vous travaillez ou ne dormez pas, je vous accompagne avec plein de belles musiques et quelques moments pour réfléchir, méditer, réfléchir au vrai sens de la vie. Ce sera tout à l'heure avec Andrew Womack dans la série La Grâce, la puissance de l'Évangile, un peu plus tard présentiel, un moment avec Jésus. L'espérance ne déçoit pas sera le thème de ce lundi 13 juillet. J'espère que vous allez bien. En tous les cas, merci de rester avec la radio. Autrement, on poursuit avec Jodog dans tes yeux. On l'écoute tout de suite, suivi de Forest Black, Love You Till Death.
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1: Bienvenue dans notre émission « La vérité de l'Évangile ». Je suis maintenant dans ma deuxième semaine à enseigner au travers du livre aux Romains et nous passons maintenant au chapitre 3. J'ai déjà couvert des sujets vraiment puissants. Laissez-moi à nouveau vous encourager à vous procurer ce matériel. Vous savez ce que je partage au sujet du livre aux Romains? Je ne dirais pas que c'est compliqué, mais c'est différent de ce qui a été enseigné à la plupart d'entre nous. Et c'est la raison pour laquelle il y a un blocage chez la plupart des gens. C'est parce que c'est différent de la manière dont notre système religieux, aujourd'hui, présente la relation avec Dieu. Et ça demande des efforts, de se concentrer et d'étudier ces choses. Et ce matériel a été spécialement conçu pour vous aider. Je crois sincèrement que le fait de comprendre par révélation le livre aux Romains a le pouvoir de totalement transformer votre vie. Et comme Paul le dit, dans Romains chapitre 1, verset 16, l'Évangile est la puissance de Dieu par laquelle il sauve. C'est l'Évangile. S'il vous manque n'importe quel bénéfice de votre salut, c'est parce que d'une manière ou d'une autre, vous n'avez pas complètement compris et accepté l'Évangile. C'est une déclaration radicale. Et je sais que beaucoup diront, « Oh non, je comprends totalement l'Évangile. » Et vous êtes malade, vous êtes pauvre, vous êtes déprimé, vous avez peur, vous êtes vaincu. C'est inconsistant. C'est l'Évangile qui est la puissance de Dieu pour le salut. Et si vous n'expérimentez pas la puissance du salut dans votre vie, et cela ne se limite pas au pardon des péchés, cela parle de la guérison, la délivrance, la joie, la paix, l'espoir. Si vous n'expérimentez pas ces choses, l'Évangile n'est pas à l'œuvre dans votre vie. Si vous avez manqué une partie de l'enseignement, n'hésitez pas à vous rendre sur notre site internet et retrouver nos émissions. Donc, Romains chapitre 1 fait ces déclarations radicales à propos du fait que l'Évangile est ce qui libère la puissance de Dieu dans votre vie. Et immédiatement, des critiques affirment que non, les gens ont besoin de savoir qu'ils sont pécheurs. Et Paul répond en disant que tout le monde le sait déjà. Il y a une connaissance intuitive à l'intérieur de chaque personne. Le chapitre 2 montre que les personnes religieuses sont doublement coupables, parce qu'ils ont non seulement une connaissance intuitive et la conscience de ce qui est bien ou mal, mais ils ont aussi la parole de Dieu qui amplifie cette voix et la rend claire comme de l'eau de roche. Donc la personne religieuse est doublement coupable. Puis, au chapitre 3, il dit en substance que nous avons tous péché. Nous sommes tous égaux au pied de la croix. Personne n'est plus proche de Dieu qu'un autre grâce à ses performances et ses bonnes œuvres. Nous sommes tous égaux. Nous sommes tous coupables devant Dieu. Donc voilà en résumé ce que les trois premiers chapitres du livre aux Romains enseignent. Laissez-moi simplement amplifier quelques vérités enseignées au chapitre 3 de Romains, car c'est tellement différent de ce que notre société proclame de nos jours, et même pour beaucoup de chrétiens. Un certain nombre d'entre vous allez dans des églises où ce que je m'apprête à dire et ce que la Bible enseigne est complètement à l'opposé de ce que vous entendez dans votre église. Ma conclusion est que la Bible a raison et que donc votre église aurait tort. Et je ne suis pas contre les églises, il y en a de très bonnes. Mais de manière générale, le corps de Christ n'opère pas dans l'Évangile. Il fonctionne avec une mentalité basée sur les performances et les œuvres. Laissez-moi lire quelques versets encore. Commençant par Romains chapitre 3, verset 9. Que faut-il donc conclure? Nous, les Juifs, sommes-nous en meilleure position que les autres hommes? Pas à tous égards. Nous avons en effet déjà démontré que tous les hommes, juifs et non-juifs, sont également coupables. En d'autres mots, ce que cela dit, c'est que ça ramène tout le monde dans la même position. Êtes-vous meilleur que la personne qui est païenne? Que la personne qui ne sait rien du Seigneur? Êtes-vous, d'une manière ou d'une autre, plus proche de Dieu? Est-ce que Dieu a besoin de moins de grâce pour changer votre vie que pour changer celle de quelqu'un d'autre? Absolument pas. Nous sommes tous coupables devant Dieu. Je crois que c'est vrai que nous sommes tous coupables, que nous sommes tous égaux. Mais d'une certaine manière, c'est en réalité plus difficile pour une personne religieuse que pour quelqu'un qui a été une prostituée, un dealer de drogue, un homosexuel, un menteur, un voleur, un meurtrier ou peu importe. C'est en réalité plus difficile pour une personne religieuse de devenir totalement dépendante de Dieu. Parce qu'on leur a enseigné que Dieu agit dans leur vie parce qu'ils le méritent. Et c'est difficile pour cette personne religieuse de cesser de placer sa confiance dans sa propre justice. Alors que si vous prenez un meurtrier, Il sait qu'il n'a pas de fondation sur lesquelles se tenir devant Dieu et que s'il devait recevoir quoi que ce soit, ça devrait être par la miséricorde de Dieu. J'ai entendu les histoires de personnes qui allaient à l'église, une femme qui se trouvait là à chaque fois que les portes étaient ouvertes, elle cuisinait pour les gens, elle aidait son prochain et accomplissait toutes ses bonnes œuvres. Mais elle avait un problème de santé et un alcoolique est venu à l'église avec le même problème et a été guéri instantanément. Et au lieu de se réjouir, sa réaction a plutôt été « Pourquoi Dieu a-t-il guéri cette personne et ne m'a pas guéri ? J'ai été fidèle à l'église et j'ai fait toutes ces choses. Voilà exactement pourquoi, chère sainte, une telle n'a pas reçu sa guérison, parce qu'elle plaçait sa confiance dans sa propre bonté. Alors que l'alcoolique s'approche en pensant qu'il n'a aucune chance et quelqu'un lui annonce que Dieu lui donnera par grâce et il dit d'accord et ils le reçoivent. Savez-vous que votre propre bonté, le fait de placer votre confiance dans votre propre bonté est un obstacle à l'action de Dieu dans votre vie ? Donc voilà le message qu'il veut faire passer dans Romains chapitre 3. Il a passé trois chapitres à dire en substance que nous ne sommes pas meilleurs qu'un autre, qu'il n'y a pas d'enfer numéro 2 ou d'enfer numéro 3 où les gens iraient. Manquer le paradis d'un centimètre est la même chose que de le manquer d'un kilomètre. Vous êtes coupable. Vous êtes aussi coupable que la prostituée, que l'homosexuel, que l'alcoolique, que le meurtrier et que n'importe qui d'autre. Nous sommes tous pécheurs. Et c'est la conclusion à laquelle il arrive dans Romains chapitre 3, verset 23. Tous ont péché, en effet, et sont privés de la gloire de Dieu. Mais lisons les versets précédents cette conclusion. Il cite notamment des passages de l'Ancien Testament. Romains chapitre 3, verset 10, il est dit, « L'Écriture le dit, il n'y a pas de juste, pas même un seul. » Savez-vous que cela pose un problème à certaines personnes aujourd'hui qui prétendent être justes ? Donc oui, je suis rendu juste au travers de Christ. Et si vous dites que vous êtes juste au travers de Christ, alors je suis d'accord avec vous. Mais si vous parlez de votre propre justice, que vous vous suffisez à vous-même, eh bien c'est absolument faux. Vous savez, il y a des gens qui disent qu'au fond, ils sont bons, qu'ils ont juste fait quelques erreurs et qu'ils ont besoin de Jésus pour combler la différence. Non. Au fond, vous êtes un pécheur. Personne n'est bon. D'ailleurs, c'est exactement ce qu'il dit. Il n'y a pas de juste, pas même un seul. Jusque dans notre fort intérieur, nous sommes tous nés pécheurs. Et peut-être que vous vivez mieux que quelqu'un d'autre, peut-être que vous n'avez pas commis les péchés que d'autres ont commis, mais au fond, chacun d'entre nous, dans notre fond, nous sommes pécheurs. Vous n'avez pas à enseigner à de jeunes enfants à pécher. Il faut plutôt leur apprendre à ne pas pécher, à rejeter le péché. Mais c'est naturel. Nous sommes nés dans le péché. Éphésiens chapitre 2, je vais le lire directement, car je ne suis pas sûr de pouvoir exactement citer ce passage. Mais dans Éphésiens chapitre 2, verset 1, il est dit « Autrefois, vous étiez morts à cause de vos fautes et de vos péchés. » Vous savez quoi? Si vous êtes mort, vous êtes mort. Il n'y a pas de différents degrés de mort. Si vous êtes mort, vous êtes mort. Ça devrait être si évident qu'on ne devrait pas le mentionner, mais certains disent « Non, je ne suis pas aussi mort que cette personne. » Mais mort, c'est mort, amen. Vous étiez mort à cause de vos fautes et de vos péchés. Par ces actes, vous conformiez alors votre manière de vivre à celle de ce monde et vous suiviez le chef des puissances spirituelles mauvaises, cet esprit qui agit maintenant dans les hommes rebelles à Dieu. Cela parle des gens qui ne sont pas nés de nouveau. Saviez-vous qu'ils ont un esprit en eux ? Un esprit. Et cela ne parle pas de votre anatomie, de votre esprit, votre âme et votre corps. Cela parle d'un esprit démoniaque. Au verset 3, « Nous aussi, nous faisions autrefois tous partie de ces hommes. Nous vivions selon nos mauvais désirs d'hommes livrés à eux-mêmes et nous accomplissions tout ce que notre corps et notre esprit nous poussaient à faire. Aussi étions-nous par nature voués à la colère de Dieu comme le reste des hommes. » Avant de naître de nouveau, nous sommes tous par nature voués à la colère. Il y a un esprit qui agit en vous, l'esprit de votre père, le diable, et il agit en chacun d'entre nous. Vous savez, je suis né de nouveau à l'âge de 8 ans, et je n'avais pas commis de meurtre et beaucoup d'autres choses que d'autres avaient faites, mais j'avais aussi cette nature pécheresse en moi, et elle se manifestait. Je mentais, je ne disais pas la vérité si ça m'arrangeait, j'étais égoïste, etc. La Bible dit dans Romains 14, 23, que tout ce qui ne découle pas de la foi est péché, et je vous garantis qu'il y a des choses que je n'ai pas faite par la foi, donc j'étais dans le péché. Il y a des gens qui promeuvent des règles de manière arbitraire. Il faut faire ceci, cela et ceci. Mais la norme de Dieu, c'est la perfection. Elle n'est pas relative à ce que font les autres. Et nous avons tous péché et échoué à la respecter. Encore une fois, ce verset dit « Il n'y a pas de juste, pas même un seul. »

Vous faut être attiré par Dieu. Vous ne chercheriez pas Dieu par vous-même. Votre nature humaine est pécheresse, ne recherche pas Dieu d'elle-même. Si vous recherchez Dieu, cela indique que Dieu s'occupe de vous. Dieu vous attire. Vous ne viendriez pas à Dieu par vous-même. C'est ce que les Écritures enseignent. Et je sais bien que c'est contraire à ce que dit notre société. Oh non, ces gens sont vraiment bien, ils ne connaissent pas le Seigneur, ils ne sont pas nés de nouveau, mais vraiment, ce sont de bonnes personnes, mais non, ils ne le sont pas. Ils sont vraiment pécheurs. Ils ont pu apprendre à contrôler cette nature et ils peuvent faire de bonnes œuvres, mais ils sont toujours pécheurs. Vous savez, ça m'étonne vraiment. Nous venons d'avoir récemment toutes ces révélations à propos des stars de cinéma, de politiques, de personnes d'influence, de journalistes dont les mauvais agissements, comme le harcèlement sexuel, etc., ont été exposés. Et les gens disent « Je suis choqué qu'ils aient pu faire de telles choses. » Moi, non. C'est la nature humaine. Et la seule chose qui puisse la changer, c'est le Seigneur. Maintenant, vous pouvez peut-être la brider, la maquiller et vous mettre en valeur. Mais je vous le dis, une personne sans Jésus, je ne suis pas choqué quand elle commet ces choses. Même les gens qui connaissent le Seigneur, s'ils ne cherchent pas le Seigneur et ne se soumettent pas à lui, je ne suis pas choqué. C'est la nature humaine de vivre dans le péché. La raison pour laquelle les gens vivent dans le péché est parce qu'ils sont pécheurs. Ce n'est pas leur péché qui les rend pécheurs, mais c'est cette nature du péché qui les fait pécher. La raison pour laquelle je lis ces choses, c'est parce que c'est totalement contraire aux valeurs promues dans notre société aujourd'hui. Mais c'est la Bible qui a raison et les valeurs de notre société qui sont mauvaises. Il continue en disant « Ils se sont tous égarés. Ils se sont corrompus tous ensemble. Il n'y en a aucun qui fasse le bien, même pas un seul. » Encore une fois, il y a beaucoup de gens qui diraient « J'ai un problème avec cela, il y a beaucoup de gens qui font le bien. » Et à nouveau, c'est relatif. Peut-être qu'ils aident une dame âgée à traverser ou qu'ils donnent pour de bonnes œuvres. Il y a des gens qui font entre guillemets de bonnes choses, mais l'attitude avec laquelle ces choses sont faites est plus importante que l'action en elle-même. Vous pouvez le voir dans 1 Corinthiens chapitre 13, verset 3, où il est dit « Si même je sacrifiais tous mes biens et jusqu'à ma vie pour aider les autres, au point de pouvoir m'en vanter, sans l'amour, cela ne me servirait de rien. » Cela vous montre que la motivation derrière vos actions est plus importante que l'action en elle-même. Il y a des gens qui, à cause de la pression de la société, se sentent obligés de faire quelque chose et ils donnent de l'argent à telle ou telle cause. Mais la plupart du temps, ils le font parce qu'ils désirent être acceptés. Ils se sentent obligés de le faire, mais dans leur cœur, ils ne le font pas avec une motivation qui soit pure. Et du point de vue de Dieu, il est dit dans 1 Samuel chapitre 16, verset 7, « L'homme ne voit que ce qui frappe les yeux, mais l'Éternel regarde au cœur. » L'homme peut dire « Mais regarde tout le bien qu'ils font, mais Dieu regarde à leur cœur et dit « Ils le font pour recevoir l'approbation de leurs semblables, pour être acceptés et applaudis des hommes, pour recevoir une certaine reconnaissance. Ils le font par culpabilité ou obligation. Mais s'ils ne le font pas avec un cœur pur, ça ne leur sert à rien. » C'est ce qu'il est dit. Il n'y en a aucun qui fasse le bien simplement par lui-même. Au verset 13, « Leur gosier est une tombe ouverte, ils se servent de leur langue pour tromper. Ils ont sous les lèvres un venin de vipère. » Cela parle de la même personne qui faisait quelque chose de bon un peu plus haut. Mais Dieu montre que leur cœur était mauvais. Verset 14, « Leur bouche est pleine de malédiction et d'amertume. Leurs pieds courent pour verser le sang. La destruction et le malheur marquent leur passage. Ils ne connaissent pas le chemin de la paix. Il n'y a aucune crainte de Dieu devant leurs yeux. » Il est dit dans Psaume chapitre 36, verset 1, « La parole de révolte du méchant pénètre au fond de mon cœur. La crainte de Dieu n'est pas devant ses yeux. » Il est parlé de mon cœur et non de leur cœur. Peut-être qu'ils ne pensent pas de cette manière, mais n'importe qui connaît le Seigneur et a reçu la révélation et la vérité de la parole de Dieu, si elle est établie dans leur cœur, sait que lorsque les gens font le mal, c'est un témoignage de ce qu'il y avait dans leur cœur depuis le début. Il n'y avait aucune crainte de Dieu. Et toutes ces choses listées ici, il est dit qu'elles arrivent parce qu'il n'y a aucune crainte de Dieu. Mais alors, qu'est-ce que cette crainte de Dieu? Proverbes chapitre 8, verset 13. Craindre l'Éternel, c'est détester le mal. L'arrogance, l'orgueil, la voix du mal et la bouche perverse, ce qui parle du mensonge. Voilà ce que je déteste. Vous savez qu'une personne qui ne déteste pas le mal, mais qui l'embrasse, une personne qui organise une parade pour se vanter du péché qu'elle commet, elle ne craint pas Dieu.
parce qu'elles ne détestent pas le mal.

0: Vous savez, il y a aussi des chrétiens qui ont pris des passages et les ont mal interprétés, comme le fait de devoir aimer son prochain, ce qui est vrai. Mais si vous prenez ce verset, puisque c'est une citation de Lévitique, chapitre 19, verset 18, où il est dit « Tu aimeras ton prochain comme toi-même », donc c'est Lévitique 19, 18. Lisons tout le verset. « Tu ne te vengeras pas et tu ne garderas pas de rancune contre les membres de ton peuple. Tu aimeras ton prochain comme toi-même. Je suis l'Éternel. » Jésus a cité ce passage et il est vrai que nous devrions aimer notre prochain comme nous-mêmes. Mais les gens ont pris ce passage hors contexte en disant « Mais tu es censé aimer tout le monde. Ne juge personne. Il faut être tolérant et accepter le style de vie de tout le monde. Il te faut reconnaître que les gens sont différents, etc. » Et ils appellent cela l'amour. Alors remettons le passage dans son contexte. Regardez au verset qui le précède, verset 17. Lévitique, chapitre 19, 17. « Tu ne détesteras pas ton frère dans ton cœur, mais tu veilleras à reprendre ton prochain. Ainsi, tu ne te chargeras pas d'un péché à cause de lui. » Puis au verset 18, il est dit « Tu aimeras ton prochain comme toi-même. » Dans le contexte, aimer une personne, c'est lui dire la vérité et ne pas leur permettre de s'abandonner au péché. Pourtant, il y a beaucoup de gens qui disent aujourd'hui, tu n'aimes pas les gens si tu rejettes l'homosexualité, si tu rejettes l'adultère, si tu rejettes le meurtre. Tu n'aimes pas vraiment cette personne. Oui, je l'aime. Et je lui dis que non seulement cela la détruit, elle et une autre vie, et il nous faut dire la vérité. Dans Éphésiens chapitre 4, verset 15, il est dit « Mais en disant la vérité dans l'amour, nous grandirons à tout point de vue vers celui qui est la tête, Christ. » Il vous faut parler la vérité dans l'amour. Ce n'est pas l'amour seul, et ce n'est pas la vérité seule. C'est la vérité dans l'amour. La vérité sans l'amour devient une matraque qui condamne et écrase les gens, mais l'amour sans la vérité devient une perversion qui se contente de tolérer et laisse les gens être détruits par des choses parce que vous dites que vous marchez dans l'amour. Mais la vérité est que vous vous aimez trop vous-même pour prendre position et subir les critiques éventuelles qui viendraient par la suite. Donc, quoi qu'il en soit, Romains chapitre 3, après avoir fait une déclaration audacieuse dans Romains chapitre 1, verset 16, à propos du fait que c'est la bonté de Dieu, c'est cette bonne nouvelle presque trop bonne pour être vraie, que Dieu nous aime en dépit de ce que nous avons fait, qui libère la puissance de Dieu dans votre vie. Ensuite, il passe 3 chapitres à dire que nous sommes tous condamnés devant Dieu et que personne ne peut approcher de Dieu sur la base de sa propre bonté, que nous avons tous péché et sommes privés de la gloire de Dieu. Donc, au verset 19, et à nouveau, je veux suivre par étape ce que Paul dit, mais ces versets dans Romains chapitre 3, verset 19, à la fin du chapitre, sont devenus si importants dans ma vie. Ce sont des choses sur lesquelles Dieu m'a enseigné et je ne peux pas me contenter de les survoler. Il me faut au moins les mettre en avant d'une manière ou d'une autre. Au verset 19, il est dit « Or, nous le savons, ce que l'Écriture dit dans la loi, elle l'adresse à ceux qui vivent sous le régime de la loi. Il en est ainsi pour que personne n'ait rien à répliquer et que le monde entier soit reconnu coupable devant Dieu. » C'est l'une des choses qu'il vous faut comprendre pour continuer à avancer dans le livre aux Romains. Vous allez vous méprendre sur ce que Paul enseigne, que la loi n'a jamais été donnée pour produire le salut dans votre vie. La loi n'a pas été donnée pour diminuer le péché dans votre vie. La loi n'a pas été donnée pour vous libérer du péché. La loi a été donnée, comme il est dit juste ici, pour que personne n'ait rien à répliquer et que le monde entier soit reconnu coupable devant Dieu. En d'autres mots, les gens se trouvaient des excuses pour pécher et disaient « Mais tu ne comprends pas, j'ai été éduqué dans une famille dysfonctionnelle, j'ai été abusé lorsque j'étais enfant. » Il se trouve tout un tas d'excuses pour dire en substance « La raison pour laquelle j'ai péché, c'est à cause de ce qu'on m'a fait. » La loi ne fait pas ça. La loi met fin à cela. Elle met fin à toutes vos excuses et vous empêche d'essayer de justifier votre style de vie. La loi a amplifié votre péché et vous a rendu responsable indépendamment de ce que les autres vous ont fait. Peu importe ce que quelqu'un d'autre vous fait, vous avez le choix de devenir amer ou meilleur. C'est votre choix. Et je sais que ce n'est pas populaire, ce n'est pas ce qui est dit dans notre monde aujourd'hui, mais c'est ce que la Bible dit. La loi vous empêche de trouver des excuses et elle vous rend coupable aux yeux de Dieu. Voilà le but de la loi. La loi n'a pas été donnée pour vous rendre libre de la culpabilité et de la condamnation. La loi a été donnée pour apporter la culpabilité et la condamnation. D'ailleurs, 2 Corinthiens chapitre 3, verset 9 dit « En effet, si le ministère qui a entraîné la condamnation des hommes a été glorieux, combien plus glorieux est celui qui conduit les hommes à être déclarés justes par Dieu ?» Et si vous le replacez dans son contexte, cela parle de la loi. On le voit dans 2 Corinthiens chapitre 3, verset 7, qui parle des lettres qui ont été gravées sur des pierres. Il est question des 10 commandements, de la loi qui a été donnée pour vous rendre coupable aux yeux de Dieu. Si vous vous sentez coupable, si vous vous demandez comment Dieu peut vous aimer, comment pourrait-il un jour m'utiliser, vous vivez sous la loi. La grâce vous libère de la culpabilité et de la condamnation. À nouveau, Romains chapitre 8, verset 1, Paul dit « Maintenant donc, il n'y a plus de condamnation pour ceux qui sont unis à Jésus-Christ. » Si vous opériez sous l'Évangile, vous seriez totalement libre de la culpabilité et de la condamnation. Si vous vous sentez coupable et condamné pour ce que vous avez fait, vous vous trouvez sous la loi. C'est ce qu'il est dit, que la loi sert à ce que personne n'ait rien à répliquer, que vous n'ayez plus d'excuses et que le monde entier soit reconnu coupable devant Dieu. Et au verset 20, « Car personne ne sera déclaré juste devant lui parce qu'il aura accompli les œuvres demandées par la loi. En effet, la loi produit seulement la connaissance du péché. » La loi n'emmène pas la connaissance du salut, elle n'emmène pas la connaissance de la bonté de Dieu ou de l'Évangile, de la nouvelle presque trop bonne pour être vraie. Tout ce que la loi a fait, c'est amplifier votre péché. Si vous aviez 100 choses à faire et que vous en faisiez 99, la loi ne vous ferait jamais aucun compliment. Elle ne vous donnerait jamais une petite tape dans le dos pour vous encourager en disant « Tu y es presque, continue comme ça ». Elle vous montrerait seulement que vous avez manqué le coche, que vous avez manqué une chose sur 100, que vous avez échoué, que vous êtes un perdant, un mauvais. Voilà ce que la loi dit. Mais c'est Dieu qui a donné la loi, et elle a un but. Nous allons continuer à en parler dans cet enseignement. Après avoir reconnu votre péché, après avoir compris que même si vous êtes un meilleur pécheur que moi, qui veut être le meilleur pécheur à aller en enfer? Après avoir reconnu cela, il vous faut vous détourner de la loi et il vous faut placer votre confiance dans l'Évangile. La nouvelle presque trop bonne pour être vraie, que Dieu vous aime indépendamment de vos performances. Merci d'avoir suivi cet épisode de La Vérité de l'Évangile du ministère d'Andrew Womack, réalisé en collaboration avec Phare FM. 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À une prochaine fois pour grandir ensemble dans la connaissance de la grâce et de l'amour inconditionnel de Dieu.
1: Minuit 37, vous écoutez Phare FM, on est lundi le 13 juillet, bienvenue si vous venez de rejoindre la radio Autrement, je vous accompagne dans la nuit Autrement jusqu'à 5h, j'espère que vous allez bien. En poursuivant en musique avec Aaron, Battle With You, suivi de votre prochain rendez-vous présentiel, un moment avec Jésus, l'espérance ne déçoit pas, sera le thème. À tout à l'heure.

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1: Bonjour mon ami. Dans les moments d'incertitude, rappelle-toi que l'espérance que tu mets en moi est une ancre solide. Comme Paul l'a écrit, l'espérance ne trompe pas, parce que l'amour de Dieu a été répandu dans nos cœurs par le Saint-Esprit. Mon amour pour toi est inébranlable, un refuge sûr, mon ami. Lorsque les tempêtes de la vie se lèvent, sache que je marche à tes côtés. Comme je l'ai dit à mes disciples, je suis avec vous tous les jours jusqu'à la fin du monde. Mon ami, confie-moi tes attentes, laisse-moi te guider et te surprendre par ma fidélité. Mon Père et moi avons des projets de paix et non de malheur pour toi, afin de te donner un avenir plein d'espérance. Ton ami.
2: Seigneur Jésus, je viens à toi avec un cœur rempli d'espérance. Je te remercie pour ton amour qui ne faillit jamais. Aide-moi à m'appuyer sur toi dans les moments difficiles. Je te confie mes attentes et mes rêves, sachant que tu es fidèle et que tu as des projets de paix pour moi. Donne-moi la force de marcher à tes côtés et de me laisser surprendre par ta bonté. Que ton esprit me guide et me renouvelle chaque jour. Merci Jésus d'être présent même lorsque je ne le ressens pas. Amen.
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C'était sur Phare FM, Grace and the Victory Riders et la chanson Imagine One Day. J'espère que vous allez bien. Encore bon courage si vous travaillez ou ne dormez pas. C'est la radio Autrement avec vous, Phare FM, dans la nuit Autrement jusqu'à 5h. Et on poursuit en musique Therian et Lindé, Walking with My God, suivi de U2 et la chanson One et de Ten Rock avec Tori Kelly et John Case, Morning to Dancing. Merci de rester avec Phare FM et à tout à l'heure.

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2: qui se met facilement en colère fait des bêtises. Celui qui intrigue attire la haine.
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0: Emma et Andy, petite sœur sur Phare FM, la radio autrement avec vous, il est 1h07, on est lundi le 13 juillet, bienvenue si vous venez de rejoindre la nuit autrement. On est ensemble jusqu'à 5h avec au programme dans la prochaine heure, Pain de vie avec Claude Grader et une nouvelle méditation de Joyce Meyer et de la musique, Jonathan McReynolds, The Moving On, suivi de Sam Fell avec Aloe Black, Hey Sun.
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3: Luc 7, versets 2 à 10. Et puis nous lirons aussi le seul verset 17 de l'Épître aux Romains, chapitre 10. Je vais commencer par là. Romains 10, verset 17, je vous le lis simplement, écoutez-le. « Ainsi la foi vient de ce qu'on entend, et ce qu'on entend vient de la parole de Dieu. » On retient cela et on lit ensemble l'anecdote de Luc 7. « Un centenier avait un serviteur auquel il était très attaché et qui s'est trouvé malade sur le point de mourir. Ayant entendu parler de Jésus, il lui envoya quelques anciens des Juifs pour le prier de venir guérir son serviteur. » Ils arrivèrent auprès de Jésus, ils lui adressèrent d'instantes supplications, disant « Il mérite que tu lui accordes cela, car il aime notre nation, et c'est lui qui a bâti notre synagogue. » Jésus, étant allé avec eux, n'était guère éloigné de la maison, quand le centenier envoya des amis pour lui dire « Seigneur, ne prends pas tant de peine, car je ne suis pas digne que tu entres sous mon toit. C'est aussi pour cela que je ne me suis pas cru digne d'aller en personne vers toi. Mais... dis un mot, une parole, et mon serviteur sera guéri. Car moi, qui suis soumis à des supérieurs, j'ai des soldats sous mes ordres. Et je dis à l'un, va et il va, et à l'autre, viens et il vient. Et à mon serviteur, je lui dis, fais cela, et il le fait. Lorsque Jésus entendit ces paroles, il admira le centenier. Et se tournant vers la foule qui le suivait, il dit, je vous le dis, même en Israël, je n'ai pas trouvé une foi aussi grande. De retour à la maison, les gens envoyés par le centenier trouvèrent guéri le serviteur qui avait été malade. Voilà un homme d'origine païenne, mais craignant Dieu et généreux à l'égard d'Israël. Face à un problème grave, un de ses employés de maison, un serviteur, malade à la mort. À l'époque, pas de sécurité sociale. Pas de médecin non plus, ou pas trop en tout cas. Voilà un homme qui était acculé à un problème majeur et qui va se tourner vers Jésus-Christ, lui-même habitant à Capernaum. Et cet homme-là est connu pour cette fameuse phrase où il a dit « Seigneur, je ne suis pas digne que tu viennes chez moi à la maison, mais dis seulement une parole, un mot de ta part, et mon serviteur sera guéri. » Et on a lu ensemble vers la fin de ce passage que Jésus a été frappé par la foi de cet homme, et l'attitude pleine de confiance qu'il avait envers lui l'a poussé à agir en sa faveur. Je dis la chose suivante, c'est qu'il y a là des raisons profondes qui ont amené Jésus à agir pour lui. Il se peut que vous trouviez vous-même dans une situation pareille, difficile, ou qu'un jour vous vous trouvez dans une situation difficile et délicate comme celle de ce centenier. Et je voudrais vous laisser sur quelques éléments clés qui, je crois, nous permettent de garder espoir et espérance dans les moments les plus difficiles. Premier point, cet homme était un homme, à mon avis, qui était un homme intelligent. Officier, certainement, mais aussi un homme qui avait de la culture. Un homme qui était venu dans un pays étranger et qui avait réussi à se faire des amis parmi les occupés, lui, l'occupant. Mais cet homme-là avait un problème. Et dans ce problème-là, il aurait pu se tourner vers mille et une autres solutions. Par exemple, les médecins militaires, ou alors les guérisseurs, ou les marabouts du coin, ou voir les hauts lieux du coin. Actuellement, en Algérie, il y avait encore à l'époque des hauts lieux aussi qui traînaient encore en Israël ou à côté d'Israël. Mais cet homme-là a une réaction absolument remarquable. Il va se tourner dans son problème vers celui auquel il fait confiance, Jésus-Christ. Il se tourne vers Jésus-Christ. Deuxièmement, il va y aller pas n'importe comment. Voyez-vous, il appartenait à la force d'occupation. Mais il n'est pas venu avec des revendications, ni avec... une demande irrespectueuse, il aurait pu dire, c'est moi l'occupant, Jésus, ici. Pas du tout. Il va envoyer des amis à lui, juifs de surcroît, des anciens. Et puis derrière, il va renvoyer une seconde délégation. les serviteurs les plus proches. Et enfin, seulement après, il viendra lui-même. Dans le texte parallèle de Matthieu 8, on se rend compte que lui-même viendra auprès de Jésus, mais toujours à distance. Il ne se croit pas digne de s'approcher d'un tel homme. Il vient avec beaucoup d'humilité auprès de celui qui est capable d'intervenir. Il reconnaît ses propres limites et du besoin d'une intervention extérieure. Enfin, troisième point, non seulement il se tourne vers Jésus-Christ, il vient humblement, mais troisièmement, eh bien, il reconnaît l'autorité du Christ sur toute chose. Il va dire, voyez-vous, Seigneur, moi, je suis centenier. J'ai au-dessus de moi des généraux. Et quand je dis à un homme, à qui je suis soumis, pardon, quand je dis à un soldat, va, ben, il y va. Quand je dis viens, il vient. Pareil pour mes employés de maison, ils m'obéissent. À ma parole, ils font ce que je dis de faire. Et il fait le parallèle et dit, maintenant, si toi, tu dis quelque chose, une parole, mon serviteur est capable d'être guéri même à distance. Même à distance. Autrement dit, cet homme reconnaissait en Jésus-Christ quelqu'un de plus puissant qu'un général 4 étoiles. Quelqu'un de plus grand qu'un grand médecin ou chirurgien. Il a reconnu en lui le Fils de Dieu, le Dieu tout-puissant devenu chair et os. Et cette foi en Jésus a poussé le Seigneur à agir en sa faveur. Pour lui, Christ n'est pas seulement un prédicateur itinérant, un guérisseur de plus, mais le Fils du Dieu Tout-Puissant, capable de tout faire, même à distance. Même à distance. Jésus n'a jamais imposé les mains à cet homme-là. Il ne l'a jamais vu. Mais à distance, il l'a guéri. Et c'est une des raisons qui nous font aussi prier pour les sujets dans la corbeille. Ce n'est pas juste un rite évangélique qu'on a inventé. Mais nous croyons que Dieu agit quand nous, ailleurs, quand nous prions ici pour les problèmes ailleurs. Dieu est capable de le faire. Et nous prions avec foi. Et on l'a déjà vu, Dieu est capable de le faire à distance. Amen. Dis seulement une seule parole. Et Jésus va dire cette parole extraordinaire. Va, qu'il te soit fait selon ta foi. Actualisons maintenant aujourd'hui. Qu'est-ce que ce texte peut nous dire à nous, ici à Mulhouse? J'aimerais largement insister sur cette notion de recevoir cette parole de Dieu. Dis seulement une parole libératrice, une parole qui éclaire, une parole qui dirige, qui oriente, qui relève. Voyez-vous, cet homme, il a cherché à trouver cette parole créatrice, cette parole éclairante, cette parole qui donne la vie. Et il l'a reçue. Comment a-t-il fait et comment s'y est-il pris? J'aimerais vous dire que dans nos existences, à nous aussi, des fois, nous avons des moments de carrefour, de croisement, des difficultés telles qu'on a besoin de recevoir de la part de Dieu une parole. Nous avons la parole de Dieu, Logos, la parole de Dieu, écrite noir sur blanc. Mais Dieu veut nous parler, à un moment donné, très particulièrement au travers d'un verset, d'un passage qui vient nous frapper dans nos cœurs et qui nous donne une direction dans la vie, une conviction. Avant, nous avons lu que la foi vient de ce qu'on entend, et ce qu'on entend vient de la parole de Dieu. Et il est important d'apprendre à entendre Dieu nous parler. Il est important d'apprendre à entendre Dieu nous parler. Jésus a dit, l'homme ne vit pas seulement de pain, mais de toute parole qui sort de la bouche de Dieu. Il n'a pas dit qu'il sortait de la bouche de Dieu, mais qu'il sort de la bouche de Dieu. Autrement dit, dans le présent. Et Dieu parle aujourd'hui encore. Amen. Dieu parle aujourd'hui encore, et c'est le privilège du croyant du Nouveau Testament d'avoir la possibilité d'entendre Dieu parler aujourd'hui encore. Autrefois, avant l'arrivée de Jésus, ce privilège était réservé à quelques grandes personnes, à des croyants comme Abraham et d'autres, quand on allait parler de Dieu directement. Mais le privilège du Nouveau Testament, c'est que tout croyant né de nouveau, a reçu le Saint-Esprit en lui, est en relation avec Dieu et peut l'entendre lui parler directement. Amen. Pas seulement au pasteur, à chacun d'entre nous. Amen. À chacun d'entre nous. Comment faire ? Premièrement, s'approcher humblement de Dieu.

chose qu'à la fin, il n'a même pas le temps d'en placer une. Il est impossible qu'il nous parle, parce que le talkie-walkie est toujours sur mode parole. Jamais sur mode écoute. Vous suivez toujours, là ? Oui, oui. Alors on lui dit, le matin de bonne heure, toute la liste de courses qu'il a à faire pour nous. Et on lui dit tout, de A à Z, tout ce qu'il doit faire et pas faire, et comme ceci et comme cela. Mais des fois, j'aimerais dire, la prière est un dialogue. Autrement dit, que lui aussi a envie de nous parler et de nous dire ce que nous avons à faire. Et même des fois, nous confondons sa voix. On entend parler, mais des fois, on confond avec autre chose. Un peu comme Samuel, le petit garçon qui est devenu prophète, qui va entendre la voix de Dieu lui parler, mais qui n'entend pas la voix d'Élie, le sacrificateur. J'aimerais vous dire que Dieu veut nous parler. Et puissions-nous, Seigneur, parle, tes serviteurs et tes servantes écoutent. Lorsque le frère Jean a vu sa fille ou a entendu parler de sa fille qui allait mourir de cancer, il est allé prier un soir, tout seul, au fond du jardin. J'imagine le cœur d'un père qui doit être lourd d'apprendre sa fille de 35 ou 38 ans candidate à la mort dans les mois qui viennent. Il y a la page 103 et 104 du livre, vous pouvez lire à la maison. Eh bien, il décrit ce qu'il a fait. Il est allé prier seul dans son jardin, là-bas, une petite grange. Et puis, il a répandu son âme devant Dieu. Il a prié et pleuré, pleuré et prié. Il a crié à Dieu. Mais à un moment donné, Dieu l'a visité et lui a donné l'assurance que Michel ne mourrait pas. Et dans la nuit suivante, Dieu l'a réveillé et lui a donné une parole qu'il a entendue. Et il l'a rédigé noir sur blanc que s'ils allaient vendre leur centre en Allemagne, déménager à Strasbourg, qu'il guérirait Michel, qu'elle passerait par les mains des médecins, qu'elle serait opérée, etc. Mais que finalement, elle serait guérie. Et c'est littéralement ce qui s'est accompli. Dis seulement une seule parole. Je ne sais pas ce que tu vis au fond de toi. Mais il y a des moments donnés où j'ai beau être un bon pasteur et donner des bons conseils, il faut que Dieu te parle directement à toi. À toi directement. C'est ta vie qui est en jeu, pas la mienne, c'est la tienne. Ton avenir. Et je ne suis pas dans tes mocassins. Par contre, Dieu te connaît. Et Dieu t'aime. Et Dieu sait ce qu'il veut faire avec toi et où il veut t'emmener. Et il veut te parler. Amen. Quatrièmement, quand on est en mode écoute, s'il vous plaît, ne mettez jamais en route la mode écoute sélective. Je m'explique. Des fois, il m'est arrivé dans ma vie, je voulais que Dieu me parle. Et il me parlait. Mais comme il ne me disait pas toujours ce que je voulais entendre, je n'écoutais pas. Je n'écoutais que ce que je voulais entendre. Moi, comme moi je voyais les choses. Et honnêtement, certaines fois, je me suis ramassé des cinglantes gamelles parce que j'avais exercé une écoute sélective. Tout ce qui me plaisait, je l'ai pris. Tout ce qui ne me plaisait pas, je l'écartais. Je suis persuadé que le frère que Samuel a baptisé n'a pas forcément apprécié s'entendre dire « Dans quelque temps, tu vas mourir. » Et je me mets à sa place. J'aurais eu beaucoup de mal à proclamer la parole prophétique parce qu'il faut le dire, hein, frère. Voilà un jeune converti depuis quelques heures et vous le baptisez et vous lui annoncez d'abord l'évangile de la puissance, de la guérison, du miracle et vous lui dites « On va t'enterrer. » Sympathique, hein? Osons avoir une écoute ouverte. Parfois, nous avons déjà prévu ce que Dieu devrait nous dire. Malheureusement, si nous n'accueillons ce genre de paroles qui sont peut-être négatives, nous courons le risque de trouver uniquement les avis qui nous plaisent et pas forcément ceux de Dieu. Et finalement, on va finir à la catastrophe. Lorsque Dieu vous dit non ou vous dit attends, j'aimerais vous dire que le mobile ou la raison profonde pour laquelle il vous dit non ou attend, c'est l'amour de Dieu. Dieu sait de quoi vous êtes fait, Dieu sait de quoi ça fait votre avenir, et des fois quand il dit non, il vaut mieux dire ok, ok Seigneur, tu sais mieux que moi. Hello. Rassurez-vous, il dit aussi oui. Il dit aussi des bonnes choses. Amen. Je me permets de dire ces choses-là parce que parfois je me rends compte que, aïe, aïe, aïe,

0: Je voudrais que nous puissions être comme Samuel le prophète. Il était un petit garçon quand Dieu a commencé à lui parler. Et la première parole que Dieu dit à Samuel est une parole absolument terrible. Terrible. Il va lui dire, je vais faire une chose qui va étourdir les oreilles de la nation. Je vais détruire la famille du grand prêtre. Parce que le père n'a pas exercé la discipline à l'égard de ses fils qui ont couché avec des femmes à l'entrée du temple. Je vais le détruire, lui et ses fils et sa descendance, à tout jamais. Bonjour, hein. Mais voyez-vous, Dieu a dit ça à un petit garçon. Il l'a reçu comme un enfant, un cœur tendre, qui a cru malgré tout à la bonté de Dieu. Et plus tard, cet homme-là sera en mesure d'être un outil absolument remarquable entre les mains de Dieu, parce qu'il avait appris à exercer son oreille, à écouter Dieu. Vous me suivez toujours ? Dis seulement une seule parole. Dis un seul mot. Dis une seule parole. La vraie raison pour laquelle Dieu nous dit des choses, c'est parce qu'il nous aime. Il nous aime profondément. Je pense à cette femme du nom de Marie, la mère de Jésus. Lorsque Siméon, le prophète, va la rencontrer sur le chemin du temple, il va prophétiser à Marie la chose suivante. « Siméon les bénit » est-il marqué dans Luc 2, 35 ?« Et dit à Marie, la mère de Jésus, Dieu a destiné cet enfant à causer la chute ou le relèvement de beaucoup en Israël. Il sera un signe de Dieu auquel les gens s'opposeront et il mettra ainsi en pleine lumière les pensées cachées dans le cœur de beaucoup. » Super. Quant à toi, Marie, la douleur te transpercera l'âme comme une épée. Et là, il l'avertit avec beaucoup de gentillesse que dans les années qui viendront, malgré toute la joie qu'elle aura dans son fils Jésus, viendra un jour où la souffrance va frapper son âme. Et je me dis, il lui a fallu cette parole-là pour qu'au jour où elle a assisté au spectacle de la crucifixion, elle pouvait se tenir à côté de son fils. Amen. Cette parole ne l'a pas abattue, mais l'a encouragée et lui donné la force de supporter les moments difficiles. Amen. Quatrième et dernier point, la raison pour laquelle Dieu nous communique les paroles, c'est pour nous donner la force de voir se réaliser la parole. Dieu parle, et Dieu parle encore aujourd'hui. Et la fin de ce qu'on entend, c'est ce qu'on entend de la parole de Dieu. Comment expliquer que Marie ait pu tenir le coup face à la croix, c'est parce qu'elle avait entendu Dieu lui parler et la prévenir. Et cette femme-là avait été exercée, et je trouve en cela qu'elle est absolument honorable, elle avait été exercée à écouter Dieu lui parler. L'ange est venu et lui a parlé. Plus tard, quand Jésus est né, eh bien, encore une fois, les bergers sont venus, ont amené des présents, etc. Et ils vont lui raconter à Marie et à Joseph ce que les anges leur avaient dit au sujet de l'enfant. Et il est marqué dans Luc 2, 19, quant à Marie, elle gardait toutes ces choses-là dans sa mémoire et y réfléchissait profondément. Elle savait conserver ce que Dieu lui disait. Et elle le ressassait, elle le ruminait. Et c'est sûrement ça qui lui a donné la force de continuer la route au jour le jour. Amen. Parce qu'elle avait reçu cette parole. Elle avait reçu la force aussi de voir son fiancé Joseph l'abandonner momentanément. Elle savait que Dieu lui avait parlé et que Dieu pourvoirait à ses besoins et que Dieu seul pouvait changer le cœur de Joseph, son futur mari. Elle savait que Dieu serait là. Et je voudrais élargir ma pensée à d'autres hommes et femmes de Dieu dans la Bible. J'imagine Abraham, toutes ces années après Genèse 12, après avoir reçu la belle promesse que de lui il y aurait une grande nation qui sortirait, des années, rien ne s'est passé. Et chaque année qui passait allait encore davantage compromettre la possibilité de voir un jour un fils naître de Sarah. Et cet homme, toujours à nouveau, est revenu à cette parole qu'il avait entendue. Des fois, il l'oubliait, Dieu la lui rappelait. Il disait, Abraham, Abraham, tu verras, regarde un peu le ciel, les étoiles, compte-les si tu peux. Regarde le sable de la mer, compte les grains si tu peux. Ah, j'arrive pas, Seigneur. Eh bien, aussi grande sera ta descendance. Autant une descendance spirituelle qu'une descendance terrestre, charnelle. Et Abraham, à un moment donné, a fléchi, s'est relevé, il est reparti, il a faibli, il s'est encore une fois relevé. Mais finalement, Abraham avait persévéré. Il avait été patient, et parce qu'il a été patient, parce qu'il avait compté sur la parole de Dieu, puisque sur les circonstances, à un moment donné, il a vu Isaac naître du ventre de Sarah. Amen. Dans Hébreux 6, 13, il est dit la chose suivante. Abraham attendit avec patience et il obtint ce que Dieu avait promis. Abraham attendit avec patience et il obtint. Frère, sœur, as-tu reçu de la part de Dieu une parole de Dieu pour ta vie? Déjà 1, 2, 3 ans, j'aime te dire, accroche-toi à cette parole, proclame-la, sois patient et patiente, marche droit, parce que la réalisation est en route. Tôt ou tard, Dieu va réaliser ce qu'il t'a dit, dans la mesure où tu es patient, persévérant et tu marches droit. Amen. J'imagine Joseph, il avait reçu un songe, un deuxième songe. Et voilà que dans sa joie, il l'annonce à ses frères. Et ce qu'il a réussi à faire, c'était animer ou réanimer leur jalousie. Et ce qu'il va voir après, c'est juste le contraire de ce songe. Tout va aller de travers, il sera vendu, esclave. Et puis il sera même mis en prison injustement. Et en prison, il va parler au Panthéon, les chansons du roi, il va leur interpréter les songes, pensant que peut-être quand même que les chansons penseraient à lui. Tu parles, ils vont l'oublier. L'oublier complètement. Et j'imagine ce qui a dû se passer dans ce cœur. Imaginez-vous, dans un pays étranger, vous êtes l'étranger, vous n'êtes pas chez vous, vous avez été vendu, le sentiment de rejet, vous avez été mis en prison injustement, sentiment d'injustice, d'oubli. Des fois, il a dû se dire, même Dieu m'a oublié. Même Dieu m'a oublié. Et pourtant non. Toujours à nouveau, Joseph s'est accroché à son rêve. À son rêve, à ses songes qu'il avait reçus. Ce n'est pas juste un rêve, c'était une parole de Dieu. Dis un seul mot et ton serviteur sera guéri. Et Dieu a dit des paroles absolument magnifiques à Joseph et il l'a vu devenir réalité. Dis un seul mot et le centenier a vu le miracle devenir réalité. Et je me dis, plus proche de chez nous, le frère Jean a continué à diriger l'église suite à une vision reçue, ici accroché, tant bien que mal, avec larmes et pleurs. Mais aujourd'hui, nous voyons la réalité être dessous nos yeux. Parce qu'un homme a osé continuer à s'accrocher à ce que Dieu lui avait dit à des moments cruciaux. Dis un seul mot, Seigneur. Dis un seul mot. Dis un seul mot et ton serviteur sera guéri. Cette parole reçue de Dieu a permis à Abraham, à Joseph, à Moïse, à Marie, à frère Jean, à remplacer les pensées des fois cyniques, négatives, défaitistes, par une autre pensée, la pensée de Dieu. Et c'est ça, en définitive, vaincre la tentation. Remplacer une pensée absolument négative par la pensée de Dieu elle-même. Ce que Dieu pense à mon sujet. Amen. Ce que Dieu pense au sujet de mon avenir. Dieu le sait et il sait ce qu'il fait. Amen. Alors tiens ferme à cette parole. Tu me diras, mais frère, tu parles de Joseph, d'Abraham, de Marie. Ça, c'est des héros de la foi, comme le frère Jean. C'est super. Mais moi, je suis un pauvre petit chrétien, un petit disciple, c'est tout. Moi, ce qui me plaît dans l'Évangile, c'est que Dieu utilise des petits disciples comme toi et moi pour faire de grandes choses. Vous voulez une preuve? On connaît l'apôtre Paul, n'est-ce pas, le grand Paul. Mais saviez-vous que c'est un petit disciple, non Ananias, qui lui a redonné la vue et qui l'a amené au baptême? Dans Actes 10, Ananias, un frère de Damas, va entendre dire Jésus, « Écoute, Ananias, tu vois, il faudrait que tu ailles dans telle rue parce qu'il y a un certain nommé Saul. » Tu vas le voir là-bas, il est aveugle et tout. Et tu vas lui imposer les mains, tu vas prier pour lui, tu vas le guérir. Et alors, Ananias, verset 13, il dit, acte 10, 13, il dit, « Ouh, Seigneur, j'ai appris de plusieurs que personne, tous les maux que cet homme a fait à tes saints dans Jérusalem, il y a des pouvoirs, etc., pour mettre en prison les gens. » Mais le Seigneur lui dit, « Va, car cet homme est un instrument que j'ai choisi pour porter mon nom devant les nations, etc. etc. » Verset 17, « Ananias sortit. Lorsqu'il fut arrivé dans la maison, il imposa les mains à Saul en disant, « Saul, mon frère, Jésus m'est apparu, qui t'est apparu sur le chemin par lequel tu venais, m'a envoyé pour que tu recouvres la vue et que tu sois rempli du Saint-Esprit. » Au même instant, il tomba de ses yeux comme des écailles et il recouvra la vue. Il se leva et fut baptisé, etc. etc. Et si vous lisez avec moi le verset 10, il est marqué, il y avait à Damas un disciple nommé Ananias. Il n'est pas dit qu'il y avait là un apôtre 4 étoiles. Non, non, un simple disciple, un homme comme vous et moi qui avait appris à écouter Dieu lui parler. Amen. Dis seulement une seule parole. Il se peut que vous soyez malade, vous connaissez des moments difficiles, perdu un emploi, des difficultés conjugales, des enfants en problème. J'aimerais vous dire, parfois la solution n'est pas comme ça à portée de main. Ce centenier était arrivé au bout de ses solutions. Il s'est tourné vers Jésus. Il s'est humilié devant lui. Il a reconnu sa force, sa toute-puissance et sa sagesse. Il s'est mis un mot d'écoute non sélectif et lui a dit, dis seulement une seule parole et mon serviteur sera guéri. Il pourra dire, Seigneur, dis seulement un seul mot et ma situation sera rétablie. Un seul mot et mon enfant sera guéri. Un seul mot. Mettez la solution à votre problème derrière. Un seul mot, un seul mot. Et Jésus lui a dit, va qu'il te soit fait selon ta foi. Pour terminer, je voulais dire, dans un autre registre tout à fait différent, voyez-vous, la vie, des fois, passe très très vite. Tous n'ont pas la chance d'être devenus centenaires comme Marie, n'est-ce pas? Tous ne finiront pas centenaires. J'aimerais vous dire que parfois la vie passe tellement vite qu'un jour ou l'autre, il faut se résoudre à se dire, maintenant c'est mon tour. Je vais partir aussi, moi. Martin Luther a dit, « Est sage l'homme qui maîtrise l'art de mourir. » Je voulais vous dire qu'il y a des moments donnés où, face à la mort, il nous faut des paroles, un seul mot. Je pense à ce brigand à la croix qui, pendant un temps, va, comme l'autre copain, insulter Jésus et lui dire, « Mais si t'es le fils de Dieu, descends de ta croix, sauve-nous avec toi et qu'on part d'ici. » Et quand il voit Jésus agoniser, qu'il face à ses bourreaux va exercer de l'amour et leur pardonner, il va se rendre compte qu'il a là, en cas de côté de lui, pas juste un autre brigand, mais il a affaire au Fils de Dieu. Et finalement, il va faire taire son copain de méfait et dire à Jésus, « Mais Seigneur, Seigneur, quand tu seras entré dans ton règne, souviens-toi de moi. » Et Jésus lui dit une phrase, un mot absolument, une parole absolument merveilleuse. Il lui dit, aujourd'hui même, tu seras avec moi dans le paradis. Bien-aimé, je crois au Christ. Et je crois à cette parole qu'il a dite à cette femme Marthe, qui venait de perdre Lazare, son frère. Il lui a dit, je suis la résurrection et la vie. Celui qui croit en moi vivra même s'il meurt. Et celui qui vit et croit en moi ne mourra jamais. Crois-tu cela, Marthe? Philippe, Jean, Georges, Huguette, crois-tu cela? Et Marthe de répondre, je crois que tu es le Messie, le Fils de Dieu, celui qui devait venir dans le monde.
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Devil Drive, c'était The Band Reeves sur Phare FM. Il est 1h47 et c'est toujours la nuit autrement qui vous accompagne jusqu'à 5h. Joyce Meyer, une nouvelle méditation, ce sera dans 7 minutes. Dieu peut utiliser les personnes les plus improbables. Avant cela, de la musique, Over the Rainbow, Israel Easy, et tout de suite for King and Country et la chanson Ever and Ever Before. Merci de rester avec Phare FM, à tout à l'heure.

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1: Dieu peut utiliser les personnes les plus improbables. Dieu a choisi ce que le monde considère comme une folie pour confondre les sages. Et il a choisi ce qui est faible pour couvrir de honte les puissants. 1 Corinthiens 1, verset 27. Dieu choisit souvent les candidats les plus improbables pour une tâche. En agissant ainsi, il montre que sa grâce et sa puissance sont capables de transformer un être. Chacun de nous a une destinée et nous n'avons absolument aucune excuse pour ne pas l'accomplir. Nous ne pouvons pas prendre prétexte de notre faiblesse, car Dieu dit que c'est dans la faiblesse que sa puissance donne toute sa mesure. Voir 2 Corinthiens 12, verset 9. Notre passé n'est pas non plus une excuse, car Dieu nous dit que ce qui est ancien a disparu et que toutes choses sont devenues nouvelles. Voir 2 Corinthiens 5, verset 17. Le problème, ce n'est pas comment Dieu nous voit. C'est souvent l'image que nous avons de nous-mêmes qui nous empêche de réussir. Si vous apprenez à vous voir comme Dieu vous voit, en étant reconnaissant pour sa puissance transformatrice, rien ne pourra vous empêcher de réaliser ses projets pour vous. Dieu vous a recréé à son image et vous a fait naître à une vie entièrement nouvelle. Votre destinée vous attend, il suffit de vous en emparer.
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